0: matin son refus de former un gouvernement minoritaire. Explication sur place de Nathalie Versieux.
1: Ulrich Siegmund ne veut pas du bras tendu par le parti populiste de gauche BSW qui lui propose de s'abstenir lors d'un troisième tour de scrutin pour élire le prochain chef de gouvernement de la région. Siegmund pourrait ainsi en théorie gouverner la Saxe-Anhalt mais sans majorité, avec un soutien ponctuel de l'extrême gauche sur les thèmes que les deux partis ont en commun, comme la politique énergétique, la Russie ou l'immigration. En conférence de presse ce matin aux côtés de la direction de l'AfD à Berlin, Siegmund a privilégié une autre option pour arriver au pouvoir, convaincu qu'il pourra profiter de la défection de députés CDU en rupture de banc avec Friedrich Merz. 9% seulement des électeurs de Saxe-Anhalt sont satisfaits de l'action du chancelier. Ébranlé, Merz a qualifié ce midi la victoire de l'extrême droite de séisme pour le système politique allemand qui ébranlerait son parti jusque dans ses fondations. Dans une interview au Bild ce matin, Merz reconnaissait ne pas avoir réussi à créer un lien émotionnel avec les gens, son credo poursuivre les réformes à tout prix, veiller au respect des valeurs de la Constitution, alors que 2000 kilomètres plus à l'est, Moscou se réjouirait du résultat du vote. Nathalie Versieux, Berlin, RFI.
0: En France, une initiative pour empêcher l'extrême droite de gagner la prochaine présidentielle. Clément Beaune et Philippe Grandjean, deux figures du camp macroniste, appellent à bâtir dès à présent une coalition réunissant le bloc central, la gauche et la droite. Nul ne gagnera ni ne gouvernera seul en 2027, affirment les deux hommes. Les émissaires de Donald Trump sont repartis maintenant après leur discussion ce week-end à Moscou et à Kiev. Kiev qui l'assure, les nouvelles propositions américaines faites pour stopper la guerre sont plus efficaces. Le président Zelensky assure qu'il prépare la suite des négociations. Le Kremlin, lui, n'exclut pas leur reprise. Après avoir été condamné pour crime contre l'humanité et crime de guerre, il a maintenant droit à des obsèques en grande pompe. Ratko Mladic, l'ex-chef militaire des Serbes de Bosnie, est mort fin août à l'âge de 84 ans. Ses obsèques se déroulent ce lundi à Belgrade, la capitale serbe, en présence d'une foule importante et malgré la réprobation internationale. Daniel Valo.
2: Pour les hommes et les femmes venus en très grand nombre se recueillir sur son cercueil, Ratko Mladic n'aurait pas dû mourir en prison et il mérite cet hommage et ses funérailles. Bien qu'Aleksandar Vučić, le président serbe, ne soit pas présent, les hommages se sont multipliés ces derniers jours de la part de responsables serbes, ce qui a suscité des réactions très courroucées à Bruxelles, le porte-parole de l'Union européenne déclarant ce matin que la glorification d'un criminel de guerre n'avait pas sa place dans un pays candidat à l'adhésion. Réaction de colère et d'indignation également en Bosnie-Herzégovine où les hommes et les femmes qui gardent en mémoire le conflit assistent avec beaucoup de douleur à ces hommages, certains pointant les arrière-pensées électorales des dirigeants qui encouragent ou qui tolèrent ces hommages. De fait, ces funérailles ont lieu à quelques semaines d'élections cruciales en Bosnie comme en Serbie. En Republika Srpska, la mort de Ratko Mladic pourrait servir à mobiliser l'électorat de Milorad Dodik, l'homme fort de l'entité serbe. Même objectif pour Aleksandar Vučić en Serbie. Des élections législatives y seront organisées à la fin du mois d'octobre et cet hommage appuyé à l'ancien chef militaire peut être lu comme une façon de flatter l'électorat nationaliste du président serbe.
0: Et le premier ministre serbe a demandé aujourd'hui au président de la Serbie de dissoudre l'Assemblée. Ursula von der Leyen, la présidente de la Commission, a maintenant achevé sa visite de deux jours au Groenland, territoire danois convoité par Donald Trump. Elle n'était pas venue les mains vides. L'UE va débloquer 200 millions d'euros supplémentaires pour le Groenland dans l'énergie, les matériaux critiques et la connectivité.
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0: En Indonésie, les perturbations du trafic aérien impactent des dizaines de milliers de voyageurs. Les fumées dégagées par un volcan entré en éruption se met une belle pagaille. Le principal aéroport de Jakarta et trois autres ont étendu leur fermeture jusqu'en soirée. Direction maintenant New Delhi, la capitale indienne, se prépare à recevoir les dirigeants d'une dizaine de pays. Le sommet des BRICS, 18e du genre, se tiendra le week-end prochain avec la participation des puissances émergentes dont la Chine et la Russie. Vladimir Poutine et Xi Jinping sont d'ailleurs attendus. À l'heure des ultimes préparatifs, les habitants de New Delhi sentent bien qu'un événement important va se produire. Reportage d'Abdoulaye Rali.
4: À bord de son rickshaw, Mukesh nous montre fièrement les affiches officielles du sommet. Le visage de Narendra Modi est partout. Mais à une semaine de l'événement, le dispositif de sécurité met la pression sur la capitale. Pour un stationnement interdit, la police confisque le téléphone. du chauffeur, juste le temps du contrôle. Cette fois, Mukesh voit rouge.
3: La police est injuste, je ne suis qu'un pauvre homme.
4: À quelques mètres de là, Sankhet, étudiant en économie, analyse cette réalité.
5: Nous admettons que l'inégalité est plus élevée en Inde. C'est le principal obstacle à notre croissance et au développement.
4: Son ami Kritika préfère retenir le rôle diplomatique de son pays.
6: Le sommet des BRICS est une grande opportunité pour l'Inde de rassembler les grands de ce monde. C'est une grande fierté pour nous.
4: Quels devraient être les dossiers urgents de ce sommet pour une jeune Indienne comme vous ?
6: C'est la coopération, le dossier des barrières douanières. Si ces pays veulent élargir leur marché mondial et leur production nationale, c'est très important.
4: L'Inde veut profiter du sommet pour affirmer sa puissance sur la scène internationale, autour notamment du commerce et de la coopération entre les pays membres. Reste à savoir si ce groupe affichera sa cohésion en présence des présidents russes et chinois qui sont annoncés. Abdullah Eradi, New Delhi, RFI.
0: Le Népal a observé ce lundi une journée de deuil national en hommage aux victimes de la crue meurtrière du 26 août. La catastrophe a fait au moins 1400 morts et plus de 5500 disparus à la frontière avec le Tibet. Alors que les recherches se poursuivent, les drapeaux ont été mis en berne dans tous les bâtiments publics. La nouvelle flambée de violence qui a éclaté au Liban fait des victimes civiles. Un média d'État libanais fait état de 11 morts, dont 2 jeunes enfants, dans un village du sud. Israël poursuit ses frappes en accusant le Hezbollah de violations répétées du cessez-le-feu. Enfin, retour sur la 10e édition de The Event en France. Ce marathon caritatif de streamers a battu ce week-end tous les records en matière de dons. Près de 33 millions d'euros récoltés au profit de différentes associations. François Ballarin.
7: Un succès rendu possible grâce aux 80 streamers présents à Montpellier où se déroulait l'événement. 200 autres participaient au marathon à distance. Des streamers principalement issus de communautés YouTube ou Twitch, de quoi permettre aux associations bénéficiaires de toucher un public plus large. Ouria Tareb est membre du Bureau National du Secours Populaire.
8: Ils arrivent à mobiliser je ne sais pas combien de milliers de personnes et rien qu'avec 1 euro, ça fait une espèce de chaîne de solidarité énorme.
7: 1 700 000 donateurs pour un don moyen de 10 euros. C'est énorme en effet. Une partie des plus de 30 millions d'euros récoltés est donc reversée au secours populaire avec une priorité, travailler à l'accès à l'emploi.
8: Notre objectif, c'est de mettre notre énergie sur l'accès à l'emploi pour les personnes qui sont éloignées de l'emploi, l'accompagnement des jeunes, notamment les étudiants qui se retrouvent en grande difficulté quand ils ne trouvent pas de stage.
7: Parmi les autres associations bénéficiaires, la Ligue contre le cancer, Action contre la faim, Amnesty International ou encore la Ligue de protection des oiseaux. Quant au record de dons récoltés par un streamer, l'un des plus suivis, Mastou, est parvenu à dépasser les 5 millions d'euros sur sa cagnotte, et ce grâce à une tombola qui proposait notamment des maillots de foot dédicacés par Zidane ou Messi.
0: Voilà, c'était François Ballarin du service France. Voilà pour le journal. L'information sur RFI revient à 18h avec le journal en français facile, présenté bien sûr par Adrien Delgrange. Mais tout de suite, Nathalie Amar sur le Pont des Arts. Nathalie, bonjour.
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0: Bonjour à toutes et à tous. C'est quand il a tapoté mon épaule que j'ai décidé de quitter la Guadeloupe. Ce geste était une brûlure, une bombe placée dans ma main. Ainsi s'ouvre le nouveau roman d'Estelle Sarabulle. Celui qui parle, c'est Henri. Et à 18 ans, la condescendance des Blancs, les béquets de Guadeloupe, lui devient donc si insupportable qu'il quitte sa terre natale, direction Paris. Avec un talent consommé de conteuse, d'observatrice malicieuse des comportements humains, Estelle Sarabulle nous entraîne avec lui dans ce voyage initiatique où l'on croise notamment Steve, le beau-frère béninois, toujours prêt à l'entraîner dans ses combines, mais aussi des gens du Nord plus accueillants que prévu. Finalement, Tout s'est bien passé est un roman drôle et sensible. Estelle Sarabulle est avec nous pour en parler. Soyez les bienvenus. Bonjour Estelle Sarabulle.
1: Bonjour, merci de m'avoir invitée.
0: Merci d'avoir accepté notre invitation. Le roman qui vous avait révélé, Là où les chiens aboient par la queue, nous plongeait dans la Guadeloupe rurale, à travers notamment le personnage d'Antoine, une femme, hein, comme son prénom ne l'indique pas. On était, si je me souviens bien, au départ dans les années 40. Cette fois, c'est la génération d'après sur laquelle vous vous penchez, celle qui fait ce geste fort du départ vers la métropole, avec en tête le rêve de Paris.
1: Absolument, oui, oui, c'est la génération qui a plein d'espoir, plein d'optimisme et qui se dit que effectivement la vie sera meilleure en quittant l'île et ses pesanteurs.
0: Henri a rêvé de Paris toute son enfance. En Guadeloupe, il y avait quelque chose pour lui de quasiment inaccessible.
1: Absolument, oui, oui, c'était synonyme de liberté, de pouvoir trouver un monde plus vaste que les limites de l'île, de pouvoir se soustraire aux pesanteurs structurelles et historiques de l'île, et donc il se dit que c'est peut-être là-bas qu'il pourra enfin s'accomplir.
0: Ce roman, comme les autres, il est toujours librement inspiré de votre histoire familiale, Estelle Sarabulle, Henri qui rencontre Sabine, originaire du nord de la France. Cela emprunte un peu au parcours de vos propres parents.
1: Un peu, oui, oui, tout à fait. Après, c'est vraiment très librement inspiré. Et moi, je m'amuse ensuite avec la fiction, puisque c'est vraiment la fiction qui est mon domaine de prédilection. Mais c'est vrai que j'aime bien partir toujours d'un petit fait réel, de quelque chose qui a vraiment existé, pour ensuite pouvoir déployer mon imagination.
0: Et vous prenez plaisir, manifestement, justement à croquer cette France pré-68arde. Mm-hmm. Et 68arde, c'est une période qui vous intéresse ?
1: Tout à fait, je sais pas pourquoi, parce que j'étais pas née à cette période, mais c'est vrai que les années 60,
0: peut-être
1: c'est la décennie juste avant moi, et c'est vrai que j'ai toujours trouvé qu'elle était intéressante à tous les points de vue, politiquement, socialement. C'est là que tout change, hein. C'est les indépendances évidemment pour l'Afrique, c'est l'entrée dans la société de consommation pour la France, c'est la guerre froide, c'est mai 68, c'est une révolution sociale, plein de choses dont on vit encore les retombées aujourd'hui.
0: Alors ça tombe très bien, parce qu'on va s'intéresser également dans cette émission à une figure qui a changé un peu la psychanalyse pour les enfants. En tout cas, bonjour Marjorie Bertin.
2: Bonjour Nathalie, bonjour Estelle Sarabulle.
0: Bonjour. Dolto, lorsque Françoise paraît, c'est le spectacle que vous avez vu pour nous au Théâtre du Lucernaire à Paris, texte et mise en scène d'Éric Bouet.
2: Oui, qui signe vraiment une pièce instructive, qui est pleine de finesse, de poésie, d'humour aussi, sur Françoise Dolto, donc la pionnière de la psychanalyse chez l'enfant, morte en 1988, et à laquelle on doit, notamment moi, énormément.
0: Tous, je crois, toute une génération.
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0: Estelle Sarabulle, on va s'intéresser d'abord à votre personnage principal, Henri, qui à 18 ans a déjà une conscience politique très développée. Il observe la société guadeloupéenne, ses injustices, ses inégalités, ça le révolte. Mm-hmm. Et il dit, dans les toutes premières pages, que sur cette terre-là, il a beaucoup trop courbé l'échine. C'est comme ça qu'il résume, en fait, la situation et celle de ses ancêtres. Mm-hmm. Pour le coup, c'est une terre qui l'a fait courber l'échine.
1: Tout à fait, parce qu'il ne fait pas qu'observer. Il subit aussi de plein fouet toutes ces inégalités et il est à la fois à la fin de l'enfance, il entre dans l'âge adulte. Jusque-là, il a toujours serré les dents et serré les poings, mais sans pouvoir riposter. Et il se dit que c'est soit l'entrée dans une révolte qui peut être violente, soit plutôt partir pour respirer et enfin pouvoir se vivre pleinement sans toutes ces contraintes qu'il sent vraiment peser sur lui comme un carcan qui date de plusieurs siècles mais qui est encore là.
0: C'est une contrainte sociale, c'est oui. Une contrainte de couleur de peau. Oui. Clairement, lui, il est issu d'une famille pauvre, d'une oui. Famille de paysans.
1: Mm-hmm. C'est ça, oui, parce que dans les années 60, la Guadeloupe, c'est encore un territoire très rural, hein, tout comme la Martinique, la Guyane, la Réunion. Et donc, c'est vrai que le choix n'est pas bien vaste pour les gens qui sont nés sur place. C'est soit on va travailler dans les champs de canne, soit on part un peu, parce que il faut avoir un statut déjà un petit peu plus élevé pour pouvoir rentrer dans le fonctionnariat et devenir, par exemple, instituteur. Mais c'est vrai que sinon, les postes à responsabilité sont totalement bloqués et monopolisé par l'élite blanche. Donc, il y a peu de perspectives.
0: Il n'y a pas de perspectives, ouais. Alors, celui qui provoque son départ, dont on a parlé au tout début de cette émission, c'est le père de sa petite amie du moment, Simone, qu'on pourrait qualifier d'enfant gâté, même surgâté, dans cette société éminemment injuste. On peut dire que quand il se retrouvera à Paris, il cherchera dans sa future épouse l'exact inverse de cette petite amie-là, Estelle Sarabulle.
1: Alors, peut-être. Est-ce que c'est conscient ou pas? On ne sait pas, hein. Puis l'amour, c'est toujours mystérieux, mais pourquoi effectivement il va aller vers quelqu'un qui ne ressemble pas du tout à Simone et qui même ne connaît absolument rien des Antilles et qui là-dessus n'a absolument aucun préjugé ni idée préconçue sur ce que ça peut être la vie dans les Antilles.
0: Ouais, en attendant, avant de rencontrer sa nouvelle petite amie qui deviendra sa femme, il passe par l'armée où, dites-vous, il découvre une chose, c'est que la hiérarchie sociale ne tient pas à la couleur de peau, comme on a voulu le lui faire croire depuis la naissance. Il découvre dans cette institution qui est l'armée une forme d'égalité finalement.
1: Tout à fait, et pour lui c'est un premier soulagement justement par rapport à cette colère et qui s'était transformée en méfiance presque paranoïaque par rapport aux Blancs, parce qu'il s'était toujours senti, il avait toujours senti qu'on voulait l'inférioriser alors qu'il sentait bien au fond de lui que c'était injuste et que la vérité n'était pas là. Et tout d'un coup au service militaire, effectivement, il rencontre une sorte d'égalité, il voit des Blancs qui sont parfois encore moins éduqués que lui, qui n'ont pas pu aller à l'école, voir qu'il peut aider. Il a des chefs qui finalement sont assez sympathiques avec lui et du coup ça commence à desserrer quelque chose qui commençait à se crisper en lui.
0: Ouais, au bout des 3 ans d'armée, il accomplit donc son rêve de voir Paris, hein, qu'il pense être l'alpha et l'oméga de la civilisation, c'est ce que vous écrivez. Il va se retrouver dans un premier temps dépendant de sa sœur, Edna, qui vit déjà depuis plusieurs années avec ses deux petites filles, et avec Steve, qui est béninois. Alors, il faudrait que vous nous parliez de ce personnage, parce que vous l'avez gâté, je trouve. Hein. voilà, il a été élevé chez les curés, mais il s'est pas embarrassé de scrupules pour se faire une situation. Il est un peu arnaqueur, un peu voleur, partisan de la débrouille, quoi qu'il arrive.
1: Oui, je l'aime beaucoup, Steve, parce que lui aussi, hein, c'est le produit de son éducation et de contraintes qu'il a pas choisies. Il est né au Dahomey, parce qu'on appelait le Bénin encore à l'époque.
0: Le Dahomey, effectivement.
1: Le Dahomey. Et là, il a pu aller à l'école, mais dans une école stricte tenue aussi par les Blancs, colons, catholiques, et donc il a dû se conformer à ça, même si lui venait d'une culture qui est complètement différente. Il a appris à devoir oublier ce que ses parents et sa société lui avaient inculqué pour se couler dans ce moule qui est pas tout à fait fait pour lui. Et puis, comme il peut, il va essayer de s'en sortir aussi avec les armes qu'on lui donne.
0: Il en a pas très recommandable quand même. Hein. Il est, pour parler très vulgairement, un macro, en tout cas dans les débuts.
1: Absolument. Oui, il a un côté pas très recommandable, mais il a été entouré de gens pas très recommandables. Donc, bon, il a été à toutes les écoles.
0: Est à la fois grand cœur et très pingre. Hein.
1: C'est
0: le paradoxe de ce personnage. Toujours bien habillé. Et alors, son rêve le plus fou est d'ouvrir un dentier. Signe, une boîte de nuit, il a déjà le nom.
1: Oui, tout à fait.
0: Ça sera Volta Paradise.
1: C'est ça.
0: Pourquoi Volta Paradise?
1: Parce qu'il veut ouvrir une boîte de nuit africaine. Parce que quand il était encore au Bénin et qu'il a pu un petit peu se déplacer dans l'Afrique de l'Ouest, il a vu que commençaient à se développer des dancings, avec les indépendances, des lieux où on peut jouer à des jeux d'argent, etc. Et c'était des lieux qui étaient quand même pas mal tenus par des Blancs, notamment des Corses. Et c'est vrai qu'ils étaient assez présent et ça s'est accentué encore à la décennie suivante dans les années 70. Et lui, donc, il s'est dit, je vais faire l'inverse puisqu'ils sont au Bénin installés et qu'il n'y a pas la place pour moi. Peut-être que la place sera pour moi.
0: Moi, je vais ouvrir à Paris, un dancing tenu par un Africain. Alors, la rencontre entre Steve et Henri, on a compris qu'ils étaient un peu aux antipodes, hein, tous les deux, il y a un pur et un, on va dire, qui s'accommode plus avec la vie. Ça donne lieu à des pages très drôles sur la relation entre Antillais et Africains. Ça part d'une discussion sur la cuisine où Steve dit, vous les Antillais, vous avez oublié la puissance des arachides dans une sauce pauvre de vous. Il qualifie de nourriture pour esclaves les plats que Henri affectionne particulièrement. Et alors, il y a ensuite cette discussion qui est un peu en forme de compétition. Qui a le plus réussi à s'émanciper des Blancs, finalement?
1: C'est ça. Tout à fait. Bah oui, parce qu'en fait, ils le savent très bien, au fond, qu'ils viennent d'une histoire commune, hein, qui est une histoire dominée par la France. Mais c'est vrai que, bah, le Dahomey est sur le point de gagner son indépendance, alors que, bah, les Antilles, ça restera français et ça l'est encore. Donc, pour le Béninois en devenir qu'il est, Steve considère que les Antillais, c'est ceux qui ont été esclaves et qui en plus n'ont pas réussi à se défaire de la puissance française, alors que son pays à lui est en train de gagner son autonomie.
0: Donc il dit, on s'est débarrassé des Blancs, et Henri lui répond, mais vous avez quand même encore le franc CFA.
1: C'est ça, exactement.
0: c'est pas tout à fait complet. Au départ, Henri se tient un peu à distance de Steve, qui voudrait le faire travailler sous ses ordres. Et par le plus grand des hasards, alors là on a l'air de raconter tout le roman, mais pas du tout. On est vraiment au tout début. Par le plus grand des hasards, et sans vraiment se douter de la réalité du métier qui l'attend, il devient infirmier psychiatrique, tout simplement parce qu'on recrute.
1: Oui, voilà. Exactement.
0: Il y a des besoins, il y va.
1: Il y va, peut-être que ça l'intéresse quand même aussi, parce qu'il se dit peut-être qu'il va comprendre des choses sur lui-même en allant vers ce métier qui est au service des autres, au service de ceux qui ont mal et qui eux-mêmes ont des choses à régler. Donc voilà, l'opportunité se présente. Finalement, ça lui permet encore un peu plus d'oublier son passé, parce qu'il avait reçu une formation d'électricien en Guadeloupe qui lui plaisait pas spécialement, mais on l'avait orienté vers ça. Donc là, il voit l'occasion de changer complètement d'horizon et peut-être d'accéder à un certain savoir auquel il n'a pas eu droit en Guadeloupe.
0: Et il change aussi d'horizon sentimental, puisqu'il fait la connaissance de Sabine, qui deviendra sa femme, qui vient d'une autre périphérie que lui, quelque sorte. Oui. Elle a quitté le Nord.
1: Oui, j'aime beaucoup que vous disiez une autre périphérie, parce que c'est exactement ça. Moi, ce qui m'intéresse, c'est de parler des gens qu'on met jamais au centre de l'histoire, en fait, et qui sont souvent oubliés, même en littérature. Souvent, la littérature, c'est des choses qui se déroulent à Paris, dans la classe bourgeoise, ou au cœur du pays, dans des belles campagne. Et puis, on oublie souvent que la France, c'est aussi des frontières, des zones frontalières, l'outre-mer aussi, et des gens qui ont des choses à raconter, la banlieue aussi, enfin, tous ceux qui sont toujours un peu à la marge.
0: Elle aussi, elle a voulu partir pour quitter une forme d'injustice?
1: Peut-être pas une forme d'injustice, mais une forme de limitation à ce qu'elle avait envie de faire, parce qu'elle vient donc du Nord, qui est une campagne qui a beaucoup souffert aussi, qui a encore le souvenir de la guerre qui est passée par là et qui a fait des ravages. C'est la terre des mineurs, du travail difficile, de la sidérurgie. Elle a pas envie de ça. Ses parents sont des petits commerçants qui sont en train juste de sortir vraiment de la classe sociale la plus basse. Et donc, elle, c'est la génération d'après, encore pleine d'optimisme, et qui se dit aussi que Paris est peut-être un moyen de s'émanciper.
0: Et voilà donc qu'elle conduit Henri un beau jour dans le village de ses parents. Il y a un passage terrible où vous décrivez les commentaires sur la peau d'Henri dans le café du coin. On le prend pour un vendeur du marché, et puis on épilogue, mais non, il est trop clair de peau pour être africain. Etc. En gros, il donne du grain à moudre aux habitants de ce bourg. Mais la bonne surprise, c'est que finalement, les parents de Sabine finissent par accepter Henri, notamment sa mère, qui est allemande et qui est arrivée en France, elle, en 1946.
1: Tout à fait. Et elle aussi, elle a un passé qui est quand même assez difficile, parce qu'elle a connu de plein fouet la guerre en Allemagne, en étant fille d'un papa juif. Donc elle sait ce que c'est que le regard qu'on peut poser sur elle, que le fait d'être ostracisée, elle a perdu carrément sa nationalité, elle est devenue apatride du fait du régime nazi. Et donc finalement, elle va trouver dans Henri quelqu'un qu'elle peut comprendre facilement, et parce qu'elle sait ce que c'est que de pas se sentir à sa place et de devoir surmonter en permanence des choses qu'on plaque sur
0: c'est
1: sur
0: vrai
1: soi.
0: Qu'il y a une connexion presque immédiate tout entre deux qui ne s'explique pas vraiment au début, mais qu'on finit par comprendre. Alors le racisme, Henri va y être évidemment confronté, non pas avec la maman de sa future femme, mais plus globalement, notamment lorsqu'il cherche un logement avec Sabine. Je vais vous demander de nous lire, Estelle Sarabulle, un extrait du roman. On est à la page 91. Ils viennent de subir un énième refus de la part d'un propriétaire qui disait qu'il avait un appartement à louer jusqu'au moment où il a vu Henri et il a vu qu'il était antillais. Et elle s'énerve. Sabine s'énerve.
1: Alors, on est de retour à Paris, du coup.
0: On est de retour à Paris, absolument.
1: Voilà. Tu trouves ça normal, toi ? Bah, à ton avis. Alors, pourquoi tu ne dis rien ? Tu veux que je fasse quoi ? Que je la menace ? Allez, viens, on finira par trouver. Mais ça va être pareil à chaque fois, tu ne le vois pas, ça ? Bien sûr que si, je le vois. Comment lui expliquer que j'avais vécu cela toute ma jeunesse ? Comment lui faire comprendre que la colère que j'éprouvais en voyant le visage gêné, mais néanmoins déterminé de nos interlocuteurs, levait en moi une vaste tempête grossie par les vents mauvais de l'impuissance. À côté, sa petite indignation spontanée ressemblait à un désagréable courant d'air. C'était l'indignation d'une fille blanche qui découvrait tout à coup ce qu'était le racisme et qui jouissait encore de ce qu'elle croyait être son bon droit. Je savais depuis l'enfance qu'il fallait faire attention à l'indignation. Je devais la dompter comme un beau tigre de cirque. Sans quoi, c'était à moi qu'on s'en prendrait. La seule façon de m'en sortir était de tenter de voir les choses à une plus large perspective, au-delà de mon cas. Rester en moi-même et m'apitoyer sur mon sort revenait à me détruire à petit feu. »

0: merci pour cette belle lecture, Estelle Sarabulle. On a compris évidemment que c'est Henri qui parle, hein, qui se désole de cette incompréhension. Ça ne sera pas malgré tout un motif trop grave. C'est leur première dispute, mm-hmm. c'est une vraie dispute, alors ouais. qu'ils sont un couple tout jeune, tout mm-hmm. fusionnel. Mm-hmm. Mais ça ne sera pas un motif de séparation.
1: Non, parce que bon, il comprend qu'elle ne puisse pas comprendre l'expérience que lui il a depuis l'enfance de ce que c'est d'être noir. Le racisme en plus est beaucoup plus prégnant, même si c'est contre-intuitif, aux Antilles que finalement à Paris, société qui n'a pas connu l'esclavage et qui est peut-être plus multiple finalement. Et donc voilà, il se rend bien compte qu'elle elle découvre ça. En plus, elle arrive elle-même de sa province, donc il fait preuve de pédagogie et puis il se dit que bah voilà, ils vont avancer ensemble et trouver une solution.
0: Et c'est un des moments du roman où finalement tout s'est bien passé.
1: Bah finalement, ils trouvent pas à louer l'appartement.
0: Ils trouvent pas
1: quand
0: à louer
1: même,
0: l'appartement, mais au moins le couple. Reste
1: voilà.
0: soudé. Ce titre-là, qu'est-ce qu'il nous dit, Estelle Sarabulle, que le pire n'est jamais certain, que l'intelligence, l'ouverture, la bienveillance peuvent l'emporter?
1: Oui. Alors il est un peu ironique parce que finalement tout ne se passe pas bien pour tout le monde dans le roman.
0: On peut pas tout raconter.
1: Voilà. Mais c'est vrai que quand même, je voulais un petit peu avoir un titre assez solaire parce que les années 60, finalement, malgré les difficultés, portaient un certain optimisme parce que ces gens de cette génération, Henri, Sabine, se disent que l'avenir sera de toute façon meilleur pour leurs enfants. Ce qui est quelque chose que malheureusement aujourd'hui on ne peut plus tellement dire. Et c'est là-dessus qu'on peut être, malgré toutes les difficultés de l'époque, la dureté de la vie ouvrière dans ce Paris qui n'est pas encore rénové, où on vit dans l'insalubrité, on peut avoir une certaine nostalgie du fait qu'il y avait une certaine insouciance et une certaine idée qu'on allait vers le progrès.
0: Ouais, le titre est solaire et le roman l'est aussi.
1: Merci.
0: Je tiens à le dire. On va reparler de ces 60, mais d'abord déniché par notre réalisateur Pierre Plantier, ce titre de Guy Conquête, que votre personnage Henri a peut-être écouté, hein, puisqu'il est à peu près son contemporain. Vous aussi, donc?
1: Absolument, je l'ai même rencontré, Guy Conquête.
0: Voilà. Percussionniste, parlez-nous de lui, alors vous en parlerez mieux que moi.
1: Ah, c'est une figure guadeloupéenne très importante, hein.
0: Ouais.
1: Il a fait du gros cas.
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0: Voilà, Guy Conquête, assez fait cancan, c'est un artiste qui vous a accompagné, y compris dans l'écriture de ce roman, Estelle Sarabulle.
1: Oui,
0: c'est
1: pendant incroyable. L'écriture, j'étais en Guadeloupe d'ailleurs, quand j'écrivais le roman, et je me replongeais complètement dans l'époque, avec cette musique-là, avec aussi toutes les musiques africaines de cette époque, puisque Steve veut ouvrir une boîte, un dancing africain, il fallait que je sois plongée dans l'ambiance.
0: Dans l'ambiance de l'époque. Finalement, tout s'est bien passé, donc c'est le titre de ce roman paru chez Liana Levy. Vous en avez écrit plusieurs, hein. 4 je crois, c'est le quatrième.
1: Ouais.
0: Il y a aussi un récit paru l'an dernier qui est une histoire sentimentale de mes cheveux. On va en parler dans un instant, mais je voudrais qu'on écoute d'abord un écrivain que je crois vous aimez beaucoup, c'est Édouard Glisson. On a trouvé ça dans les archives de l'INA. Et Édouard Glisson explique là pourquoi il n'aime pas le mot intégration et pourquoi il lui préfère le concept de créolisation.
2: La créolisation, pour moi, c'est le métissage des cultures qui produit de l'inattendu. L'oppresseur, le dominateur blanc va s'accommoder de toutes les résistances, disons ethniques, etc. La seule chose dont il a peur fondamentalement, c'est du métissage. Il a peur d'être mélangé. L'objectif à atteindre, c'est pas d'être plus noir que noir pour être plus libre. Pourquoi une nation ne pouvait pas être constituée d'ensemble de cultures qui sont en relation sans s'éteindre ni se diluer? Et c'est pour ça que je suis contre le mot intégration.
0: Voilà, intégration qui a été un mot très à la mode à une époque. C'est peut-être d'ailleurs ce que recherche Henri quand il arrive dans ce Paris des années 60. Vous êtes d'accord avec Édouard Glisson pour dire que ce mot, en fait, cachait peut-être la peur de la différence, la peur du métissage?
1: Absolument, oui. C'était une façon de vouloir uniformiser ceux qui venaient d'ailleurs. Et il a tout à fait raison. Aujourd'hui, ça revient beaucoup hein, dans le débat politique, la créolisation, parce qu'on se rend compte que c'est ça. La France est faite de ça, même depuis les Gaulois. Et les Romains, c'est une créolisation aussi. Ça veut pas dire, je crois que les gens ont peur d'entendre derrière ça l'effacement de l'un par rapport à l'autre. Alors que, comme le dit bien Édouard Glisson, c'est l'entrée en relation sans que l'une, justement, domine l'autre. Ça va faire surgir quelque chose d'inattendu, donc encore différent. Ça veut pas dire que les deux premières choses vont disparaître.
0: J'ai parlé de l'histoire sentimentale de mes cheveux, qui est donc un essai. Hein. C'est pas un roman où vous expliquez très bien à quel point vous avez veillé tout le temps, notamment quand vous êtes arrivé à Sciences Po, à avoir des cheveux qui se remarquent le moins possible. Vous étiez toujours la seule noire et vous rivalisiez d'invention pour que ces cheveux-là soient, on va dire, domestiqués.
1: Oui, c'est ça. J'avais envie de revenir dans cet essai, à la demande de Bayard, d'ailleurs, l'éditeur, sur l'expérience de ce que c'est que d'avoir des cheveux crépus dans un pays et une société où ce n'est absolument pas la norme majoritaire. Et donc, qu'est-ce qu'on fait par rapport à ça? C'est quoi les différences stratégie. Donc c'est vrai que dans l'enfance et l'adolescence, on n'a qu'une envie, c'est de se conformer au groupe, d'être pareil que les autres. Et donc c'était le moment où j'ai sans doute le plus souffert que mes cheveux ne soient pas comme ceux de mes camarades. Et mes moments de respiration, c'était quand j'allais en Guadeloupe, où là, tous les enfants avaient les mêmes cheveux que moi. Et puis ensuite, je parle du fait qu'à l'âge adulte, même si moi je commençais petit à petit à accepter mes cheveux, chaque fois que j'allais dans le monde étudiant ou ensuite le monde professionnel, on me renvoyait à ça et je sentais bien qu'il fallait que je fasse en sorte que mes cheveux ne se remarquent pas.
0: J'imagine que vous avez lu Americana, le roman de Chimamanda Ngozi Adichie.
1: C'était un roman
0: qui évoque aussi cette question. Absolument. S'agissant des États-Unis.
1: Oui, c'était vraiment libérateur de lire ce roman à l'époque.
0: Ouais. Henri quitte la Guadeloupe parce que c'est la terre de la soumission de ses ancêtres, hein, on l'a compris. Vous,

0: Guadeloupe, ce sont vos parents qui l'ont quitté. Vous êtes né en France. Quel est le rapport que vous entretenez, vous, avec cette terre aujourd'hui?
1: Un rapport très important. C'est un rapport quand même matriciel. C'est la terre de mon père, de mon grand-père, de ma grand-mère. Mon frère vit là-bas. Voilà, c'est la terre de l'imaginaire, puisque je puise quand même beaucoup dans cette terre pour écrire mes romans. Donc finalement, ce qui a constitué pour moi le fait de me sentir différente dans la société française, c'est aujourd'hui ce qui constitue ma force. Et le fait que j'ai ma voix dans le grand concert français et que
0: elle donc est c'est un rapport dépassionné, on peut dire. Vous n'êtes pas
1: passionné
0: comme
1: plutôt.
0: Henri, toujours en colère.
1: Non, alors on peut être passionné sans être en colère. Donc moi c'est plutôt une passion effectivement heureuse. Mais même Henri, hein, il aime sa terre. Simplement effectivement, on peut être en colère de ce qui s'y passe. C'est pas qu'il est en colère contre sa terre en tant que telle. C'est l'ordre qu'on veut y établir qui le révulse. Mais on va dire que l'ordre économique n'a absolument pas changé depuis les années 60. Mmh. Donc moi aussi, je peux être révoltée.
0: Cette colère-là, elle existe encore.
1: Voilà, ouais. Le chlordécone, ça, il y a vraiment de quoi être en colère. Mais ça n'empêche pas un très grand attachement, un grand amour.
0: Ouais, ce roman-là, en tout cas, fait basculer votre famille de fiction dans la réalité de la métropole, hein, que ce soit parisienne ou du Nord. Hein. On y trouve beaucoup moins d'expressions en créole que dans le premier, où on était vraiment dans la Guadeloupe rural,
1: oui.
0: C'est le reflet de ce que vous vivez à votre génération ou...
1: En fait, c'est le reflet de ce que vit Henri, puisque quand mes personnages étaient en Guadeloupe, c'était tout à fait normal qu'il y ait beaucoup d'expressions créoles, puisque le créole est la langue vernaculaire très vigoureuse de la Guadeloupe. Mais une fois qu'ils se retrouvent en France, c'est pas la langue qui est parlée par les gens du Nord, par les Parisiens. Donc forcément, ça la met un petit peu en sourdine.
0: Mmh. On a l'impression, et je voudrais qu'on y revienne, on en a dit un tout petit mot au début de l'émission, que le Paris des années 60, littéralement, vous fascine, que vous en avez presque une forme de nostalgie. Sans l'avoir vécu, c'est à ça que ça correspond.
1: Peut-être. En même temps, je trouve qu'on vit aujourd'hui une époque vraiment très très intéressante, même si elle est très angoissante à bien des égards. Mais on sent qu'on est en ce moment dans quelque chose de bouillonnant, qu'on va peut-être vers un changement ou en tout cas vraiment vers de l'incertitude. Les années 60, elles me plaisent sans nostalgie. Je suis pas d'un caractère nostalgique. Mais par contre, je prends beaucoup de plaisir à voir ce que c'était que cette époque, la façon dont les gens s'exprimaient, s'habillaient, la musique,
0: les voitures,
1: les films, les grands mouvements de pensée. Donc ça m'intéresse beaucoup. Ça fait encore partie quand même de notre présent.
0: Ouais. Mai 68 est arrivé comme un séisme, dit Henri à un moment donné dans le roman. Au départ, ils se sont pas concernés. Il faudra que la vie, que les transports s'arrêtent pour qu'ils prennent véritablement conscience de ce qui s'est passé. Henri et Sabine marchent dans les rues en mai 68, mais ils ne manifestent pas, on n'en dira pas davantage. Vous n'avez pas voulu en faire des meneurs, des militants, juste des citoyens ordinaires.
1: Oui, parce que mai 68, ça commence d'une part dans les usines, avec des mouvements de grève, mais ceux qu'on voit beaucoup dans la rue, c'est les étudiants. Or, eux, ils n'ont pas eu accès à ce monde étudiant. Hein. Ils viennent quand même du monde ouvrier. Donc, ils regardent avec une certaine sympathie, voire avec une certaine envie ce qui se passe, le fait que les étudiants s'expriment. Mais eux n'ont pas cette possibilité-là. Ils sont déjà engagés dans la vie professionnelle. Il faut qu'ils gagnent leur vie. Sabine est enceinte. Donc, ils sont déjà dans un autre rapport au temps, même si ils vont adopter complètement après les revendications à l'hôpital qui se font jour en 68. Mais c'est vrai qu'au départ, ils sont pas pleinement dedans, comme s'ils étaient à la Sorbonne, quoi.
0: Oui, ils sont pas pleinement dedans. De même d'ailleurs que l'autre couple hein, qui occupe le roman, Steve et Edna, la sœur d'Henri dont on n'a pas parlé, qui est arrivée à Paris avec deux enfants,
1: tout à fait.
0: D'un père qui lui est resté en Guadeloupe,
1: oui.
0: et idem, qui se bat pour vivre, tout simplement,
1: voilà,
0: pour son quotidien.
1: Plus, voilà, puis elle a 10 ans de plus, de même que Steve, c'est pas encore tout à fait la même génération. Eux, ils sont plutôt dans l'idée qu'il faut s'en sortir par ses propres moyens. Ils sont presque conservateurs par rapport à Henri et Sabine. c'est pas du tout le même rapport. Et pour eux, les agitations de 68, ils les regardent plutôt avec méfiance. Ils sont un peu quand même dans le moule du monde dans lequel ils ont été formés. Mmh. Et ils ont déjà des enfants un peu plus grands. Steve, il est dans ses magouilles. Donc c'est vrai que ça leur passe un peu.
0: Ouais, et pourtant, il a lui aussi la conscience de l'injustice, oui, du fait qu'il n'est pas le bienvenu dans, oui, ce monde de la nuit, oui, où il voudrait créer son dancing. Cette conscience-là, il l'a, mais elle, oui, ne va pas jusqu'à l'action politique.
1: Non, simplement. Voilà, lui, c'est vraiment une conscience individuelle. C'est pas encore le stade de la prise de conscience sociale commune.
0: Ouais, il dit à un moment donné, Steve, pas moyen d'être un patron à la régulière ici si tu es noir ou arabe. Mm-hmm. Et Henri ajoute ou pauvre. Mm-hmm. Voilà, ce, mm-hmm, sont les trois pénalités en quelque sorte.
1: Dans, c'est ça. Mais dans, Steve, dans je pense qu'il veut pas se considérer comme pauvre. C'est un peu humiliant pour lui de se dire, il s'habille bien, il a envie au contraire de montrer, il a une belle voiture. Donc lui, justement, vraiment, il essaye de se considérer comme une classe en pleine ascension, même si c'est par la voie pas tout à fait légale.
0: Comment Steve ou Henri navigueraient aujourd'hui dans la France de 2026, Estelle Sarabulle?
1: Ah, ce serait compliqué.
0: Vous vous êtes posé la question?
1: Non, parce qu'ils sont vraiment de leur époque. Donc, bah, il y en a un, je pense qu'il serait vraiment très triste de voir l'état de l'hôpital public. C'est Henri. Et puis l'autre, Steve, qui se dirait que peut-être que ça va mieux d'un côté parce que les Noirs sont plus visibles dans la scène culturelle, musicale, on leur fait une place. Mais après, alors là, je suis pas experte, mais dans le monde des truands, est-ce qu'il y a moins de racisme? Je ne sais pas.
0: Oui, ça, là-dessus, on n'a pas la réponse. Est-ce que vous êtes intéressée à un moment donné, Estelle Sarabulle, en tant que citoyenne ou peut-être en tant que maman, je ne sais pas, au travail de Françoise Dolto?
1: Alors oui, bien sûr. Bah, quand j'étais enceinte, hein, forcément, j'ai regardé un petit peu ce qu'elle écrivait.
0: C'est un passage obligé.
1: Ah, c'est un passage,
0: d'accord,
1: obligé, tout à fait.
0: Ouais, elle est au cœur, Françoise Dolto, d'une très belle pièce en ce moment au Théâtre du Lucernaire. On va en parler avec vous, Marjorie, tout de suite après avoir écouté Jeanne. Elle est guadeloupéenne, elle chante en créole. Coutez-moi, ce qui signifie...
1: Écoutez-moi.
0: Écoutez-moi. Mmh.

0: le nouveau single de Jihan. Alors, je vais vous laisser prononcer le titre cette fois-ci, Estelle Saragul.
1: C'était quoi? Songez-moi, écoutez-moi.
0: Écoute-moi.
1: Oui, écoutez-moi.
0: Écoutez-moi.
1: Écoutez-moi.
0: Ça vous plaît? On est loin de Guy Conquête, là.
1: On est loin, mais c'est très dansant. J'adore danser, donc c'est parfait.
0: Et à celles et ceux qui nous écoutent, si vous avez envie d'en savoir plus sur le parcours de Jihan, vous pouvez retrouver une émission de l'Afro Club d'Hervé Mandina dédiée à la chanteuse sur RFI.fr. Sur le Pont des Arts, voici Dolto, lorsque Françoise paraît. C'est une pièce que l'on peut voir en ce moment au Lucernaire à Paris. Marjorie, vous nous emmenez au théâtre?
2: Absolument, et pas seulement. On va aller un petit peu aussi du côté de la télévision, parce qu'à plusieurs reprises dans la pièce, Éric Bu, pastiche, apostrophe, une émission très populaire dans les années 70, pour nous introduire dans la vie de cette psychanalyste exceptionnelle, très célèbre en France. Yann de Monterneau, même s'il ne lui ressemble pas physiquement, campe quant à lui un Bernard Pivot, plus vrai que nature, qui était donc le présentateur d'Apostrophe. Écoutez.
3: Bonsoir, bonsoir à tous. Médecin psychanalyste Françoise Dolto s'est consacrée à la cause des enfants. Ses causeries à la radio et ses livres l'ont rendue célèbre, mais plus encore, sa formidable attention aux adolescents, aux enfants, aux tout-petits, tous ceux dont les débuts dans la vie sont gâchés par l'indifférence des adultes, par leur égoïsme, par leur maladresse, par leur ignorance.
2: Alors l'histoire commence dans les années 1910. Alors on voit une petite fille vêtue d'une robe blanche, coiffée de rubans, loin de la surveillance austère de sa mère. C'est Françoise Dolto qui vit une enfance bourgeoise, catholique, extrêmement corsetée. Et pour s'évader, elle va s'inventer un bague, un bon ange gardien, qui sortirait de son poste à galène. Donc c'était la radio portable de l'époque. Elle écoute les ondes, sa famille, les autres enfants. Et très tôt, elle déclare à ses parents sa vocation. Ils sont estomaquée. Sa mère, en fait, faut préciser qu'il ne veut même pas qu'elle passe le bac, la verrait à l'extrême, extrême rigueur infirmière.
4: Je ne serai pas infirmière. Je serai médecin d'éducation.
5: De mieux en mieux. Hein.
3: Oui, bon, alors là, pour le coup, votre mère a raison, hein, ça n'existe pas.
6: Ah ben si ça n'existe pas, il faudra l'inventer.
3: Et qu'est-ce qu'il ferait, ce médecin d'éducation?
4: Il éduquerait les parents.
3: Non, Françoise!
4: Bah oui, comment ça se fait que les grandes personnes ne comprennent rien aux enfants?
0: Elle n'a pas la langue dans sa poche, la petite Françoise.
2: Ah non, et puis la grande Françoise non plus. Et elle va pourtant, en dépit des oppositions familiales, faire médecine, soutenir une thèse de doctorat et devenir la mère de la psychanalyse des enfants en France.
0: Est-ce qu'elle rencontre des oppositions, Marjorie?
2: Eh bien, une journaliste lui pose justement la question dans la pièce.
7: Vous avez dû rencontrer quelques résistances avec vos théories qui étaient très en avance sur leur temps. Et en tant que femme aussi?
8: Non, pas du tout.
7: Pas du tout?
8: Non, pas du tout. Non, moi, je m'occupais des enfants. Ça n'intéressait personne, les enfants, à l'époque. On me fichait une paire royale.
2: Alors, ça a bien changé. Et il faut dire que dans les années 40, un bébé, par exemple, eh ben, c'est à peine considéré comme autre chose qu'un tube digestif. C'est ce que j'ai appris, donc, de Françoise Dolto dans cette pièce.
0: Ouais, ça a beaucoup évolué, quand même, depuis, hein. Oui. Qui joue Françoise Dolto, justement, Marjorie?
2: Alors, c'est Sophie Forte, que je ne connaissais pas. Immense comédienne. Alors, elle a une voix mutine, un visage pétillant de sagacité, de tendresse, d'irrévérence, de curiosité. Elle est parfaite. Elle joue une Françoise Dolto d'un réalisme puissant, tout en nuances. Et alors, c'est prodigieux parce qu'elle part de sa petite enfance jusqu'à sa mort en 1988. Le tout en 1h30, c'est quand même une sacrée gageure. Dans les loges après la pièce, je lui ai demandé comment elle s'y prend.
8: Je me le demande encore. Écoutez, je ne sais pas. J'essaie toujours de me connecter à mes émotions quand je joue, et c'est peut-être ça qui donne un peu plus de véracité à tous les âges de cette femme extraordinaire. Jouer une enfant de 4 ans, c'est quand même complètement jouissif. J'essaie de me souvenir de l'enfant que j'étais, après 12 ans, 16 ans, la jeune fille. C'est dans le corps, c'est quelque chose se passe, et puis c'est plus profond aussi. Après la vieille dame, je pense beaucoup à ma maman. Il y a des connexions comme ça qui se font avec des gens que j'ai connus ou à des émotions que j'ai vécues ou à des moments de ma vie que j'ai vécu aussi. Donc, c'est tout un ensemble, comme dirait Françoise.
2: Oui, alors tous les acteurs semblent prendre un immense plaisir à jouer cette pièce. Alors il y a de nombreuses émotions, de l'amour, de la tendresse, énormément d'humour, de la colère, de la détresse aussi. Et c'est porté dans cette distribution par trois acteurs fabuleux, donc Sophie Forte, Yann de Montero et l'époustouflante Karine Texier. Alors à eux trois, ils incarnent une galerie de personnages. On a les parents de Françoise, son fils, le célèbre chanteur et animateur Carlos, qui enchanta des générations, dont moi énormément, son mari Boris, le psychanalyste Jacques Lacan, et aussi Catherine, la fille de Françoise Dolto, devenue médecin comme sa mère. Elle était présente quand j'ai vu la pièce et elle m'a expliqué ce que ce spectacle apporte à la figure et à la pensée de Françoise Dolto, auquel de nombreux films ont été consacrés, mais aussi un film et des livres.
5: Moi, ce que j'aime beaucoup dans ce spectacle, d'abord, c'est qu'il est beau et intelligent et drôle, et c'est le théâtre que j'aime. C'est fait avec trois bouts de chandelle et du talent. Ça, c'est magnifique. Et surtout de la sortir de son image de la vieille grand-mère, de la psychanalyse ou de choses comme ça. Ça l'humanise, je pense. Et ça montre quelque chose de vrai, c'est que c'était quelqu'un qui se prenait pas pour Françoise Dolto et qui se prenait pas au sérieux. Par exemple, quand on la critiquait, qu'on était pas, si on arrivait, je suis pas d'accord avec ce que tu as dit. Ah bon, pourquoi? Raconte-moi. Et elle se fâchait jamais si on n'était pas d'accord.
2: Et ce beau spectacle, on apprend beaucoup et on ne s'ennuie pas un instant. On le doit donc à Éric Bu, qui par son écriture et sa mise en scène souligne aussi tout le courage d'une femme qui fit de ses drames, notamment de la mort de sa sœur aînée, dont sa mère fut longtemps inconsolable, une force pour nous tous.
9: Ce qui m'intéressait, c'est qu'on perde jamais la petite Vava de vue. Je voulais vraiment que ça soit l'histoire, comment cette femme a révolutionné le rapport à l'enfance, tout simplement en essayant de réparer sa propre enfance à travers tous les autres enfants.
0: Et c'est donc un spectacle à découvrir à Paris, au Théâtre du Lucernaire.
2: Oui, et c'est du mercredi au samedi à 18h30.
0: Et si j'ai bien compris, vous recommandez grandement.
2: Ah mais absolument, moi je veux même y retourner si vous voulez, Nathalie.
0: Merci Marjorie et
2: avec
0: à très
2: plaisir.
0: Bientôt.
2: À bientôt.
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0: Estelle Sarabulle, on a entendu dans le reportage de Marjorie que Françoise Dolto, dès l'âge de 10 ans, connaissait sa vocation. Elle est allée au bout de sa passion, malgré l'avis plutôt défavorable de ses parents. Comment est-ce que vous avez réalisé votre vocation d'autrice et de romancière? Est-ce qu'il y a eu aussi débat ou est-ce que ça s'est fait naturellement?
1: Non, moi ça a été beaucoup plus progressif. Ce qui était sûr, c'est qu'à l'âge de 10 ans, je savais déjà que les livres était ma passion, mais j'étais à l'époque plus lectrice qu'écrivaine, évidemment. Et je savais que l'écriture m'attirait beaucoup, tout simplement parce que je voulais faire ce que faisaient les auteurs des livres qui m'émerveillaient, c'est-à-dire raconter des histoires. Mais après, j'ai mis du temps parce que j'ai fait des études, j'étais bonne élève, mes parents me poussaient à aller le plus loin possible. Ensuite, il fallait que je gagne ma vie, que je sois indépendante, et tout ça a reculé beaucoup
0: mon entrée.
1: Voilà. Je pense que je craignais aussi par rapport aux grands que j'admirais.
0: Mais alors, donc, qui étaient-il, ces grands que vous admiriez?
1: Ah, y en avait plein. Il y avait Patrick Chamoiseau, Maryse Condé, pour parler des Antillais. Il y avait Toni Morrison, il y avait Faulkner, il y avait Proust, que je vénérais, que je vénère toujours. Il y avait les poètes. Enfin, c'était très diversifié.
0: Je suis sûre que ça met la barre assez haut pour le
1: voilà.
0: coup.
1: Voilà. On se dit, qu'est-ce qu'on peut rajouter de sa petite voix? Donc, il fallait que j'atteigne une certaine maturité avant de me dire, allez, j'ai peut-être quelque chose à raconter, même si c'est moi à mon petit niveau.
0: Et quand donc, ça s'est fait?
1: Eh ben, ça s'est fait avec Là où les chiens aboient par la queue. J'avais plus de 40 ans. Et j'ai pas écrit avant.
0: Et c'est ce roman-là donc qui vous a lancé.
1: Voilà.
0: Vous étiez lectrice à 10 ans, vous
1: oui.
0: le disiez, et aujourd'hui vous écrivez aussi pour la jeunesse,
1: oui.
0: Estelle Sarabulle, pour délivrer quoi comme message? Qu'est-ce que vous avez écrit pour la jeunesse d'abord?
1: Alors,
0: vous avez envie de dire
1: ça dépend.
0: Aux enfants d'aujourd'hui.
1: Les fantômes disent ça, donc qui était mon premier roman jeunesse à l'école des loisirs, traitait du thème de la culpabilité. Se sentir coupable de quelque chose, qu'est-ce qu'on fait avec ça? Ce qui d'ailleurs est tout à fait touche aussi les adultes, hein. On peut se sentir coupable à n'importe quel âge. Mais là, c'était l'idée d'une petite fille qui avait fait une bêtise potentiellement aux conséquences très graves, mais qui ne s'était pas fait prendre et ne l'avait pas dit. Comment on vit avec ça? Qu'est-ce qu'on fait? Est-ce qu'on finit par se confier? Et si oui, à qui? À ses copains, à sa famille?
0: Ouais, le mensonge par omission, comment est-ce qu'on fait avec?
1: Comment on fait avec, voilà.
0: Ouais.
1: Et donc, c'était intéressant. Et ça, c'est vrai que je suis contente parce que les enfants aiment bien, parce que d'une part, il y a une énorme bêtise et ils peuvent juger. Ils peuvent dire, ah bah moi, je l'aurais pas fait, ou ah mais non, moi, je la comprends. Et puis après, il y a ceux qui disent, bah elle aurait dû parler, et ceux qui disent, mais non, elle avait raison de se taire.
0: Ouais, ouais.
1: Donc, ça fait plein de débats.
0: Et il y a eu donc un deuxième.
1: Et le deuxième, l'embraser, c'est plus pour les adolescents, où là, c'est plus l'âge où on se demande ce qu'on va faire plus tard, justement. Il va falloir commencer à faire des choix. On n'a pas forcément envie de les faire. Comment on fait? Et puis aussi, à qui on peut se confier quand on a des secrets? Donc, voilà, c'est plus un roman d'amitié. Ça se passe d'ailleurs aux Antilles.
0: Ouais, et je pense qu'on peut raconter ce dont on parlait avant que le rouge antenne ne s'allume tout à l'heure, le projet sur lequel vous travaillez, qui reprend une épopée, un élément de l'histoire de l'Afrique, que vous adaptez, que vous écrivez, et qui sera pour un appareil documentaire, pour un appareil pédagogique, en fait, qui sera revu et corrigé par des profs.
1: Oui.
0: Et c'est l'épopée
1: de Soundiata Keïta. Voilà. Ce sera à destination des élèves de 6e. Ce sera chez Flammarion. Et c'est vrai que donc, moi, je leur raconte l'épopée de Soundiata Keïta à ma façon. C'est une des versions possibles, hein, parce qu'il y a beaucoup de versions de cette épopée. Et ça permet aussi de montrer qu'il y a des histoires fantastiques aussi dans l'Afrique de l'Ouest, qui sont en plus des histoires qui ont vraiment qui sont civilisationnelles, qui ont fondé vraiment des cultures entières, et qu'elles sont passionnantes à raconter.
0: Et quelle est votre façon à vous, alors, de la raconter, cette épopée?
1: Eh ben justement, moi, n'étant pas issue, en tout cas directement, de l'Afrique de l'Ouest, je me suis servie de mon bagage antillais, parce qu'il y a forcément, je me suis dit, il y a forcément quelque chose de commun, même si c'est éloigné, pour essayer de raconter ça à la manière des griots en Afrique et des conteurs aux Antilles, et donc essayer de réutiliser des petites expressions, des petites devinettes qu'on fait quand on raconte des contes aux Antilles, et c'est quelque chose qui nous vient des griots, hein, qui font la même chose, donc j'ai essayé de retrouver ça.
0: Et le prochain roman, il se passera dans les années 80, logiquement?
1: Et bah, je vais faire un bond en avant, parce que si ça se fait, si j'ai la chance de le faire, ça va se passer en 2040.
0: Wow.
1: D'accord. Voilà.
0: Alors là, carrément, vous sautez carrément 60 ans là.
1: Exactement.
0: Merci beaucoup Estelle Sarabulle.
1: Merci, c'était un grand plaisir
0: d'avoir été avec nous sur le Pont des Arts. Finalement, tout s'est bien passé. C'est donc votre dernier roman paru chez Liana Lévy à lire. Absolument, cette émission est à retrouver sur RFI.fr et sur notre application RFI Pure Radio. Sur le Pont des Arts avec Clémence Delfort à la coordination, Pierre Plantier à la réalisation. On se donne rendez-vous demain, 15h10, temps universel. Et demain, il sera question du grand couturier Azzedine Alaïa à l'occasion de l'exposition qui lui est consacrée à Paris et qui explore son lien avec l'Afrique, le continent où il est né. Il est né en Tunisie, l'Afrique qui lui a inspiré des formes, des matières. On sera également en ligne avec notre correspondante à Tunis, Lilia Blaise, qui nous dira à quel point il a aussi inspiré les stylistes d'aujourd'hui. Bonjour Hugo Moissonnier.
11: Bonjour Nathalie, bonjour à toutes et à tous.
0: Vous serez tout à l'heure aux manettes de Radio Foot International comme tous les lundis. Quel est le programme?
11: On parlera des malheurs du PSG et de l'OM qui gagnera peut-être quelque chose en 2040, pourrait le faire figurer dans votre roman.
0: C'est gentil.
11: Et on prendra des nouvelles du gardien congolais des Léopards de la RDC, Lionel Passy. C'est gravement blessé avec le Havre, donc on est désolé pour lui. On parlera aussi du choc en première ligue, la victoire d'Arsenal face à Chelsea.
0: À tout de suite, Hugo. À suivre sur RFI dans une minute, un peu plus, le journal en français facile. À demain.

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3: Merci d'être à l'écoute de RFI les 15h en temps universel et 17h à Paris et à Berlin. Le journal vous est présenté par Gilles Moreau. Bonjour Gilles.
4: Bonjour Caroline, bonjour à tous. L'extrême droite allemande, bien placée pour diriger le Land de Saxe-Anhalt après son triomphe aux élections d'hier, elle va lancer des discussions pour un gouvernement régional. Le chancelier Merz, lui, se dit profondément choqué. Les émissaires de Donald Trump sont maintenant de retour après leurs discussions à Moscou et à Kiev. À Kiev qui l'assure, les nouvelles propositions américaines pour stopper la guerre sont plus efficaces. Nouvelles frappes israéliennes dans le sud du Liban, de sources libanaises. Elles ont fait 11 morts, dont 2 jeunes enfants. Le Népal observe une journée de deuil national en hommage aux victimes de la catastrophe du 26 août. Au moins 1400 morts et plus de 5500 disparus dans la crue dévastatrice. Le chancelier allemand a réagi à la mi-journée au triomphe électoral de l'extrême droite en Saxe-Anhalt. Devant la presse, Friedrich Merz s'est dit profondément choqué, tout en promettant de maintenir le cap des réformes. La Saxe-Anhalt est un land surtout rural, d'un peu plus de 2 millions d'habitants. Elle entre dans une période d'incertitude, voire de blocage. Arrivée largement en tête hier, l'AfD, l'extrême droite, n'a pas la majorité absolue au Parlement régional. Son leader Ulrich Siegmund a rappelé ce matin son refus de former un gouvernement minoritaire. Explication sur place de Nathalie Versieux.
5: Ulrich Siegmund ne veut pas du bras tendu par le parti populiste de gauche BSW qui lui propose de s'abstenir lors d'un troisième tour de scrutin pour élire le prochain chef de gouvernement de la région. Siegmund pourrait ainsi en théorie gouverner la Saxe-Anhalt mais sans majorité avec un soutien ponctuel de l'extrême gauche sur les thèmes que les deux partis ont en commun comme la politique énergétique, la Russie ou l'immigration. En conférence de presse ce matin aux côtés de la direction de l'AfD à Berlin, Siegmund a privilégié une autre option pour arriver au pouvoir, convaincu qu'il pourra profiter de la défection de députés CDU en rupture de banc avec Friedrich Merz. 9% seulement des électeurs de Saxe-Anhalt sont satisfaits de l'action du chancelier. Ébranlé, Merz a qualifié ce midi la victoire de l'extrême droite de séisme pour le système politique allemand qui ébranle son parti jusque dans ses fondations. Dans une interview au Bild ce matin, Merz reconnaissait ne pas avoir réussi à créer un lien émotionnel avec les gens. Son credo, poursuivre les réformes à tout prix, veiller au respect des valeurs de la Constitution, alors que 2000 kilomètres plus à l'est, Moscou se réjouirait du résultat du vote. Nathalie Versieux, Berlin, RFI.
4: En France, une initiative pour empêcher l'extrême droite de gagner la prochaine présidentielle. Clément Beaune et Philippe Grandjean, deux figures du camp macroniste, appellent à bâtir dès à présent une coalition réunissant le bloc central, la gauche et la droite. Nul ne gagnera ni ne gouvernera seul en 2027, affirment les deux hommes. Les émissaires de Donald Trump sont repartis maintenant après leur discussion ce week-end à Moscou et à Kiev. Kiev qui l'assure, les nouvelles propositions américaines faites pour stopper la guerre sont plus efficaces. Le président Zelensky assure qu'il prépare la suite des négociations. Le Kremlin, lui, n'exclut pas leur reprise. Après avoir été condamné pour crime contre l'humanité et crime de guerre, il a maintenant droit à des obsèques en grande pompe. Ratko Mladic, l'ex-chef militaire des Serbes de Bosnie, est mort fin août à l'âge de 84 ans. Ses obsèques se déroulent ce lundi à Belgrade, la capitale serbe, en présence d'une foule importante et malgré la réprobation internationale. Daniel Valo.
6: Pour les hommes et les femmes venus en très grand nombre se recueillir sur son cercueil, Ratko Mladic n'aurait pas dû mourir en prison et il mérite cet hommage et ses funérailles. Bien qu'Aleksandar Vučić, le président serbe, ne soit pas présent, les hommages se sont multipliés ces derniers jours de la part de responsables serbes, ce qui a suscité des réactions très courroucées à Bruxelles, le porte-parole de l'Union européenne déclarant ce matin que la glorification d'un criminel de guerre n'avait pas sa place dans un pays candidat à l'adhésion. Réaction de colère et d'indignation également en Bosnie-Herzégovine où les hommes et les femmes qui gardent en mémoire le conflit assistent avec beaucoup de douleur à ces hommages, certains pointant les arrière-pensées électorales des dirigeants qui encouragent ou qui tolèrent ces hommages. De fait, ces funérailles ont lieu à quelques semaines d'élections cruciales en Bosnie comme en Serbie. En Republika Srpska, la mort de Ratko Mladic pourrait servir à mobiliser l'électorat de Milorad Dodik, l'homme fort de l'entité serbe. Même objectif pour Aleksandar Vučić en Serbie. Des élections législatives y seront organisées à la fin du mois d'octobre et cet hommage appuyé à l'ancien chef militaire peut être lu comme une façon de flatter l'électorat nationaliste du président serbe.
4: Et le premier ministre serbe a demandé aujourd'hui au président de la Serbie de dissoudre l'Assemblée. Ursula von der Leyen, la présidente de la Commission, a maintenant achevé sa visite de 2 jours au Groenland, territoire danois convoité par Donald Trump. Elle n'était pas venue les mains vides. L'UE va débloquer 200 millions d'euros supplémentaires pour le Groenland dans l'énergie, les matériaux critiques et la connectivité.
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4: En Indonésie, les perturbations du trafic aérien impactent des dizaines de milliers de voyageurs. Les fumées dégagées par un volcan entré en éruption semaient une belle pagaille. Le principal aéroport de Jakarta et 3 autres ont étendu leur fermeture jusqu'en soirée. Direction maintenant New Delhi, la capitale indienne, se prépare à recevoir les dirigeants d'une dizaine de pays. Le sommet des BRICS, 18e du genre, se tiendra le week-end prochain avec la participation des puissances émergentes dont la Chine et la Russie. Vladimir Poutine et Xi Jinping sont d'ailleurs attendus. À l'heure des ultimes préparatifs, les habitants de New Delhi sentent bien qu'un événement important va se produire. Reportage d'Abdullah Irali.
7: À bord de son rickshaw, Mukesh nous montre fièrement les affiches officielles du sommet. Le visage de Narendra Modi est partout. Mais à une semaine de l'événement, le dispositif de sécurité met la pression sur la capitale. Pour un stationnement interdit, la police confisque le téléphone du chauffeur juste le temps du contrôle. Cette fois, Mukesh voit rouge.
8: La police est injuste. Je ne suis qu'un pauvre homme.
7: À quelques mètres de là, Sanket, étudiant en économie, analyse cette réalité.
9: Nous admettons que l'inégalité est plus élevée en Inde. C'est le principal obstacle à notre croissance et au développement.
7: Son ami Kritika préfère retenir le rôle diplomatique de son pays.
10: Le sommet des BRICS est une grande opportunité pour l'Inde de rassembler les grands de ce monde. C'est une grande fierté pour nous.
7: Quels devraient être les dossiers urgents de ce sommet pour une jeune Indienne comme vous ?
10: C'est la coopération, le dossier des barrières douanières. Si ces pays veulent élargir leur marché mondial et leur production nationale, c'est très important.
7: L'Inde veut profiter du sommet pour affirmer sa puissance sur la scène internationale, autour notamment du commerce et de la coopération entre les pays membres. Reste à savoir si ce groupe affichera sa cohésion en présence des présidents russes et chinois qui sont annoncés. Abdullah Eradi, New Delhi, RFI.
4: Le Népal a observé ce lundi une journée de deuil national en hommage aux victimes de la crue meurtrière du 26 août. La catastrophe a fait au moins 1400 morts et plus de 5500 disparus à la frontière avec le Tibet. Alors que les recherches se poursuivent, les drapeaux ont été mis en berne dans tous les bâtiments publics. La nouvelle flambée de violence qui a éclaté au Liban fait des victimes civiles. Un média d'État libanais fait état de 11 morts, dont 2 jeunes enfants, dans un village du sud. Israël poursuit ses frappes en accusant le Hezbollah de violations répétées du cessez-le-feu. Enfin, retour sur la 10e édition de The Event en France. Ce marathon caritatif de streamers a battu ce week-end tous les records en matière de dons. Près de 33 millions d'euros récoltés au profit de différentes associations. François Ballarin.
11: Un succès rendu possible grâce aux 80 streamers présents à Montpellier où se déroulait l'événement. 200 autres participaient au marathon à distance. Des streamers principalement issus de communautés YouTube ou Twitch, de quoi permettre aux associations bénéficiaires de toucher un public plus large. Ouria Tareb est membre du Bureau National du Secours Populaire.
12: Ils arrivent à mobiliser je ne sais pas combien de milliers de personnes et rien qu'avec 1 euro, ça fait une espèce de chaîne de solidarité énorme.
11: 1 700 000 donateurs pour un don moyen de 10 euros. C'est énorme en effet. Une partie des plus de 30 millions d'euros récoltés est donc reversée au Secours Populaire avec une priorité, travailler à l'accès à l'emploi.
12: Notre objectif, c'est de mettre notre énergie sur l'accès à l'emploi pour les personnes qui sont éloignées de l'emploi, l'accompagnement des jeunes, notamment les étudiants qui se retrouvent en grande difficulté quand ils ne trouvent pas de stage.
11: Parmi les autres associations bénéficiaires, la Ligue contre le cancer, Action contre la faim, Amnesty International ou encore la Ligue de protection des oiseaux. Quant au record de dons récoltés par un streamer, l'un des plus suivis, Mastou, est parvenu à dépasser les 5 millions d'euros sur sa cagnotte, et ce grâce à une tombola qui proposait notamment des maillots de foot dédicacés par Zidane ou Messi.
4: Voilà, c'était François Ballarin du service France. Voilà pour le journal. L'information sur RFI revient à 18h avec le journal En français facile, présenté bien sûr par Adrien Delgrange, mais tout de suite Nathalie Amar sur le Pont des Arts. Nathalie, bonjour.
13: Bonjour Gilles Moreau et merci. Il est bientôt 17h10 à Paris, 2h de moins en temps universel.
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0: Bonjour à toutes et à tous. C'est quand il a tapoté mon épaule que j'ai décidé de quitter la Guadeloupe. Ce geste était une brûlure, une bombe placée dans ma main. Ainsi s'ouvre le nouveau roman d'Estelle Sarabulle. Celui qui parle, c'est Henri. Et à 18 ans, la condescendance des Blancs, les béquets de Guadeloupe, lui devient donc si insupportable qu'il quitte sa terre natale, direction Paris. Avec un talent consommé de conteuse, d'observatrice malicieuse des comportements humains, Estelle Sarabulle nous entraîne avec lui dans ce voyage initiatique où l'on croise notamment Steve, le beau-frère béninois, toujours prêt à l'entraîner dans ses combines, mais aussi des gens du Nord plus accueillants que prévu. Finalement, Tout s'est bien passé est un roman drôle et sensible. Estelle Sarabulle est avec nous pour en parler. Soyez les bienvenus. Bonjour Estelle Sarabulle.
1: Bonjour, merci de m'avoir invitée.
0: Merci d'avoir accepté notre invitation. Le roman qui vous avait révélé, Là où les chiens aboient par la queue, nous plongeait dans la Guadeloupe rurale, à travers notamment le personnage d'Antoine, une femme, hein, comme son prénom ne l'indique pas. On était, si je me souviens bien, au départ dans les années 40. Cette fois, c'est la génération d'après sur laquelle vous vous penchez, celle qui fait ce geste fort du départ vers la métropole, avec en tête le rêve de Paris.
1: Absolument, oui, c'est la génération qui a plein d'espoir, plein d'optimisme et qui se dit que effectivement la vie sera meilleure en quittant l'île et ses pesanteurs.
0: Henri a rêvé de Paris toute son enfance. En Guadeloupe, il y avait quelque chose pour lui de quasiment inaccessible.
1: Absolument, oui, c'était synonyme de liberté, de pouvoir trouver un monde plus vaste que les limites de l'île, de pouvoir se soustraire aux pesanteurs structurelles et historiques de l'île, et donc il se dit que c'est peut-être là-bas qu'il pourra enfin s'accomplir.
0: Ce roman, comme les autres, il est toujours librement inspiré de votre histoire familiale, Estelle Sarabulle, Henri qui rencontre Sabine, originaire du nord de la France. Cela emprunte un peu au parcours de vos propres parents.
1: Un peu, oui, tout à fait. Après, c'est vraiment très librement inspiré. Et moi, je m'amuse ensuite avec la fiction, puisque c'est vraiment la fiction qui est mon domaine de prédilection. Mais c'est vrai que j'aime bien partir toujours d'un petit fait réel, de quelque chose qui a vraiment existé, pour ensuite pouvoir déployer mon imagination.
0: Et vous prenez plaisir manifestement à croquer cette France pré-68arde. Mm-hmm. Et 68arde, c'est une période qui vous intéresse ?
1: Tout à fait. Je ne sais pas pourquoi, parce que je n'étais pas née à cette période, mais c'est vrai que les années 60...
0: Peut-être.
1: C'est la décennie juste avant moi. Et c'est vrai que j'ai toujours trouvé qu'elle était intéressante à tous les points de vue, politiquement, socialement. C'est là que tout change. Hein. C'est les indépendances, évidemment, pour l'Afrique. C'est l'entrée dans la société de consommation pour la France, c'est la guerre froide, c'est mai 68, c'est une révolution sociale, plein de choses dont on vit encore les retombées aujourd'hui.
0: Alors ça tombe très bien, parce qu'on va s'intéresser également dans cette émission à une figure qui a changé un peu la psychanalyse pour les enfants. En tout cas, bonjour Marjorie Bertin.
2: Bonjour Nathalie, bonjour Estelle Sarabulle.
1: Bonjour.
0: Dolto, lorsque Françoise paraît, c'est le spectacle que vous avez vu pour nous au Théâtre du Lucernaire à Paris, texte et mise en scène d'Éric Bouet.
2: Oui, qui signe vraiment une pièce instructive, qui est pleine de finesse, de poésie, d'humour aussi, sur Françoise Dolto, donc la pionnière de la psychanalyse chez l'enfant, morte en 1988, et à laquelle on doit, notamment moi, énormément.
0: Tous, je crois, toute une génération.
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0: Estelle Sarabulle, on va s'intéresser d'abord à votre personnage principal, Henri, qui à 18 ans a déjà une conscience politique très développée. Il observe la société guadeloupéenne, ses injustices, ses inégalités, ça le révolte. Et il dit, dans les toutes premières pages, que sur cette terre-là, il a beaucoup trop courbé l'échine. C'est comme ça qu'il résume, en fait, la situation et celle de ses ancêtres. Pour le coup, c'est une terre qui l'a fait courber l'échine.
1: Tout à fait, parce qu'il ne fait pas qu'observer. Il subit aussi de plein fouet toutes ces inégalités et il est à la fois à la fin de l'enfance, il entre dans l'âge adulte. Jusque-là, il a toujours serré les dents et serré les poings, mais sans pouvoir riposter. Et il se dit que c'est soit l'entrée dans une révolte qui peut être violente, soit plutôt partir pour respirer et enfin pouvoir se vivre pleinement sans toutes ces contraintes qu'il sent vraiment peser sur lui comme un carcan qui date de plusieurs siècles mais qui est encore là.
0: C'est une contrainte sociale, c'est une contrainte de couleur de peau. Clairement, lui, il est issu d'une famille pauvre, d'une famille de paysans.
1: C'est ça, oui, parce que dans les années 60, la Guadeloupe, c'est encore un territoire très rural, hein, tout comme la Martinique, la Guyane, la Réunion. Et donc, c'est vrai que le choix n'est pas bien vaste pour les gens qui sont nés sur place. C'est soit on va travailler dans les champs de canne, soit on part un peu, parce que il faut avoir un statut déjà un petit peu plus élevé pour pouvoir rentrer dans le fonctionnariat et devenir, par exemple, instituteur. Mais c'est vrai que sinon, les postes à responsabilité sont totalement bloqués et monopolisé par l'élite blanche, donc il y a peu de perspectives.
0: Il n'y a pas de perspectives, ouais. Alors celui qui provoque son départ, dont on a parlé au tout début de cette émission, c'est le père de sa petite amie du moment, Simone, qu'on pourrait qualifier d'enfant gâté, même surgâté dans cette société éminemment injuste. On peut dire que quand il se retrouvera à Paris, il cherchera dans sa future épouse l'exact inverse de cette petite amie-là, Estelle Sarabulle.
1: Alors peut-être, est-ce que c'est conscient ou pas, on ne sait pas, hein. Puis l'amour c'est toujours mystérieux, mais pourquoi effectivement il va aller vers quelqu'un qui ne ressemble pas du tout à Simone et qui même ne connaît absolument rien des Antilles et qui là-dessus n'a absolument aucun préjugé ni idée préconçue sur ce que ça peut être la vie dans les Antilles.
0: Ouais, en attendant, avant de rencontrer sa nouvelle petite amie qui deviendra sa femme, il passe par l'armée où, dites-vous, il découvre une chose, c'est que la hiérarchie sociale ne tient pas à la couleur de peau, comme on a voulu le lui faire croire depuis la naissance. Il découvre dans cette institution qui est l'armée une forme d'égalité, finalement.
1: Tout à fait. Et pour lui, c'est un premier soulagement, justement, par rapport à cette colère et qui s'était transformée en méfiance presque paranoïaque par rapport aux Blancs, parce qu'il s'était toujours senti, il avait toujours senti qu'on voulait l'inférioriser, alors qu'il sentait bien au fond de lui que c'était injuste et que la vérité n'était pas là. Et tout d'un coup, au service militaire, effectivement, il rencontre une sorte d'égalité. Il voit des Blancs qui sont parfois encore moins éduqués que lui, qui n'ont pas pu aller à l'école, voir qu'il peut aider. Il a des chefs qui finalement sont assez sympathiques avec lui et du coup ça commence à desserrer quelque chose qui commençait à se crisper en lui.
0: Ouais, au bout des 3 ans d'armée, il accomplit donc son rêve de voir Paris, hein, qu'il pense être l'alpha et l'oméga de la civilisation, c'est ce que vous écrivez. Il va se retrouver dans un premier temps dépendant de sa sœur, Edna, qui vit déjà depuis plusieurs années avec ses deux petites filles et avec Steve, qui est béninois. Alors, il faudrait que vous nous parliez de ce personnage, parce que vous l'avez gâté, je trouve. Hein. voilà, il a été élevé chez les curés, mais il s'est pas embarrassé de scrupules pour se faire une situation. Il est un peu arnaqueur, un peu voleur, partisan de la débrouille, quoi qu'il arrive.
1: Oui, oui, je l'aime beaucoup, Steve, parce que bah lui aussi, hein, c'est le produit de son éducation et de contraintes qu'il a pas choisies. Il est né au Dahomey, parce qu'on appelait le Bénin encore à l'époque.
0: Le Dahomey, effectivement.
1: Le Dahomey. Et là, il a pu aller à l'école, mais dans une école stricte tenue aussi par les Blancs, colons, catholiques, et donc il a dû se conformer à ça, même si lui venait d'une culture qui est complètement différente. Il a appris à devoir oublier ce que ses parents et sa société lui avaient inculqué pour se couler dans ce moule qui est pas tout à fait fait pour lui. Et puis, comme il peut, il va essayer de s'en sortir aussi avec les armes qu'on lui donne.
0: Il en a pas très recommandable quand même. Hein. Il est, pour parler très vulgairement, un macro, en tout cas dans les débuts.
1: Absolument. Oui, oui, il a un côté pas très recommandable, mais il a été entouré de gens pas très recommandables. Donc bon, il a été à toutes les écoles.
0: Ouais, il est à la fois grand cœur et très pingre. Hein. C'est le paradoxe de ce personnage. Toujours bien habillé. Oui. Et alors, son rêve le plus fou est d'ouvrir un dancing, une boîte de nuit. Il a déjà le nom.
1: Oui, tout à fait.
0: Ça sera Volta Paradise.
1: C'est ça.
0: Pourquoi Volta Paradise?
1: Parce qu'il veut, ouvrir une boîte de nuit africaine. Parce que quand il était encore au Bénin et qu'il a pu un petit peu se déplacer dans l'Afrique de l'Ouest, il a vu que commençaient à se développer des dancings, avec les indépendances, des lieux où on peut jouer à des jeux d'argent, etc. Et c'était des lieux qui étaient quand même pas mal tenus par des Blancs, notamment des Corses. Et c'est vrai qu'ils étaient assez présents et ça s'est accentué encore à la décennie suivante dans les années 70. Et lui, donc, il s'est dit, je vais faire l'inverse puisque ils sont au Bénin installés, qu'il n'y a pas la place pour moi. Peut-être que la place sera pour moi.
0: Je vais ouvrir à Paris,
1: voilà, à Paris
0: un dancing tenu par un Africain. Alors la rencontre entre Steve et Henri, on a compris qu'ils étaient un peu aux antipodes, hein, tous les deux. Il y a un pur et un, on va dire, qui s'accommode plus avec la vie. Ça donne lieu à des pages très drôles sur la relation entre Antillais et Africains. Ça part d'une discussion sur la cuisine où Steve dit, vous les Antillais, vous avez oublié la puissance des arachides dans une sauce pauvre de vous. Il qualifie de nourriture pour esclaves les plats que Henri affectionne particulièrement. Et alors, il y a ensuite cette discussion qui est un peu en forme de compétition. Qui a le plus réussi à s'émanciper des Blancs, finalement?
1: C'est ça. Tout à fait. Bah oui, parce qu'en fait, ils le savent très bien, au fond, qu'ils viennent d'une histoire commune, hein, qui est une histoire dominée par la France. Mais c'est vrai que le Dahomey est sur le point de gagner son indépendance, alors que les Antilles, ça restera français, et ça l'est encore. Donc, pour le Béninois en devenir qu'il est, Steve considère que les Antillais, c'est ceux qui ont été esclaves et qui en plus n'ont pas réussi à se défaire de la puissance française, alors que son pays à lui est en train de gagner son autonomie.
0: Donc lui, s'est débarrassé des Blancs, et Henri lui répond, mais vous avez quand même encore le franc CFA.
1: C'est ça, exactement.
0: c'est pas tout à fait complet. Au départ, Henri se tient un peu à distance de Steve, qui voudrait le faire travailler sous ses ordres. Et par le plus grand des hasards, alors là on a l'air de raconter tout le roman, mais pas du tout.
1: On
0: est vraiment au tout début. Par le plus grand des hasards, et sans vraiment se douter de la réalité du métier qui l'attend, il devient infirmier psychiatrique, tout simplement parce qu'on recrute.
1: Oui, voilà. Exactement.
0: Il y a des besoins, il y va.
1: Il y va. Peut-être que ça l'intéresse quand même aussi, parce qu'il se dit peut-être qu'il va comprendre des choses sur lui-même en allant vers ce métier qui est au service des autres, au service de ceux qui ont mal et qui eux-mêmes ont des choses à régler. Donc voilà, l'opportunité se présente. Finalement, ça lui permet encore un peu plus d'oublier son passé, parce qu'il avait reçu une formation d'électricien en Guadeloupe qui lui plaisait pas spécialement, mais on l'avait orienté vers ça. Donc là, il voit l'occasion de changer complètement d'horizon et peut-être d'accéder à un certain savoir auquel il n'a pas eu droit en Guadeloupe.
0: Et il change aussi d'horizon sentimental, puisqu'il fait la connaissance de Sabine, qui deviendra sa femme, qui vient d'une autre périphérie que lui, quelque sorte. Elle a quitté le Nord.
1: Oui, j'aime beaucoup que vous disiez une autre périphérie, parce que c'est exactement ça. Moi, ce qui m'intéresse, c'est de parler des gens qu'on met jamais au centre de l'histoire, en fait, et qui sont souvent oubliés, même en littérature, hein. Souvent, la littérature, c'est des choses qui se déroulent à Paris, dans la classe bourgeoise, ou au cœur du pays, dans des belles campagnes. Et puis, on oublie souvent que la France, c'est aussi des frontières, des zones frontalières, l'outre-mer aussi, et des gens qui ont des choses à raconter, la banlieue aussi, enfin, tous ceux qui sont toujours un peu à la marge.
0: Elle aussi, elle a voulu partir pour quitter une forme d'injustice?
1: Peut-être pas une forme d'injustice, mais une forme de limitation à ce qu'elle avait envie de faire, parce qu'elle vient donc du Nord, qui est une campagne qui a beaucoup souffert aussi, qui a encore le souvenir de la guerre qui est passée par là et qui a fait des ravages. C'est la terre des mineurs, du travail difficile, de la sidérurgie. Elle a pas envie de ça. Ses parents sont des petits commerçants qui sont en train juste de sortir vraiment de la classe sociale la plus basse. Et donc, elle, c'est la génération d'après, encore pleine d'optimisme et qui se dit aussi que Paris est peut-être un moyen de s'émanciper.
0: Et voilà donc qu'elle conduit Henri un beau jour dans le village de ses parents. Il y a un passage terrible où vous décrivez les commentaires sur la peau d'Henri dans le café du coin. On le prend pour un vendeur du marché et puis on épilogue. Mais non, il est trop clair de peau pour être africain. Etc. En gros, il donne du grain à moudre aux habitants de ce bourg. Mais la bonne surprise, c'est que finalement, les parents de Sabine finissent par accepter Henri, notamment sa mère, qui est allemande et qui est arrivée en France, elle, en 1946.
1: Tout à fait. Et elle aussi, elle a un passé qui est quand même assez difficile, parce qu'elle a connu de plein fouet la guerre en Allemagne, en étant fille d'un papa juif. Donc elle sait ce que c'est que le regard qu'on peut poser sur elle, que le fait d'être ostracisée, elle a perdu carrément sa nationalité, elle est devenue apatride du fait du régime nazi. Et donc finalement, elle va trouver dans Henri quelqu'un qu'elle peut comprendre facilement, et parce qu'elle sait ce que c'est que de pas se sentir à sa place et de devoir surmonter en permanence des choses qu'on plaque sur
0: soi. C'est vrai qu'il y a une connexion presque immédiate entre deux qui ne s'explique pas vraiment au début, mais qu'on finit par comprendre. Alors le racisme, Henri va y être évidemment confronté, non pas avec la maman de sa future femme, mais plus globalement, notamment lorsqu'il cherche un logement avec Sabine. Je vais vous demander de nous lire, Estelle Sarabulle, un extrait du roman. On est à la page 91. Ils viennent de subir un énième refus de la part d'un propriétaire qui disait qu'il avait un appartement à louer jusqu'au moment où il a vu Henri et il a vu qu'il était antillais. Et elle s'énerve. Sabine s'énerve.
1: Alors, on est de retour à Paris, du coup.
0: On est de retour à Paris, absolument.
1: Voilà. Tu trouves ça normal, toi ? Bah, à ton avis. Alors, pourquoi tu ne dis rien ? Tu veux que je fasse quoi ? Que je la menace ? Allez, viens, on finira par trouver. Mais ça va être pareil à chaque fois, tu ne le vois pas, ça ? Bien sûr que si, je le vois. Comment lui expliquer que j'avais vécu cela toute ma jeunesse ? Comment lui faire comprendre que la colère que j'éprouvais en voyant le visage gêné, mais néanmoins déterminé de nos interlocuteurs, levait en moi une vaste tempête grossie par les vents mauvais de l'impuissance. À côté, sa petite indignation spontanée ressemblait à un désagréable courant d'air. C'était l'indignation d'une fille blanche qui découvrait tout à coup ce qu'était le racisme et qui jouissait encore de ce qu'elle croyait être son bon droit. Je savais depuis l'enfance qu'il fallait faire attention à l'indignation. Je devais la dompter comme un beau tigre de cirque. Sans quoi, c'était à moi qu'on s'en prendrait. La seule façon de m'en sortir était de tenter de voir les choses à une plus large perspective, au-delà de mon cas. Rester en moi-même et m'apitoyer sur mon sort revenait à me détruire à petit feu.

0: merci pour cette belle lecture, Estelle Sarabul. On a compris évidemment que c'est Henri qui parle, hein, qui se désole de cette incompréhension. Ça ne sera pas malgré tout un motif trop grave. C'est leur première dispute, mm-hmm. c'est une vraie dispute, alors ouais. qu'ils sont un couple tout jeune, tout mm-hmm. fusionnel. Mm-hmm. Mais ça ne sera pas un motif de séparation.
1: Non, parce que bon, il comprend qu'elle ne puisse pas comprendre l'expérience que lui il a depuis l'enfance de ce que c'est d'être noir. Le racisme en plus est beaucoup plus prégnant, même si c'est contre-intuitif, aux Antilles que finalement à Paris, société qui n'a pas connu l'esclavage et qui est peut-être plus multiple finalement. Et donc voilà, il se rend bien compte qu'elle elle découvre ça. En plus, elle arrive elle-même de sa province, donc il fait preuve de pédagogie et puis il se dit que bah voilà, ils vont avancer ensemble et trouver une solution.
0: Et c'est un des moments du roman où finalement tout s'est bien passé.
1: Bah finalement, ils trouvent pas à louer l'appartement.
0: Ils trouvent pas
1: quand
0: à louer
1: même,
0: l'appartement, mais au moins le couple reste
1: voilà.
0: soudé. Ce titre-là, qu'est-ce qu'il nous dit, Estelle Sarabul, que le pire n'est jamais certain, que l'intelligence, l'ouverture, la bienveillance peuvent l'emporter?
1: Oui, alors il est un peu ironique parce que finalement tout ne se passe pas bien pour tout le monde dans le roman.
0: On peut pas tout raconter.
1: Voilà, mais c'est vrai que quand même je voulais un petit peu avoir un titre assez solaire parce que les années 60, finalement, malgré les difficultés, portaient un certain optimisme parce que ces gens de cette génération, Henri, Sabine, se disent que l'avenir sera de toute façon meilleur pour leurs enfants. Ce qui est quelque chose que malheureusement aujourd'hui on ne peut plus tellement dire. Et c'est là-dessus qu'on peut être, malgré toutes les difficultés de l'époque, la dureté de la vie ouvrière dans ce Paris qui n'est pas encore rénové, où on vit dans l'insalubrité, on peut avoir une certaine nostalgie du fait qu'il y avait une certaine insouciance et une certaine idée qu'on allait vers le progrès.
0: Ouais, le titre est solaire et le roman l'est aussi.
1: Merci.
0: Je tiens à le dire. On va reparler de ces années 60, mais d'abord déniché par notre réalisateur Pierre Plantier, ce titre de Guy Conquête, que votre personnage Henri a peut-être écouté, hein, puisqu'il est à peu près son contemporain. Vous aussi, donc?
1: Absolument, je l'ai même rencontré, Guy Conquête.
0: Voilà. Percussionniste, parlez-nous de lui, alors vous en parlerez mieux que moi.
1: C'est une figure guadeloupéenne très importante. Hein. Ouais. Il a fait du groka, donc les percussions. Sa maman, déjà, était une très grande percussionniste. On oublie souvent, mais il a été formé par sa maman. Et c'est vrai qu'il a chanté des chansons qui chroniquaient un petit peu la vie aux Antilles à cette époque, hein, dans les années 60-70, et qui était une façon de faire le lien et de faire prendre conscience aux gens comme un peu une gazette politique, mais musicale, pour que les gens se rendent compte de ce que c'était que la vie aux Antilles.
0: Et ce que l'on va entendre, c'est « Assez fait cancan ».
1: Ok.
0: Allez, allons-y.
2: Écoutez, moi voisine, dis-moi.

0: que c'est ça, la France est faite de ça, même depuis les Gaulois et les Romains, c'est une créolisation aussi. Ça veut pas dire, je crois que les gens ont peur d'entendre derrière ça l'effacement de l'un par rapport à l'autre, alors que comme le dit bien Édouard Glissant, c'est l'entrée en relation sans que l'une justement domine l'autre, et ça va faire surgir quelque chose d'inattendu, donc encore différent. Ça veut pas dire que les deux premières choses vont disparaître.
1: Je vais parler de l'histoire sentimentale de mes cheveux, qui est donc un essai, hein. C'est pas un roman, où vous expliquez très bien à quel point vous avez veillé tout le temps, notamment quand vous êtes arrivé à Sciences Po, à avoir des cheveux qui se remarquent le moins possible. Vous étiez toujours la seule noire et vous rivalisiez d'invention pour que ces cheveux-là soient, on va dire, domestiqués.
0: Oui, c'est ça. J'avais envie de revenir dans cet essai, à la demande de Bayard, d'ailleurs, l'éditeur, sur l'expérience de ce que c'est que d'avoir des cheveux crépus dans un pays et une société où ce n'est absolument pas la norme majoritaire. Et donc, qu'est-ce qu'on fait par rapport à ça? C'est quoi les différentes stratégies? Donc, c'est vrai que dans l'enfance et l'adolescence, on n'a qu'une envie, c'est de se conformer au groupe, d'être pareil que les autres. Et donc, c'était le moment où j'ai sans doute le plus souffert que mes cheveux ne soient pas comme ceux de mes camarades. Et mes moments de respiration, c'était quand j'allais en Guadeloupe, où là, tous les enfants avaient les mêmes cheveux que moi. Et puis ensuite, je parle du fait qu'à l'âge adulte, même si moi je commençais petit à petit à accepter mes cheveux, chaque fois que j'allais dans le monde étudiant ou ensuite le monde professionnel, on me renvoyait à ça et je sentais bien qu'il fallait que je fasse en sorte que mes cheveux ne se remarquent pas.
1: J'imagine que vous avez lu Americana, le roman de Chimamanda Ngozi Adichie,
0: un roman
1: qui évoque aussi cette question. Absolument. S'agissant des États-Unis.
0: Oui, c'était vraiment libérateur de lire ce roman à l'époque.
1: Ouais. Henri quitte la Guadeloupe parce que c'est la terre de la soumission de ses ancêtres, on l'a compris. Vous, la Guadeloupe, ce sont vos parents qui l'ont quittée. Vous êtes née en France. Quel est le rapport que vous entretenez, vous, avec cette terre, aujourd'hui?
0: Un rapport très important. C'est un rapport quand même matriciel. C'est la terre de mon père, de mon grand-père, de ma grand-mère. Mon frère vit là-bas. Voilà, c'est la terre de l'imaginaire, puisque je puise quand même beaucoup dans cette terre pour écrire mes romans. Donc finalement, ce qui a constitué pour moi le fait de me sentir différente dans la société française, c'est aujourd'hui ce qui constitue ma force et le fait que j'ai ma voix dans le grand concert français et que
1: elle est. C'est un rapport dépassionné, on peut dire. Vous n'êtes
0: passionné
1: pas comme
0: plutôt.
1: Henri, toujours en colère.
0: Non, alors on peut être passionné sans être en colère. Donc moi, c'est plutôt une passion effectivement heureuse. Mais même Henri, hein, il aime sa terre. Simplement, effectivement, on peut être en colère de ce qui s'y passe. C'est pas qu'il est en colère contre sa terre en tant que telle. C'est l'ordre qu'on veut y établir qui le révulse. Mais moi j'ai. Alors, on va dire que l'ordre économique n'a absolument pas changé depuis les années 60. Donc moi aussi, je peux être révoltée.
1: Cette colère-là, elle existe encore.
0: Voilà, le chlordécone, ça, il y a vraiment de quoi être en colère. Mais ça n'empêche pas un très grand attachement, un grand amour.
1: Ouais, ce roman-là, en tout cas, fait basculer votre famille de fiction dans la réalité de la métropole, que ce soit parisienne ou du Nord. On y trouve beaucoup moins d'expressions en créole que dans le premier, où on était vraiment dans la Guadeloupe rural, c'est le reflet de ce que vous vivez à votre génération
0: ou... En fait, c'est le reflet de ce que vit Henri, puisque quand mes personnages étaient en Guadeloupe, c'était tout à fait normal qu'il y ait beaucoup d'expressions créoles, puisque le créole est la langue vernaculaire très vigoureuse de la Guadeloupe. Mais une fois qu'ils se retrouvent en France, c'est pas la langue qui est parlée par les gens du Nord, par les Parisiens. Donc forcément, ça la met un petit peu en sourdine.
1: On a l'impression, et je voudrais qu'on y revienne, on en a dit un tout petit mot au début de l'émission, que le Paris des années 60, littéralement, vous fascine, que vous en avez presque une forme de nostalgie. Sans l'avoir vécu, c'est à ça que ça correspond.
0: Peut-être. En même temps, je trouve qu'on vit aujourd'hui une époque vraiment très très intéressante, même si elle est très angoissante à bien des égards. Mais on sent qu'on est en ce moment dans quelque chose de bouillonnant, qu'on va peut-être vers un changement ou en tout cas vraiment vers de l'incertitude. Les années 60, elles me plaisent sans nostalgie. Je suis pas d'un caractère nostalgique, mais par contre, je prends beaucoup de plaisir à voir ce que c'était que cette époque, la façon dont les gens s'exprimaient, s'habillaient, la musique,
1: les voitures,
0: les films, les grands mouvements de pensée. Donc ça m'intéresse beaucoup. Ça fait encore partie quand même de notre présent.
1: Ouais. Vous, mai 68 est arrivé comme un séisme, dit Henri à un moment donné dans le roman. Au départ, ils se sont pas concernés. Il faudra que la vie, que les transports s'arrêtent pour qu'ils prennent véritablement conscience de ce qui s'est passé. En

0: Et Sabine marche dans les rues en mai 68, mais il ne manifeste pas, on n'en dira pas davantage. Vous n'avez pas voulu en faire des meneurs, des militants, juste bah, des citoyens ordinaires.
1: Oui, parce que mai 68, ça commence d'une part dans les usines avec des mouvements de grève, mais ceux qu'on voit beaucoup dans la rue, c'est les étudiants. Or, eux, ils n'ont pas eu accès à ce monde étudiant. Hein. Ils sont vraiment, ils viennent quand même du monde ouvrier. Donc, ils regardent avec une certaine sympathie, voire avec une certaine envie ce qui se passe, le fait que les étudiants s'expriment. Mais eux n'ont pas cette possibilité-là. Ils sont déjà engagés dans la vie professionnelle. Il faut qu'ils gagnent leur vie. Sabine est enceinte. Donc, ils sont déjà dans un autre rapport au temps, même si ils vont adopter complètement après les revendications à l'hôpital qui se font jour en 68. Mais c'est vrai qu'au départ, ils sont pas pleinement dedans comme s'ils étaient à la Sorbonne, quoi.
0: Oui, ils sont pas pleinement dedans. De même d'ailleurs que l'autre couple qui occupe le roman, Steve et Edna, la sœur d'Henri dont on n'a pas parlé, qui est arrivée à Paris avec deux enfants,
1: tout à fait,
0: d'un père qui lui est resté en Guadeloupe, et idem, qui se bat pour vivre, tout simplement,
1: voilà,
0: pour son quotidien.
1: Voilà, puis elle a 10 ans de plus, de même que Steve, c'est pas encore tout à fait la même génération. Eux, ils sont plutôt dans l'idée qu'il faut s'en sortir par ses propres moyens. Ils sont presque conservateurs par rapport à Henri et Sabine. C'est pas du tout le même rapport. Et pour eux, les agitations de 68, ils les regardent plutôt avec méfiance. Ils sont un peu quand même dans le moule du monde dans lequel ils ont été formés. Et ils ont déjà des enfants un peu plus grands. Steve, il est dans ses magouilles. Donc c'est vrai que ça leur passe un peu.
0: Ouais, et pourtant, il a lui aussi la conscience de l'injustice, du fait qu'il n'est pas le bienvenu dans ce monde de la nuit où il voudrait créer son dancing. Cette conscience-là, il l'a, mais elle ne va pas jusqu'à l'action politique.
1: Non, voilà. Lui, c'est vraiment une conscience individuel, c'est pas encore le stade de la prise de conscience sociale commune.
0: Ouais, il dit à un moment donné, Steve, pas moyen d'être un patron à la régulière ici si tu es noir ou arabe. Et Henri ajoute ou pauvre. Voilà, ce sont les trois pénalités en quelque sorte.
1: C'est ça. Mais Steve, je pense qu'il veut pas se considérer comme pauvre. C'est un peu humiliant pour lui de se dire, il s'habille bien, il a envie au contraire de montrer, il a une belle voiture. Donc lui, justement, vraiment, il essaye de se considérer comme une classe en pleine ascension, même si c'est par la voie pas tout à fait légale.
0: Comment Steve ou Henri navigueraient aujourd'hui dans la France de 2026, Estelle Sarabul?
1: Ce serait
0: vous êtes
1: compliqué.
0: Posé la question?
1: Non, parce qu'ils sont vraiment de leur époque, donc y en a un, je pense qu'il serait vraiment très triste de voir l'état de l'hôpital public, c'est Henri. Et puis l'autre, Steve, qui se dirait que peut-être que ça va mieux d'un côté parce que les Noirs sont plus visibles dans la scène culturelle, musicale, on leur fait une place. Mais après, alors là, je suis pas experte, mais dans le monde des truands, est-ce qu'il y a moins de racisme? Je ne sais pas.
0: Oui, ça, là-dessus, on n'a pas la réponse. Est-ce que vous êtes intéressée à un moment donné, Estelle Sarabul, en tant que citoyenne ou peut-être en tant que maman, je ne sais pas, au travail de Françoise Dolto?
1: Alors oui, bien sûr. Bah, quand j'étais enceinte, hein, forcément, j'ai regardé un petit peu ce qu'elle écrivait.
0: C'est un passage obligé.
1: Ah, c'est un passage obligé, tout à fait.
0: Ouais, elle est au cœur, Françoise Dolto, d'une très belle pièce en ce moment au théâtre du Lucernaire. On va en parler avec vous, Marjorie, tout de suite après avoir écouté Jeanne. Elle est guadeloupéenne, elle chante en créole. Coutez-moi, ce qui signifie
1: Écoutez-moi.
0: Écoutez-moi.

0: le nouveau single de Jihan. Alors, je vais vous laisser prononcer le titre cette fois-ci, Estelle Sarabulle.
1: C'était quoi? Songez-moi, écoutez-moi.
0: Écoute-moi.
1: Oui, écoutez-moi.
0: Écoutez-moi.
1: Écoutez-moi.
0: Ça vous plaît? Bon, on est loin de Guy Conquête, là.
1: On est loin, mais c'est très dansant. J'adore danser, donc c'est parfait.
0: Et à celles et ceux qui nous écoutent, si vous avez envie d'en savoir plus sur le parcours de Jihan, vous pouvez retrouver une émission de l'Afro Club d'Hervé Mandina dédiée à la chanteuse sur RFI.fr. Sur le Pont des Arts, voici Dolto, lorsque Françoise paraît. C'est une pièce que l'on peut voir en ce moment au Lucernaire à Paris. Marjorie, vous nous emmenez au théâtre?
2: Absolument, et pas seulement. On va aller un petit peu aussi du côté de la télévision, parce qu'à plusieurs reprises dans la pièce, Éric Bu, pastiche, apostrophe, une émission très populaire dans les années 70, pour nous introduire dans la vie de cette psychanalyste exceptionnelle, très célèbre en France, Yann de Monterneau, même s'il ne lui ressemble pas physiquement, campe quant à lui un Bernard Pivot, plus vrai que nature, qui était donc le présentateur d'Apostrophe. Écoutez.
3: Bonsoir, bonsoir à tous. Médecin psychanalyste, Françoise Dolto s'est consacrée à la cause des enfants. Ses causeries à la radio et ses livres l'ont rendue célèbre, mais plus encore, sa formidable attention aux adolescents, aux enfants, aux tout-petits, tous ceux dont les débuts dans la vie sont gâchés par l'indifférence des adultes, par leur égoïsme, par leur maladresse, par leur ignorance.
2: Alors l'histoire commence dans les années 1910. Alors on voit une petite fille vêtue d'une robe blanche, coiffée de rubans, loin de la surveillance austère de sa mère. C'est Françoise Dolto qui vit une enfance bourgeoise, catholique, extrêmement corsetée. Et pour s'évader, elle va s'inventer un bague, un bon ange gardien, qui sortirait de son poste à Galène. Donc c'était la radio portable de l'époque. Elle écoute les ondes, sa famille, les autres enfants. Et très tôt, elle déclare à ses parents sa vocation. Ils sont estomaqués. Sa mère, en fait, faut préciser qu'il ne veut même pas qu'elle passe le bac, la verrait à l'extrême, extrême rigueur infirmière.
4: Je ne serai pas infirmière. Je serai médecin d'éducation.
5: De mieux en mieux. Hein.
3: Oui, bon, alors là, pour le coup, votre mère a raison, hein, ça n'existe pas.
6: Ah ben si, ça n'existe pas, il faudra l'inventer.
3: Et qu'est-ce qu'il ferait, ce médecin d'éducation?
4: Il éduquerait les parents.
3: Non, Françoise!
4: Bah oui, comment ça se fait que les grandes personnes ne comprennent rien aux enfants?
0: Elle n'a pas la langue dans sa poche, la petite Françoise.
2: Ah non, et puis la grande Françoise non plus. Et elle va pourtant, en dépit des oppositions familiales, faire médecine, soutenir une thèse de doctorat et devenir la mère de la psychanalyse des enfants en France.
0: Est-ce qu'elle rencontre des oppositions, Marjorie?
2: Eh bien, une journaliste lui pose justement la question dans la pièce.
7: Vous avez dû rencontrer quelques résistances avec vos théories qui étaient très en avance sur leur temps. Et en tant que femme aussi?
8: Non, pas du tout.
7: Pas du tout?
8: Non, non, pas du tout. Non, moi, je m'occupais des enfants. Ça n'intéressait personne, les enfants, à l'époque. On me fichait une paire royale.
2: Alors, ça a bien changé. Et il faut dire que dans les années 40, un bébé, par exemple, eh ben, c'est à peine considéré comme autre chose qu'un tube digestif. C'est ce que j'ai appris, donc, de Françoise Dolto dans cette pièce.
0: Ouais, ça a beaucoup évolué, quand même, depuis, hein. Oui. Qui joue Françoise Dolto, justement, Marjorie?
2: Alors, c'est Sophie Forte, que je ne connaissais pas. Immense comédienne. Alors, elle a une voix mutine, un visage pétillant de sagacité, de tendresse, d'irrévérence, de curiosité. Elle est parfaite. Elle joue une Françoise Dolto d'un réalisme puissant, tout en nuances. Et alors c'est prodigieux parce qu'elle part de sa petite enfance jusqu'à sa mort en 1988, le tout en 1h30, c'est quand même une sacrée gageure. Dans les loges après la pièce, je lui ai demandé comment elle s'y prend.
8: Je me le demande encore. Écoutez, je ne sais pas. J'essaie toujours de me connecter à mes émotions quand je joue, et c'est peut-être ça qui donne un peu plus de véracité à tous les âges de cette femme extraordinaire. Jouer une enfant de 4 ans, c'est quand même complètement jouissif. J'essaie de me souvenir de l'enfant que j'étais, après 12 ans, 16 ans, la jeune fille. C'est dans le corps, c'est quelque chose se passe, et puis c'est plus profond aussi. Après la vieille dame, je pense beaucoup à ma maman. Il y a des connexions comme ça qui se font avec des gens que j'ai connus ou à des émotions que j'ai vécues ou à des moments de ma vie que j'ai vécu aussi. Donc, c'est tout un ensemble, comme dirait Françoise.
2: Puis alors, tous les acteurs semblent prendre un immense plaisir à jouer cette pièce. Alors, il y a de nombreuses émotions, de l'amour, de la tendresse, énormément d'humour, de la colère, de la détresse aussi. Et c'est porté dans cette distribution par trois acteurs fabuleux, donc Sophie Forte, Yann de Montero et l'époustouflante Karine Texier. Alors, à eux trois, ils incarnent une galerie de personnages. On a les parents de Françoise, son fils, le célèbre chanteur et animateur Carlos, qui enchanta des générations, dont moi énormément, son mari Boris, le psychanalyste Jacques Lacan, et aussi Catherine, la fille de Françoise Dolto, devenue médecin comme sa mère. Elle était présente quand j'ai vu la pièce et elle m'a expliqué ce que ce spectacle apporte à la figure et à la pensée de Françoise Dolto, auquel de nombreux films ont été consacrés, mais aussi un film et des livres.
5: Moi, ce que j'aime beaucoup dans ce spectacle, d'abord, c'est qu'il est beau et intelligent et drôle, et c'est le théâtre que j'aime. C'est fait avec trois bouts de chandelle et du talent. Ça, c'est magnifique. Et surtout de la sortir de son image de la vieille grand-mère de la psychanalyse ou de choses comme ça. Ça l'humanise, je pense. Et ça montre quelque chose de vrai, c'est que c'était quelqu'un qui se prenait pas pour Françoise Dolto et qui se prenait pas au sérieux. Par exemple, quand on la critiquait, qu'on était pas, si on arrivait, je suis pas d'accord avec ce que tu as dit. Ah bon, pourquoi? Raconte-moi. Et elle se fâchait jamais si on n'était pas d'accord.
2: Et ce beau spectacle, on apprend beaucoup et on ne s'ennuie pas un instant. On le doit donc à Éric Bu, qui par son écriture et sa mise en scène souligne aussi tout le courage d'une femme qui fit de ses drames, notamment de la mort de sa sœur aînée, dont sa mère fut longtemps inconsolable, une force pour nous tous.
9: Ce qui m'intéressait, c'est qu'on perde jamais la petite Vava de vue. Je voulais vraiment que ça soit l'histoire, comment cette femme a révolutionné le rapport à l'enfance, tout simplement en essayant de réparer sa propre enfance à travers tous les autres enfants.
0: Et c'est donc un spectacle à découvrir à Paris, au Théâtre du Lucernaire.
2: Oui, et c'est du mercredi au samedi à 18h30.
0: Et si j'ai bien compris, vous recommandez grandement.
2: Ah mais absolument, moi je veux même y retourner si vous voulez, Nathalie.
0: Merci Marjorie et
2: avec
0: à très bientôt.
2: Plaisir. À bientôt.
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0: Estelle Sarabulle, on a entendu dans le reportage de Marjorie que Françoise Dolto, dès l'âge de 10 ans, connaissait sa vocation. Elle est allée au bout de sa passion, malgré l'avis plutôt défavorable de ses parents. Comment est-ce que vous avez réalisé votre vocation d'autrice et de romancière? Est-ce qu'il y a eu aussi débat ou est-ce que ça s'est fait naturellement?
1: Non, moi ça a été beaucoup plus progressif. Ce qui était sûr, c'est qu'à l'âge de 10 ans, je savais déjà que les livres était ma passion, mais j'étais à l'époque plus lectrice qu'écrivaine, évidemment. Et je savais que l'écriture m'attirait beaucoup, tout simplement parce que je voulais faire ce que faisaient les auteurs des livres qui m'émerveillaient, c'est-à-dire raconter des histoires. Mais après, j'ai mis du temps parce que j'ai fait des études, j'étais bonne élève, mes parents me poussaient à aller le plus loin possible. Ensuite, il fallait que je gagne ma vie, que je sois indépendante, et tout ça a reculé beaucoup
0: mon entrée.
1: Voilà. Je pense que je craignais aussi par rapport aux grands que j'admirais.
0: Mais alors, qui étaient-ils, ces grands que vous admiriez?
1: Il y en avait plein. Il y avait Patrick Chamoiseau, Maryse Condé, pour parler des Antillais. Il y avait Toni Morrison, il y avait Faulkner, il y avait Proust, que je vénérais, que je vénère toujours. Il y avait les poètes, enfin c'était très diversifié.
0: Je suis sûre que ça met la barre assez haut pour le
1: coup. On se dit qu'est-ce qu'on peut rajouter de sa petite voix. Donc il fallait que j'atteigne une certaine maturité avant de me dire allez, j'ai peut-être quelque chose à raconter, même si c'est moi à mon petit niveau.
0: Et quand donc, ça s'est fait?
1: Eh ben ça s'est fait avec Là où les chiens aboient par la queue. J'avais plus de 40 ans et j'ai pas écrit avant.
0: Et c'est ce roman-là donc qui vous a lancé.
1: Voilà.
0: Vous étiez lectrice à 10 ans,
1: oui.
0: Vous disiez, et aujourd'hui vous écrivez aussi pour la jeunesse,
1: oui.
0: Estelle Sarabulle, pour délivrer quoi comme message? Qu'est-ce que vous avez écrit pour la jeunesse d'abord?
1: Alors,
0: vous avez envie de dire
1: ça dépend.
0: Aux enfants d'aujourd'hui.
1: Les fantômes disent ça, donc qui était mon premier roman jeunesse à l'école des loisirs, traitait du thème de la culpabilité. Se sentir coupable de quelque chose, qu'est-ce qu'on fait avec ça? Ce qui d'ailleurs est tout à fait touche aussi les adultes, hein. On peut se sentir coupable à n'importe quel âge. Mais là, c'était l'idée d'une petite fille qui avait fait une bêtise potentiellement aux conséquences très graves, mais qui ne s'était pas fait prendre et ne l'avait pas dit. comment on vit avec ça? Qu'est-ce qu'on fait? Est-ce qu'on finit par se confier? Et si oui, à qui? À ses copains, à sa famille?
0: Ouais, le mensonge par omission, comment est-ce qu'on fait avec?
1: Comment on fait avec, voilà.
0: Ouais.
1: Et donc, c'était intéressant. Et ça, c'est vrai que je suis contente parce que les enfants aiment bien, parce que d'une part, il y a une énorme bêtise et ils peuvent juger. Ils peuvent dire, ah bah moi, je l'aurais pas fait, ou ah mais non, moi, je la comprends. Et puis après, il y a ceux qui disent, bah elle aurait dû parler, et ceux qui disent, mais non, elle avait raison de se taire.
0: Ouais, ouais.
1: Donc, ça fait plein de débats.
0: Et il y a eu donc un deuxième...
1: Et le deuxième, l'embraser, c'est plus pour les adolescents, où là, c'est plus l'âge où on se demande ce qu'on va faire plus tard, justement. Qu'il va falloir commencer à faire des choix. On n'a pas forcément envie de les faire. Comment on fait? Et puis aussi, à qui on peut se confier quand on a des secrets? Voilà, c'est plus un roman d'amitié. Ça se passe d'ailleurs aux Antilles.
0: Ouais, et je pense qu'on peut, raconter ce dont on parlait avant que le rouge antenne ne s'allume tout à l'heure, le projet sur lequel vous travaillez, qui reprend une épopée, un élément de l'histoire de l'Afrique, que vous adaptez, que vous écrivez, et qui sera pour un appareil documentaire, pour un appareil pédagogique, en fait, qui sera revu et corrigé par des profs.
1: Oui.
0: Et c'est l'épopée
1: de Soundiata Keïta. Voilà. Ce sera à destination des élèves de 6e. Ce sera chez Flammarion. Et c'est vrai que donc, bah, moi, je leur raconte l'épopée de Soundiata Keïta à ma façon. C'est une des versions possibles, hein, parce qu'il y a beaucoup de versions de cette épopée. Et ça permet aussi de montrer qu'il y a des histoires fantastiques aussi dans l'Afrique de l'Ouest, qui sont en plus des histoires qui ont vraiment qui sont civilisationnelles, qui ont fondé vraiment des cultures entières. Et qu'elles sont passionnantes à raconter.
0: Et quelle est votre façon à vous, alors, de la raconter, cette épopée?
1: Eh ben, justement, moi, n'étant pas issue, en tout cas, directement de l'Afrique de l'Ouest, je me suis servie de mon bagage antillais. Parce qu'il y a forcément, je me suis dit, il y a forcément quelque chose de commun, même si c'est éloigné, pour essayer de raconter ça à la manière des griots en Afrique et des conteurs aux Antilles. Et donc, essayer de réutiliser des petites expressions, des petites devinettes qu'on fait quand on raconte des contes aux Antilles. Et c'est quelque chose qui nous vient des griots, hein, qui font la même chose. Donc, j'ai essayé de retrouver ça.
0: Et le prochain roman, il se passera dans les années 80, logiquement?
1: Et bah, je vais faire un bond en avant parce que si ça se fait, si j'ai la chance de le faire, ça va se passer en 2040.
0: Wow.
1: D'accord. Voilà.
0: Alors, là, carrément, vous sautez carrément 60 ans, là.
1: Exactement.
0: Merci beaucoup Estelle Sarabulle.
1: Merci, c'était un grand plaisir
0: d'avoir été avec nous sur le Pont des Arts. Finalement, tout s'est bien passé. C'est donc votre dernier roman paru chez Liana Lévy à lire. Absolument, cette émission est à retrouver sur RFI.fr et sur notre application RFI Pure Radio. Sur le Pont des Arts avec Clémence Delfort à la coordination, Pierre Plantier à la réalisation. On se donne rendez-vous demain 15h10 temps universel. Et demain, il sera question du grand couturier Azzedine Alaïa à l'occasion de l'exposition qui lui est consacrée à Paris et qui explore son lien avec l'Afrique, le continent où il est né. Il est né en Tunisie, l'Afrique qui lui a inspiré des formes, des matières. On sera également en ligne avec notre correspondante à Tunis, Lilia Blaise, qui nous dira à quel point il a aussi inspiré les stylistes d'aujourd'hui. Bonjour Hugo Moissonnier.
11: Bonjour Nathalie, bonjour à toutes et à tous.
0: Vous serez tout à l'heure aux manettes de Radio Foot International comme tous les lundis. Quel est le programme?
11: On parlera des malheurs du PSG et de l'OM qui gagnera peut-être quelque chose en 2040 pour le faire figurer dans votre roman.
0: C'est gentil.
11: Et on prendra des nouvelles du gardien congolais des Léopards de la RDC, Lionel Passy. C'est gravement blessé avec le Havre, donc on est désolé pour lui. On parlera aussi du choc en première ligue, la victoire d'Arsenal face à Chelsea.
0: À tout de suite, Hugo. À suivre sur RFI dans une minute, un peu plus, le journal en français facile. À demain.

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3: 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Le journal vous est présenté par Gilles Moreau. Bonjour Gilles.
4: Bonjour Caroline, bonjour à tous. L'extrême droite allemande, bien placée pour diriger le Land de Saxe-Anhalt après son triomphe aux élections d'hier, elle va lancer des discussions pour un gouvernement régional. Le chancelier Merz, lui, se dit profondément choqué. Les émissaires de Donald Trump sont maintenant de retour après leur discussion à Moscou et à Kiev. À Kiev qui l'assure, les nouvelles propositions américaines pour stopper la guerre sont plus efficaces. Nouvelles frappes israéliennes dans le sud du Liban, de sources libanaises. Elles ont fait 11 morts, dont 2 jeunes enfants. Le Népal observe une journée de deuil national en hommage aux victimes de la catastrophe du 26 août. Au moins 1400 morts et plus de 5500 disparus dans la crue dévastatrice. Le chancelier allemand a réagi à la mi-journée au triomphe électoral de l'extrême droite en Saxe-Anhalt. Devant la presse, Friedrich Merz s'est dit profondément choqué, tout en promettant de maintenir le cap des réformes. La Saxe-Anhalt est un land surtout rural, d'un peu plus de 2 millions d'habitants. Elle entre dans une période d'incertitude, voire de blocage. Arrivée largement en tête hier, l'AfD, l'extrême droite, n'a pas la majorité absolue au Parlement régional. Son leader Ulrich Siegmund a rappelé ce matin son refus de former un gouvernement minoritaire. Explication sur place de Nathalie Versieux.
5: Ulrich Siegmund ne veut pas du bras tendu par le parti populiste de gauche BSW qui lui propose de s'abstenir lors d'un troisième tour de scrutin pour élire le prochain chef de gouvernement de la région. Siegmund pourrait ainsi en théorie gouverner la Saxe-Anhalt mais sans majorité avec un soutien ponctuel de l'extrême gauche sur les thèmes que les deux partis ont en commun comme la politique énergétique, la Russie ou l'immigration. En conférence de presse ce matin aux côtés de la direction de l'AfD à Berlin, Siegmund a privilégié une autre option pour arriver au pouvoir, convaincu qu'il pourra profiter de la défection de députés CDU en rupture de banc avec Friedrich Merz. 9% seulement des électeurs de Saxe-Anhalt sont satisfaits de l'action du chancelier. Ébranlé, Merz a qualifié ce midi la victoire de l'extrême droite de séisme pour le système politique allemand qui est branlerait son parti jusque dans ses fondations. Dans une interview au Bild ce matin, Merz reconnaissait ne pas avoir réussi à créer un lien émotionnel avec les gens. Son credo, poursuivre les réformes à tout prix, veiller au respect des valeurs de la Constitution, alors que 2000 kilomètres plus à l'est, Moscou se réjouirait du résultat du vote. Nathalie Versieux, Berlin, RFI.
4: En France, une initiative pour empêcher l'extrême droite de gagner la prochaine présidentielle. Clément Beaune et Philippe Grandjean, deux figures du camp macroniste, appellent à bâtir dès à présent une coalition réunissant le bloc central, la gauche et la droite. Nul ne gagnera ni ne gouvernera seul en 2027, affirment les deux hommes. Les émissaires de Donald Trump sont repartis maintenant après leur discussion ce week-end à Moscou et à Kiev. Kiev qui l'assure, les nouvelles propositions américaines faites pour stopper la guerre sont plus efficaces. Le président Zelensky assure qu'il prépare la suite des négociations. Le Kremlin, lui, n'exclut pas leur reprise. Après avoir été condamné pour crime contre l'humanité et crime de guerre, il a maintenant droit à des obsèques en grande pompe. Ratko Mladic, l'ex-chef militaire des Serbes de Bosnie, est mort fin août à l'âge de 84 ans. Ses obsèques se déroulent ce lundi à Belgrade, la capitale serbe, en présence d'une foule importante et malgré la réprobation internationale. Daniel Valo.
6: Pour les hommes et les femmes venus en très grand nombre se recueillir sur son cercueil, Ratko Mladic n'aurait pas dû mourir en prison et il mérite cet hommage et ses funérailles. Bien qu'Aleksandar Vučić, le président serbe, ne soit pas présent, les hommages se sont multipliés ces derniers jours de la part de responsables serbes, ce qui a suscité des réactions très courroucées à Bruxelles, le porte-parole de l'Union européenne déclarant ce matin que la glorification d'un criminel de guerre n'avait pas sa place dans un pays candidat à l'adhésion. Réaction de colère et d'indignation également en Bosnie-Herzégovine, où les hommes et les femmes qui gardent en mémoire le conflit assistent avec beaucoup de douleur à ces hommages, certains pointant les arrière-pensées électorales des dirigeants qui encouragent ou qui tolèrent ces hommages. De fait, ces funérailles ont lieu à quelques semaines d'élections cruciales en Bosnie comme en Serbie. En Republika Srpska, la mort de Ratko Mladic pourrait servir à mobiliser l'électorat de Milorad Dodik, l'homme fort de l'entité serbe. Même objectif pour Aleksandar Vučić en Serbie. Des élections législatives y seront organisées à la fin du mois d'octobre et cet hommage appuyé à l'ancien chef militaire peut être lu comme une façon de flatter l'électorat nationaliste du président serbe.
4: Et le premier ministre serbe a demandé aujourd'hui au président de la Serbie de dissoudre l'Assemblée. Ursula von der Leyen, la présidente de la Commission, a maintenant achevé sa visite de 2 jours au Groenland, territoire danois convoité par Donald Trump. Elle n'était pas venue les mains vides. L'UE va débloquer 200 millions d'euros supplémentaires pour le Groenland dans l'énergie, les matériaux critiques et la connectivité.
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4: En Indonésie, les perturbations du trafic aérien impactent des dizaines de milliers de voyageurs. Les fumées dégagées par un volcan entré en éruption semaient une belle pagaille. Le principal aéroport de Jakarta et 3 autres ont étendu leur fermeture jusqu'en soirée. Direction maintenant New Delhi, la capitale indienne, se prépare à recevoir les dirigeants d'une dizaine de pays. Le sommet des BRICS, 18e du genre, se tiendra le week-end prochain avec la participation des puissances émergentes dont la Chine et la Russie. Vladimir Poutine et Xi Jinping sont d'ailleurs attendus. À l'heure des ultimes préparatifs, les habitants de New Delhi sentent bien qu'un événement important va se produire. Reportage d'Abdullah Irali.
7: À bord de son rickshaw, Mukesh nous montre fièrement les affiches officielles du sommet. Le visage de Narendra Modi est partout. Mais à une semaine de l'événement, le dispositif de sécurité met la pression sur la capitale. Pour un stationnement interdit, la police confisque le téléphone du chauffeur juste le temps du contrôle. Cette fois, Mukesh voit rouge.
8: La police est injuste. Je ne suis qu'un pauvre homme.
7: À quelques mètres de là, Sanket, étudiant en économie, analyse cette réalité.
9: Nous admettons que l'inégalité est plus élevée en Inde. C'est le principal obstacle à notre croissance et au développement.
7: Son ami Kritika préfère retenir le rôle diplomatique de son pays.
10: Le sommet des BRICS est une grande opportunité pour l'Inde de rassembler les grands de ce monde. C'est une grande fierté pour nous.
7: Quels devraient être les dossiers urgents de ce sommet pour une jeune Indienne comme vous ?
10: C'est la coopération, le dossier des barrières douanières. Si ces pays veulent élargir leur marché mondial et leur production nationale, c'est très important.
7: L'Inde veut profiter du sommet pour affirmer sa puissance sur la scène internationale, autour notamment du commerce et de la coopération entre les pays membres. Reste à savoir si ce groupe affichera sa cohésion en présence des présidents russes et chinois qui sont annoncés. Abdullah Eradi, New Delhi, RFI.
4: Le Népal a observé ce lundi une journée de deuil national en hommage aux victimes de la crue meurtrière du 26 août. La catastrophe a fait au moins 1400 morts et plus de 5500 disparus à la frontière avec le Tibet. Alors que les recherches se poursuivent, les drapeaux ont été mis en berne dans tous les bâtiments publics. La nouvelle flambée de violence qui a éclaté au Liban fait des victimes civiles. Un média d'État libanais fait état de 11 morts, dont 2 jeunes enfants dans un village du sud. Israël poursuit ses frappes en accusant le Hezbollah de violations répétées du cessez-le-feu. Enfin, retour sur la 10e édition de The Event en France. Ce marathon caritatif de streamers a battu ce week-end tous les records en matière de dons. Près de 33 millions d'euros récoltés au profit de différentes associations. François Ballarin.
11: Un succès rendu possible grâce aux 80 streamers présents à Montpellier où se déroulait l'événement. 200 autres participaient au marathon à distance. Des streamers principalement issus de communautés YouTube ou Twitch, de quoi permettre aux associations bénéficiaires de toucher un public plus large. Ouria Tareb est membre du Bureau National du Secours Populaire.
12: Ils arrivent à mobiliser je ne sais pas combien de milliers de personnes et rien qu'avec 1 euro, ça fait une espèce de chaîne de solidarité énorme.
11: 1 700 000 donateurs pour un don moyen de 10 euros. d'euros. C'est énorme en effet. Une partie des plus de 30 millions d'euros récoltés est donc reversée au Secours Populaire avec une priorité, travailler à l'accès à l'emploi.
12: Notre objectif, c'est de mettre notre énergie sur l'accès à l'emploi pour les personnes qui sont éloignées de l'emploi, l'accompagnement des jeunes, notamment les étudiants qui se retrouvent en grande difficulté quand ils ne trouvent pas de stage.
11: Parmi les autres associations bénéficiaires, la Ligue contre le cancer, Action contre la faim, Amnesty International ou encore la Ligue de protection des oiseaux. Quant au record de dons récoltés par un streamer, l'un des plus suivis, Mastou, est parvenu à dépasser les 5 millions d'euros sur sa cagnotte, et ce grâce à une tombola qui proposait notamment des maillots de foot dédicacés par Zidane ou Messi.
4: Voilà, c'était François Ballarin du service France. Voilà pour le journal. L'information sur RFI revient à 18h avec le journal en français facile, présenté bien sûr par Adrien Delgrange, mais tout de suite Nathalie Amar sur le pont des Arts. Nathalie, bonjour.
13: Bonjour Gilles Moreau et merci. Il est bientôt 17h10 à Paris, 2h de moins en temps universel.
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0: Bonjour à toutes et à tous. C'est quand il a tapoté mon épaule que j'ai décidé de quitter la Guadeloupe. Ce geste était une brûlure, une bombe placée dans ma main. Ainsi s'ouvre le nouveau roman d'Estelle Sarabulle. Celui qui parle, c'est Henri. Et à 18 ans, la condescendance des Blancs, les béquets de Guadeloupe, lui devient donc si insupportable qu'il quitte sa terre natale, direction Paris. Avec un talent consommé de conteuse, d'observatrice malicieuse des comportements humains, Estelle Sarabulle nous entraîne avec lui dans ce voyage initiatique où l'on croise notamment Steve, le beau-frère béninois, toujours prêt à l'entraîner dans ses combines, mais aussi des gens du Nord plus accueillants que prévu. Finalement, Tout s'est bien passé est un roman drôle et sensible. Estelle Sarabulle est avec nous pour en parler. Soyez les bienvenus. Bonjour Estelle Sarabulle.
1: Bonjour, merci de m'avoir invitée.
0: Merci d'avoir accepté notre invitation. Le roman qui vous avait révélé, Là où les chiens aboient par la queue, nous plongeait dans la Guadeloupe rurale, à travers notamment le personnage d'Antoine, une femme, hein, comme son prénom ne l'indique pas. On était, si je me souviens bien, au départ dans les années 40. Cette fois, c'est la génération d'après sur laquelle vous vous penchez, celle qui fait ce geste fort du départ vers la métropole, avec en tête le rêve de Paris.
1: Absolument, oui, oui, c'est la génération qui a plein d'espoir, plein d'optimisme et qui se dit que effectivement la vie sera meilleure en quittant l'île et ses pesanteurs.
0: Henri a rêvé de Paris toute son enfance. En Guadeloupe, il y avait quelque chose pour lui de quasiment inaccessible.
1: Absolument, oui, oui, c'était synonyme de liberté, de pouvoir trouver un monde plus vaste que les limites de l'île, de pouvoir se soustraire aux pesanteurs structurelles et historiques de l'île, et donc il se dit que c'est peut-être là-bas qu'il pourra enfin s'accomplir.
0: Ce roman, comme les autres, il est toujours librement inspiré de votre histoire familiale, Estelle Sarabulle, Henri qui rencontre Sabine, originaire du nord de la France. Cela emprunte un peu au parcours de vos propres parents.
1: Un peu, oui, oui, tout à fait. Après, c'est vraiment très librement inspiré. Et moi, je m'amuse ensuite avec la fiction, puisque c'est vraiment la fiction qui est mon domaine de prédilection. Mais c'est vrai que j'aime bien partir toujours d'un petit fait réel, de quelque chose qui a vraiment existé, pour ensuite pouvoir déployer mon imagination.
0: Et vous prenez plaisir, manifestement, à croquer cette France pré-68arde. Mm-hmm. Et 68arde, c'est une période qui vous intéresse ?
1: Tout à fait. Je ne sais pas pourquoi, parce que je n'étais pas née à cette période, mais c'est vrai que les années 60...
0: Peut-être.
1: C'est la décennie juste avant moi. Et c'est vrai que j'ai toujours trouvé qu'elle était intéressante à tous les points de vue, politiquement, socialement. C'est là que tout change. Hein. C'est les indépendances, évidemment, pour l'Afrique. C'est l'entrée dans la société de consommation pour la France, c'est la guerre froide, c'est mai 68, c'est une révolution sociale, plein de choses dont on vit encore les retombées aujourd'hui.
0: Alors ça tombe très bien, parce qu'on va s'intéresser également dans cette émission à une figure qui a changé un peu la psychanalyse pour les enfants. En tout cas, bonjour Marjorie Bertin.
2: Bonjour Nathalie, bonjour Estelle Sarabulle.
0: Bonjour. Dolto, lorsque Françoise paraît, c'est le spectacle que vous avez vu pour nous au Théâtre du Lucernaire à Paris, texte et mise en scène d'Éric Bouet.
2: Oui, qui signe vraiment une pièce instructive, qui est pleine de finesse, de poésie, d'humour aussi, sur Françoise Dolto, donc la pionnière de la psychanalyse chez l'enfant, morte en 1988, et à laquelle on doit, notamment moi, énormément.
0: Tous, je crois, toute une génération.
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0: Estelle Sarabulle, on va s'intéresser d'abord à votre personnage principal, Henri, qui à 18 ans a déjà une conscience politique très développée. Il observe la société guadeloupéenne, ses injustices, ses inégalités, ça le révolte. Mm-hmm. Et il dit, dans les toutes premières pages, que sur cette terre-là, il a beaucoup trop courbé l'échine. C'est comme ça qu'il résume, en fait, la situation et celle de ses ancêtres. Mm-hmm. Pour le coup, c'est une terre qui l'a fait courber l'échine.
1: Tout à fait, parce qu'il ne fait pas qu'observer. Il subit aussi de plein fouet toutes ces inégalités et il est à la fois à la fin de l'enfance, il entre dans l'âge adulte, jusque-là il a toujours serré les dents et serré les poings mais sans pouvoir riposter, et il se dit que c'est soit l'entrée dans une révolte qui peut être violente, soit plutôt partir pour respirer et enfin pouvoir se vivre pleinement sans toutes ces contraintes qu'il sent vraiment peser sur lui comme un carcan qui date de plusieurs siècles mais qui est encore là.
0: C'est une contrainte sociale, c'est une contrainte de couleur de peau, clairement. Oui. Lui, il est issu d'une famille pauvre, d'une famille de paysans.
1: Mm-hmm. C'est ça, oui, parce que dans les années 60, la Guadeloupe, c'est encore un territoire très rural, hein, tout comme la Martinique, la Guyane, la Réunion. Et donc, c'est vrai que le choix n'est pas bien vaste pour les gens qui sont nés sur place. C'est soit on va travailler dans les champs de canne, soit on part un peu, parce que il faut avoir un statut déjà un petit peu plus élevé pour pouvoir rentrer dans le fonctionnariat et devenir, par exemple, instituteur. Mais c'est vrai que sinon, les postes à responsabilité sont totalement bloqués et monopolisé par l'élite blanche. Donc, il y a peu de perspectives.
0: Il n'y a pas de perspectives, ouais. Alors, celui qui provoque son départ, dont on a parlé au tout début de cette émission, c'est le père de sa petite amie du moment, Simone, qu'on pourrait qualifier d'enfant gâté, même surgâté dans cette société éminemment injuste. On peut dire que quand il se retrouvera à Paris, il cherchera dans sa future épouse l'exact inverse de cette petite amie-là, Estelle Sarabulle.
1: Alors, peut-être. Est-ce que c'est conscient ou pas, on ne sait pas, hein. Puis l'amour, c'est toujours mystérieux, mais pourquoi effectivement il va aller vers quelqu'un qui ne ressemble pas du tout à Simone et qui même ne connaît absolument rien des Antilles et qui là-dessus n'a absolument aucun préjugé ni idée préconçue sur ce que ça peut être la vie dans les Antilles.
0: Ouais, en attendant, avant de rencontrer sa nouvelle petite amie qui deviendra sa femme, il passe par l'armée où, dites-vous, il découvre une chose, c'est que la hiérarchie sociale ne tient pas à la couleur de peau, comme on a voulu le lui faire croire depuis la naissance. Il découvre dans cette institution qui est l'armée une forme d'égalité, finalement.
1: Tout à fait. Et pour lui, c'est un premier soulagement, justement, par rapport à cette colère et qui s'était transformée en méfiance presque paranoïaque par rapport aux Blancs, parce qu'il s'était toujours senti, il avait toujours senti qu'on voulait l'inférioriser, alors qu'il sentait bien au fond de lui que c'était injuste et que la vérité n'était pas là. Et tout d'un coup, au service militaire, effectivement, il rencontre une sorte d'égalité. Il voit des Blancs qui sont parfois encore moins éduqués que lui, qui n'ont pas pu aller à l'école, voir qu'il peut aider. Il a des chefs qui finalement sont assez sympathiques avec lui. Et du coup, ça commence à desserrer quelque chose qui commençait à se crisper en lui.
0: Ouais, au bout des 3 ans d'armée, il accomplit donc son rêve de voir Paris, hein, qu'il pense être l'alpha et l'oméga de la civilisation. C'est ce que vous écrivez. Il va se retrouver dans un premier temps dépendant de sa sœur, Edna, qui vit déjà depuis plusieurs années avec ses deux petites filles et avec Steve, qui est béninois. Alors, il faudrait que vous nous parliez de ce personnage, parce que vous l'avez gâté, je trouve. Hein. voilà, il a été élevé chez les curés, mais il s'est pas embarrassé de scrupules pour se faire une situation. Il est un peu arnaqueur, un peu voleur, partisan de la débrouille, quoi qu'il arrive.
1: Oui, je l'aime beaucoup, Steve, parce que lui aussi, hein, c'est le produit de son éducation et de contraintes qu'il a pas choisies. Il est né au Dahomey, parce qu'on appelait le Bénin encore à l'époque.
0: Le Dahomey, effectivement.
1: Le Dahomey. Et là, il a pu aller à l'école, mais dans une école stricte tenue aussi par les Blancs, colons, catholiques, et donc il a dû se conformer à ça, même si lui venait d'une culture qui est complètement différente. Il a appris à devoir oublier ce que ses parents et sa société lui avaient inculqué pour se couler dans ce moule qui est pas tout à fait fait pour lui. Et puis, comme il peut, il va essayer de s'en sortir aussi avec les armes qu'on lui donne.
0: Il en a pas très recommandable quand même. Hein. Il est, pour parler très vulgairement, un macro, en tout cas dans les débuts.
1: Absolument. Oui, il a un côté pas très recommandable, mais il a été entouré de gens pas très recommandables. Donc bon, il a été à toutes les écoles.
0: Est à la fois grand cœur et très pingre. Hein. C'est le paradoxe de ce personnage, toujours bien habillé. Oui. Et alors, son rêve le plus fou est d'ouvrir un dans signe, une boîte de nuit, il a déjà le nom.
1: Oui, tout à fait.
0: Ça sera Volta Paradise.
1: C'est ça.
0: Pourquoi Volta Paradise?
1: Parce qu'il veut, ouvrir une boîte de nuit africaine. Parce que quand il était encore au Bénin et qu'il a pu un petit peu se déplacer dans l'Afrique de l'Ouest, il a vu que commençaient à se développer des dancings, avec les indépendances, des lieux où on peut jouer à des jeux d'argent, etc. Et c'était des lieux qui étaient quand même pas mal tenus par des Blancs, notamment des Corses. Et c'est vrai qu'ils étaient assez présent et ça s'est accentué encore à la décennie suivante dans les années 70. Et lui, donc, il s'est dit, je vais faire l'inverse puisqu'ils sont au Bénin installés et qu'il n'y a pas la place pour moi. Peut-être que la place sera pour moi.
0: Moi, je vais ouvrir à Paris, voilà, à Paris, un dancing tenu par un Africain. Alors la rencontre entre Steve et Henri, on a compris qu'ils étaient un peu aux antipodes, hein, tous les deux. Il y a un pur et un, on va dire, qui s'accommode plus avec la vie. Ça donne lieu à des pages très drôles sur la relation entre Antillais et Africains. Ça part d'une discussion sur la cuisine où Steve dit « Vous, les Antillais, vous avez oublié la puissance des arachides dans une sauce pauvre de vous. » Il qualifie de nourriture pour esclaves les plats que Henri affectionne particulièrement. Et alors, il y a ensuite cette discussion qui est un peu en forme de compétition. Qui a le plus réussi à s'émanciper des Blancs, finalement?
1: C'est ça. Tout à fait. Bah oui, parce qu'en fait, ils le savent très bien, au fond, qu'ils viennent d'une histoire commune, hein, qui est une histoire dominée par la France. Mais c'est vrai que le Dahomey est sur le point de gagner son indépendance, alors que les Antilles, ça restera français, et ça l'est encore. Donc, pour le Béninois en devenir qu'il est, Steve considère que les Antillais, c'est ceux qui ont été esclaves et qui en plus n'ont pas réussi à se défaire de la puissance française, alors que son pays à lui est en train de gagner son autonomie.
0: Donc il dit, on s'est débarrassé des Blancs, et Henri lui répond, mais vous avez quand même encore le franc CFA.
1: C'est ça, exactement.
0: c'est pas tout à fait complet. Au départ, Henri se tient un peu à distance de Steve, qui voudrait le faire travailler sous ses ordres. Et par le plus grand des hasards, alors là on a l'air de raconter tout le roman, mais pas du tout. On est vraiment au tout début. Par le plus grand des hasards, et sans vraiment se douter de la réalité du métier qui l'attend, il devient infirmier psychiatrique, tout simplement parce qu'on recrute.
1: Oui, voilà. Exactement.
0: Il y a des besoins, il y va.
1: Il y va. Peut-être que ça l'intéresse quand même aussi, parce qu'il se dit peut-être qu'il va comprendre des choses sur lui-même en allant vers ce métier qui est au service des autres, au service de ceux qui ont mal et qui eux-mêmes ont des choses à régler. Donc voilà, l'opportunité se présente. Finalement, ça lui permet encore un peu plus d'oublier son passé, parce qu'il avait reçu une formation d'électricien en Guadeloupe qui lui plaisait pas spécialement, mais on l'avait orienté vers ça. Donc là, il voit l'occasion de changer complètement d'horizon et peut-être d'accéder à un certain savoir auquel il n'a pas eu droit en Guadeloupe.
0: Et il change aussi d'horizon sentimental, puisqu'il fait la connaissance de Sabine, qui deviendra sa femme, qui vient d'une autre périphérie que lui, quelque sorte. Elle a quitté le Nord.
1: Oui, j'aime beaucoup que vous disiez une autre périphérie, parce que c'est exactement ça. Moi, ce qui m'intéresse, c'est de parler des gens qu'on met jamais au centre de l'histoire, en fait, et qui sont souvent oubliés, même en littérature. Souvent, la littérature, c'est des choses qui se déroulent à Paris, dans la classe bourgeoise, ou au cœur du pays, dans des belles campagnes. Et puis, on oublie souvent que la France, c'est aussi des frontières, des zones frontalières, l'outre-mer aussi, et des gens qui ont des choses à raconter, la banlieue aussi, enfin, tous ceux qui sont toujours un peu à la marge.
0: Elle aussi, elle a voulu partir pour quitter une forme d'injustice?
1: Peut-être pas une forme d'injustice, mais une forme de limitation à ce qu'elle avait envie de faire, parce qu'elle vient donc du Nord, qui est une campagne qui a beaucoup souffert aussi, qui a encore le souvenir de la guerre qui est passée par là et qui a fait des ravages. C'est la terre des mineurs, du travail difficile, de la sidérurgie. Elle a pas envie de ça. Ses parents sont des petits commerçants qui sont en train juste de sortir vraiment de la classe sociale la plus basse. Et donc, elle, c'est la génération d'après, encore pleine d'optimisme, et qui se dit aussi que Paris est peut-être un moyen de s'émanciper.
0: Et voilà donc qu'elle conduit Henri un beau jour dans le village de ses parents. Il y a un passage terrible où vous décrivez les commentaires sur la peau d'Henri dans le café du coin. On le prend pour un vendeur du marché, et puis on épilogue, mais non, il est trop clair de peau pour être africain. Etc. En gros, il donne du grain à moudre aux habitants de ce bourg. Mais la bonne surprise, c'est que finalement, les parents de Sabine finissent par accepter Henri, notamment sa mère, qui est allemande et qui est arrivée en France, elle, en 1946.
1: Tout à fait. Et elle aussi, elle a un passé qui est quand même assez difficile, parce qu'elle a connu de plein fouet la guerre en Allemagne, en étant fille d'un papa juif. Donc elle sait ce que c'est que le regard qu'on peut poser sur elle, que le fait d'être ostracisée. Elle a perdu carrément sa nationalité, elle est devenue apatride du fait du régime nazi. Et donc finalement, elle va trouver dans Henri quelqu'un qu'elle peut comprendre facilement, et parce qu'elle sait ce que c'est que de pas se sentir à sa place et de devoir surmonter en permanence des choses qu'on plaque sur
0: c'est
1: sur
0: vrai
1: soi.
0: Qu'il y a une connexion presque immédiate tout entre deux qui ne s'explique pas vraiment au début, mais qu'on finit par comprendre. Alors le racisme, Henri va y être évidemment confronté, non pas avec la maman de sa future femme, mais plus globalement, notamment lorsqu'il cherche un logement avec Sabine. Je vais vous demander de nous lire, Estelle Sarabulle, un extrait du roman. On est à la page 91. Ils viennent de subir un énième refus de la part d'un propriétaire qui disait qu'il avait un appartement à louer jusqu'au moment où il a vu Henri et il a vu qu'il était antillais. Et elle s'énerve. Sabine s'énerve.
1: Alors, on est de retour à Paris, hein, du coup.
0: On est de retour à Paris, absolument.
1: Voilà. Tu trouves ça normal, toi ? Bah, à ton avis. Alors, pourquoi tu ne dis rien ? Tu veux que je fasse quoi ? Que je la menace ? Allez, viens, on finira par trouver. Mais ça va être pareil à chaque fois, tu ne le vois pas, ça ? Bien sûr que si, je le vois. Comment lui expliquer que j'avais vécu cela toute ma jeunesse ? Comment lui faire comprendre que la colère que j'éprouvais en voyant le visage gêné, mais néanmoins déterminé de nos interlocuteurs, levait en moi une vaste tempête grossie par les vents mauvais de l'impuissance. À côté, sa petite indignation spontanée ressemblait à un désagréable courant d'air. C'était l'indignation d'une fille blanche qui découvrait tout à coup ce qu'était le racisme et qui jouissait encore de ce qu'elle croyait être son bon droit. Je savais depuis l'enfance qu'il fallait faire attention à l'indignation. Je devais la dompter comme un beau tigre de cirque. Sans quoi, c'était à moi qu'on s'en prendrait. La seule façon de m'en sortir était de tenter de voir les choses à une plus large perspective, au-delà de mon cas. Rester en moi-même et m'apitoyer sur mon sort revenait à me détruire à petit feu. »

0: Merci pour cette belle lecture, Estelle Sarabulle. On a compris évidemment que c'est Henri qui parle, hein, qui se désole de cette incompréhension. Ça ne sera pas malgré tout un motif trop grave. C'est leur première dispute, c'est une vraie dispute, alors qu'ils sont un couple tout jeune, tout fusionnel. Mais ça ne sera pas un motif de séparation.
1: Non, parce que bon, il comprend qu'elle ne puisse pas comprendre l'expérience que lui il a depuis l'enfance de ce que c'est d'être noir. Le racisme en plus est beaucoup plus prégnant, même si c'est contre-intuitif, aux Antilles que finalement à Paris, société qui n'a pas connu l'esclavage et qui est peut-être plus multiple finalement. Et donc voilà, il se rend bien compte qu'elle elle découvre ça. En plus, elle arrive elle-même de sa province, donc il fait preuve de pédagogie et puis il se dit que bah voilà, ils vont avancer ensemble et trouver une solution.
0: Et c'est un des moments du roman où finalement tout s'est bien passé.
1: Bah finalement, ils trouvent pas à louer l'appartement.
0: Ils trouvent pas
1: quand
0: à louer
1: même,
0: l'appartement, mais au moins le couple reste soudé. Ce titre-là, qu'est-ce qu'il nous dit, Estelle Sarabulle, que le pire n'est jamais certain, que l'intelligence, l'ouverture, la bienveillance peuvent l'emporter?
1: Oui, alors il est un peu ironique parce que finalement tout ne se passe pas bien pour tout le monde dans le roman.
0: On peut pas tout raconter.
1: Voilà, mais c'est vrai que quand même je voulais un petit peu avoir un titre assez solaire parce que les années 60, finalement, malgré les difficultés, portaient un certain optimisme parce que ces gens de cette génération, Henri, Sabine, se disent que l'avenir sera de toute façon meilleur pour leurs enfants. Ce qui est quelque chose que malheureusement aujourd'hui on ne peut plus tellement dire. Et c'est là-dessus qu'on peut être, malgré toutes les difficultés de l'époque, la dureté de la vie ouvrière dans ce Paris qui n'est pas encore rénové, où on vit dans l'insalubrité, on peut avoir une certaine nostalgie du fait qu'il y avait une certaine insouciance et une certaine idée qu'on allait vers le progrès.
0: Ouais, le titre est solaire et le roman l'est aussi.
1: Merci.
0: Je tiens à le dire. On va reparler de ces années 60, mais d'abord déniché par notre réalisateur Pierre Plantier, ce titre de Guy Conquête, que votre personnage Henri a peut-être écouté, hein, puisqu'il est à peu près son compte. Contemporain, vous aussi donc.
1: Absolument, je l'ai même rencontré. Guy Conquête.
0: Voilà, percussionniste. Parlez-nous de lui. Alors, vous en parlerez mieux que moi.
1: Ah bah, c'est une figure guadeloupéenne très importante. Hein. Ouais. Il a fait du groka, donc les percussions. Sa maman déjà était une très grande percussionniste. On oublie souvent, mais il a été formé par sa maman. Et c'est vrai qu'il a chanté des chansons qui chroniquaient un petit peu la vie aux Antilles à cette époque, hein, dans les années 60-70, et qui était une façon de faire le lien et de faire prendre conscience aux gens comme un peu une gazette politique mais musicale pour que les gens se rendent compte de ce que c'était que la vie aux Antilles.
0: Et ce que l'on va entendre, c'est assez fait cancan.
1: Ok.
0: Allez, allons-y.
2: Écoutez, moi voisine.

0: Voilà, Guy Conquête, assez fait cancan, c'est un artiste qui vous a accompagné, y compris dans l'écriture de ce roman,
1: Estelle
0: Sarabulle.
1: Oui, oui,
0: c'est
1: pendant
0: incroyable.
1: L'écriture. J'étais en Guadeloupe d'ailleurs quand j'écrivais le roman et je me replongeais complètement dans l'époque avec cette musique-là, avec aussi toutes les musiques africaines de cette époque, puisque Steve veut ouvrir une boîte d'un dancing africain.
0: Absolument.
1: Il fallait que je sois plongée dans l'ambiance.
0: Dans l'ambiance de l'époque. Finalement, tout s'est bien passé, donc c'est le titre de ce roman paru chez Liana Levy. Vous en avez écrit plusieurs, hein, 4 je crois, c'est le quatrième.
1: Ouais.
0: Il y a aussi un récit paru l'an dernier qui est une histoire sentimentale de mes cheveux. On va en parler dans un instant, mais je voudrais qu'on écoute d'abord un écrivain que je crois vous aimez beaucoup, c'est Édouard Glissant. Mm-hmm. On a trouvé ça dans les archives de l'INA. Et Édouard Glissant explique là pourquoi il n'aime pas le mot intégration et pourquoi il lui préfère le concept de créolisation.
2: La créolisation, pour moi, c'est le métissage des cultures qui produit de l'inattendu. L'oppresseur, le dominateur blanc va s'accommoder de toutes les résistances, disons ethniques, etc. La seule chose dont il a peur fondamentalement, c'est du métissage. Il a peur d'être mélangé. L'objectif à atteindre, c'est pas d'être plus noir que noir pour être plus libre. Pourquoi une nation ne pouvait pas être constituée d'ensemble de cultures qui sont en relation sans s'éteindre ni se diluer? Et c'est pour ça que je suis contre le mot intégration.
0: Voilà, intégration qui a été un mot très à la mode à une époque. C'est peut-être d'ailleurs ce que recherche Henri quand il arrive dans ce Paris des années 60. Vous êtes d'accord avec Édouard Glissant pour dire que ce mot, en fait, cachait peut-être la peur de la différence, la peur du métissage?
1: Absolument, oui, oui. C'était une façon de vouloir uniformiser ceux qui venaient d'ailleurs. Et il a tout à fait raison. Aujourd'hui, ça revient beaucoup hein, dans le débat politique, la créolisation, parce qu'on se rend compte que c'est ça. La France est faite de ça, même depuis les Gaulois. Ouais, les Romains, c'est une créolisation aussi. Ça veut pas dire, je crois que les gens ont peur d'entendre derrière ça l'effacement de l'un par rapport à l'autre. Alors que, comme le dit bien Édouard Glissant, c'est l'entrée en relation sans. La France est faite de ça, même depuis les Gaulois. Les Gaulois et les Romains, c'est une créolisation aussi. Ça veut pas dire, je crois que les gens ont peur d'entendre derrière ça l'effacement de l'un par rapport à l'autre. Alors que, comme le dit bien Édouard Glissant, c'est l'entrée en relation sans que l'une, justement, domine.

0: le Paris des années 60 littéralement vous fascine, que vous en avez presque une forme de nostalgie sans l'avoir vécu. C'est à ça que ça correspond.
1: Peut-être. En même temps, je trouve qu'on vit aujourd'hui une époque vraiment très très intéressante, même si elle est très angoissante à bien des égards. Mais on sent qu'on est en ce moment dans quelque chose de bouillonnant, qu'on va peut-être vers un changement ou en tout cas vraiment vers de l'incertitude. Les années 60, elles me plaisent sans nostalgie. Je suis pas d'un caractère nostalgique, mais par contre, je prends beaucoup de plaisir à voir ce que c'était que cette époque, la façon dont les gens s'exprimaient, s'habillaient, la musique,
0: les voitures,
1: les films, les grands mouvements de pensée. Donc ça m'intéresse beaucoup. Ça fait encore partie quand même de notre présent.
0: Ouais. Mai 68 est arrivé comme un séisme, dit Henri à un moment donné dans le roman. Au départ, ils se sont pas concernés. Il faudra que la vie, que les transports s'arrêtent pour qu'ils prennent véritablement conscience de ce qui s'est passé. Henri et Sabine marchent dans les rues en mai 68, mais ils ne manifestent pas, on n'en dira pas davantage. Vous n'avez pas voulu en faire des meneurs, des militants, juste des citoyens ordinaires.
1: Oui, parce que mai 68, ça commence d'une part dans les usines, avec des mouvements de grève, mais ceux qu'on voit beaucoup dans la rue, c'est les étudiants. Or, eux, ils n'ont pas eu accès à ce monde étudiant. Hein. Ils viennent quand même du monde ouvrier. Donc, ils regardent avec une certaine sympathie, voire avec une certaine envie ce qui se passe, le fait que les étudiants s'expriment. Mais eux n'ont pas cette possibilité-là. Ils sont déjà engagés dans la vie professionnelle. Il faut qu'ils gagnent leur vie. Sabine est enceinte. Donc, ils sont déjà dans un autre rapport au temps, même si ils vont adopter complètement après les revendications à l'hôpital se font jour en 68. Mais c'est vrai qu'au départ, ils sont pas pleinement dedans, comme s'ils étaient à la Sorbonne, quoi.
0: Oui, ils sont pas pleinement dedans. De même d'ailleurs que l'autre couple qui occupe le roman, Steve et Edna, la sœur d'Henri dont on n'a pas parlé, qui est arrivée à Paris avec deux enfants,
1: tout à fait,
0: d'un père qui lui est resté en Guadeloupe, et idem, qui se bat pour vivre, tout simplement,
1: voilà,
0: pour son quotidien.
1: Voilà, puis elle a 10 ans de plus, de même que Steve, c'est pas encore tout à fait la même génération. Eux, ils sont plutôt dans l'idée qu'il faut s'en sortir par ses propres moyens. Ils sont presque conservateurs par rapport à Henri et Sabine. C'est pas du tout le même rapport. Et pour eux, les agitations de 68, ils les regardent plutôt avec méfiance. Ils sont un peu quand même dans le moule du monde dans lequel ils ont été formés. Mmh. Et ils ont déjà des enfants un peu plus grands. Steve, il est dans ses magouilles. Donc c'est vrai que ça leur passe un peu.
0: Ouais, et pourtant, il a lui aussi la conscience de l'injustice, du fait qu'il n'est pas le bienvenu dans ce monde de la nuit où il voudrait créer son dancing. Cette conscience-là, il l'a, mais elle ne va pas jusqu'à l'action politique.
1: Non, voilà. Lui, c'est vraiment une conscience individuel, c'est pas encore le stade de la prise de conscience sociale commune.
0: Ouais, il dit à un moment donné, Steve, pas moyen d'être un patron à la régulière ici si tu es noir ou arabe. Et Henri ajoute ou pauvre. Voilà, ce sont les trois pénalités en quelque sorte.
1: C'est ça. Mais Steve, je pense qu'il veut pas se considérer comme pauvre. C'est un peu humiliant pour lui de se dire, il s'habille bien, il a envie au contraire de montrer, il a une belle voiture. Donc lui, justement, vraiment, il essaye de se considérer comme une classe en pleine ascension, même si c'est par la voie pas tout à fait légale.
0: Comment Steve ou Henri navigueraient aujourd'hui dans la France de 2026, Estelle Sarabulle?
1: Ce serait
0: compliqué.
1: Vous
0: vous êtes posé la question?
1: Non, parce qu'ils sont vraiment de leur époque. Donc, il y en a un, je pense qu'il serait vraiment très triste de voir l'état de l'hôpital public. C'est Henri. Et puis l'autre, Steve, qui se dirait que peut-être que ça va mieux d'un côté parce que les Noirs sont plus visibles dans la scène culturelle, musicale, on leur fait une place. Mais après, alors là, je suis pas experte, mais dans le monde des truands, est-ce qu'il y a moins de racisme? Je ne sais pas.
0: Oui, ça, là-dessus, on n'a pas la réponse. Est-ce que vous êtes intéressée à un moment donné, Estelle Sarabulle, en tant que citoyenne ou peut-être en tant que maman, je ne sais pas, au travail de Françoise Dolto?
1: Alors oui, bien sûr. Quand j'étais enceinte, forcément, j'ai regardé un petit peu ce qu'elle écrivait.
0: C'est un passage obligé.
1: Ah, c'est un passage obligé, tout à fait.
0: Ouais, elle est au cœur, Françoise Dolto, d'une très belle pièce en ce moment au Théâtre du Lucernaire. On va en parler avec vous, Marjorie, tout de suite après avoir écouté Jeanne. Elle est guadeloupéenne, elle chante en créole. Coutez-moi, ce qui signifie...
1: Écoutez-moi.
0: Écoutez-moi.

0: le nouveau single de Jihan. Alors je vais vous laisser prononcer le titre cette fois-ci, Estelle Sarabulle.
1: C'était quoi? Songez moins, écoutez-moi.
0: Écoute-moi.
1: Oui, écoutez-moi.
0: Écoutez-moi.
1: Écoutez-moi.
0: Ça vous plaît? Bon, on est loin de Guy Conquête là.
1: On est loin, mais c'est très dansant. J'adore danser, donc c'est parfait.
0: Et à celles et ceux qui nous écoutent, si vous avez envie d'en savoir plus sur le parcours de Jihan, vous pouvez retrouver une émission de l'Afro Club d'Hervé Mandina dédiée à la chanteuse sur RFI.fr. Sur le pont des arts, voici Dolto, lorsque Françoise paraît. C'est une pièce que l'on peut voir en ce moment au Lucernaire à Paris. Marjorie, vous nous emmenez au théâtre?
2: Absolument, et pas seulement. On va aller un petit peu aussi du côté de la télévision, parce qu'à plusieurs reprises dans la pièce, Éric Bu pastiche apostrophe, une émission très populaire dans les années 70, pour nous introduire dans la vie de cette psychanalyste exceptionnelle, très célèbre en France, Yann de Monterno, même s'il ne lui ressemble pas physiquement, campe quant à lui un Bernard Pivot plus vrai que nature, qui était donc le présentateur d'Apostrophe. Écoutez.
3: Bonsoir, bonsoir à tous. Médecin psychanalyste Françoise Dolto s'est consacrée à la cause des enfants. Ses causeries à la radio et ses livres l'ont rendue célèbre, mais plus encore, sa formidable attention aux adolescents, aux enfants, aux tout-petits, tous ceux dont les débuts dans la vie sont gâchés par l'indifférence des adultes, par leur égoïsme, par leur maladresse, par leur ignorance.
2: Alors l'histoire commence dans les années 1910. Alors on voit une petite fille vêtue d'une robe blanche, coiffée de rubans, loin de la surveillance austère de sa mère. C'est Françoise Dolto qui vit une enfance bourgeoise, catholique, extrêmement corsetée. Et pour s'évader, elle va s'inventer un bague, un bon ange gardien, qui sortirait de son poste à galène. Donc c'était la radio portable de l'époque. Elle écoute les ondes, sa famille, les autres enfants. Et très tôt, elle déclare à ses parents sa vocation. Ils sont estomaquée. Sa mère, en fait, faut préciser qu'il ne veut même pas qu'elle passe le bac, la verrait à l'extrême, extrême rigueur infirmière.
4: Je ne serai pas infirmière. Je serai médecin d'éducation.
5: De mieux en mieux. Hein.
3: Oui, bon, alors là, pour le coup, votre mère a raison, hein, ça n'existe pas.
6: Ah ben si, ça n'existe pas, il faudra l'inventer.
3: Et qu'est-ce qu'il ferait, ce médecin d'éducation?
4: Il éduquerait les parents.
3: Non, Françoise!
4: Bah oui, comment ça se fait que les grandes personnes ne comprennent rien aux enfants?
0: Elle n'a pas la langue dans sa poche, la petite Françoise.
2: Ah non, et puis la grande Françoise non plus. Et elle va pourtant, en dépit des oppositions familiales, faire médecine, soutenir une thèse de doctorat et devenir la mère de la psychanalyse des enfants en France.
0: Est-ce qu'elle rencontre des oppositions, Marjorie?
2: Eh bien, une journaliste lui pose justement la question dans la pièce.
7: Vous avez dû rencontrer quelques résistances avec vos théories qui étaient très en avance sur leur temps. Et en tant que femme aussi?
8: Non, pas du tout.
7: Pas du tout?
8: Non, pas du tout. Non, moi, je m'occupais des enfants. Ça n'intéressait personne, les enfants, à l'époque. On me fichait une paire royale.
2: Alors, ça a bien changé. Et il faut dire que dans les années 40, un bébé, par exemple, eh ben, c'est à peine considéré comme autre chose qu'un tube digestif. C'est ce que j'ai appris, donc, de Françoise Dolto dans cette pièce.
0: Ouais, ça a beaucoup évolué, quand même, depuis, hein. Oui. Qui joue Françoise Dolto, justement, Marjorie?
2: Alors, c'est Sophie Forte, que je ne connaissais pas. Immense comédienne. Alors, elle a une voix mutine, un visage pétillant de sagacité, de tendresse, d'irrévérence, de curiosité. Elle est parfaite. Elle joue une Françoise Dolto d'un réalisme puissant, tout en nuances. Et alors, c'est prodigieux parce qu'elle part de sa petite enfance jusqu'à sa mort en 1988. Le tout en 1h30, c'est quand même une sacrée gageure. Dans les loges après la pièce, je lui ai demandé comment elle s'y prend.
8: Je me le demande encore. Écoutez, je ne sais pas. J'essaie toujours de me connecter à mes émotions quand je joue, et c'est peut-être ça qui donne un peu plus de véracité à tous les âges de cette femme extraordinaire. Jouer une enfant de 4 ans, c'est quand même complètement jouissif. J'essaie de me souvenir de l'enfant que j'étais, après 12 ans, 16 ans, la jeune fille. C'est dans le corps, c'est quelque chose se passe, et puis c'est plus profond aussi. Après la vieille dame, je pense beaucoup à ma maman. Il y a des connexions comme ça qui se font avec des gens que j'ai connus, ou à des émotions que j'ai vécues, ou à des moments de ma vie que j'ai vécu aussi. Donc c'est tout un ensemble, comme dirait Françoise.
2: Puis alors, tous les acteurs semblent prendre un immense plaisir à jouer cette pièce. Alors, il y a de nombreuses émotions, de l'amour, de la tendresse, énormément d'humour, de la colère, de la détresse aussi. Et c'est porté dans cette distribution par trois acteurs fabuleux, donc Sophie Forte, Yann de Montero et l'époustouflante Karine Texier. Alors, à eux trois, ils incarnent une galerie de personnages. On a les parents de Françoise, son fils, le célèbre chanteur et animateur Carlos, qui enchanta des générations, dont moi énormément. Son mari Boris, le psychanalyste Jacques Lacan, et aussi Catherine, la fille de Françoise Dolto, devenue médecin comme sa mère. Elle était présente quand j'ai vu la pièce et elle m'a expliqué ce que ce spectacle apporte à la figure et à la pensée de Françoise Dolto, auquel de nombreux films ont été consacrés, mais aussi un film et des livres.
5: Moi, ce que j'aime beaucoup dans le spectacle, d'abord, c'est qu'il est beau et intelligent et drôle, et c'est le théâtre que j'aime. C'est fait avec trois bouts de chandelle et du talent. Ça, c'est magnifique. Et surtout de la sortir de son image de la vieille grand-mère de la psychanalyse ou de choses comme ça. Ça l'humanise, je pense. Et ça montre quelque chose de vrai, c'est que c'était quelqu'un qui se prenait pas pour Françoise Dolto et qui se prenait pas au sérieux. Par exemple, quand on la critiquait, qu'on était pas, si on arrivait, je suis pas d'accord avec ce que tu as dit. Ah bon, pourquoi? Raconte-moi. Elle se fâchait jamais si on n'était pas d'accord.
2: Et ce beau spectacle, on apprend beaucoup et on ne s'ennuie pas un instant. On le doit donc à Éric Bu, qui par son écriture et sa mise en scène souligne aussi tout le courage d'une femme qui fit de ses drames, notamment de la mort de sa sœur aînée, dont sa mère fut longtemps inconsolable, une force pour nous tous.
9: Ce qui m'intéressait, c'est qu'on perde jamais la petite Vava de vue. Je voulais vraiment que ça soit l'histoire, comment cette femme a révolutionné le rapport à l'enfance, tout simplement en essayant de réparer sa propre enfance à travers tous les autres enfants.
0: Et c'est donc un spectacle à découvrir à Paris, au Théâtre du Lucernaire.
2: Oui, et c'est du mercredi au samedi à 18h30.
0: Et si j'ai bien compris, vous recommandez grandement.
2: Ah mais absolument, moi je veux même y retourner si vous voulez, Nathalie.
0: Merci Marjorie et
2: avec
0: à très bientôt.
2: Plaisir. À bientôt.
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0: Estelle Sarabulle, on a entendu dans le reportage de Marjorie que Françoise Dolto, dès l'âge de 10 ans, connaissait sa vocation. Elle est allée au bout de sa passion, malgré l'avis plutôt défavorable de ses parents. Comment est-ce que vous avez réalisé votre vocation d'autrice et de romancière? Est-ce qu'il y a eu aussi débat ou est-ce que ça s'est fait naturellement?
1: Non, moi ça a été beaucoup plus progressif. Ce qui était sûr, c'est qu'à l'âge de 10 ans, je savais déjà que les livres était ma passion, mais j'étais à l'époque plus lectrice qu'écrivaine, évidemment. Et je savais que l'écriture m'attirait beaucoup, tout simplement parce que je voulais faire ce que faisaient les auteurs des livres qui m'émerveillaient, c'est-à-dire raconter des histoires. Mais après, j'ai mis du temps parce que j'ai fait des études, j'étais bonne élève, mes parents me poussaient à aller le plus loin possible. Ensuite, il fallait que je gagne ma vie, que je sois indépendante, et tout ça a reculé beaucoup
0: mon entrée.
1: Voilà. Je pense que je craignais aussi par rapport aux grands que j'admirais.
0: Mais alors, qui étaient-ils, ces grands que vous admiriez?
1: Ah, y en avait plein. Il y avait Patrick Chamoiseau, Maryse Condé, pour parler des Antillais. Il y avait Toni Morrison, il y avait Faulkner, il y avait Proust, que je vénérais, que je vénère toujours. Il y avait les poètes. Enfin, c'était très diversifié.
0: C'est sûr que ça met la barre assez haut pour le coup.
1: Voilà. On se dit, qu'est-ce qu'on peut rajouter de sa petite voix? Donc, il fallait que j'atteigne une certaine maturité avant de me dire, allez, j'ai peut-être quelque chose à raconter, même si c'est moi à mon petit niveau.
0: Et quand ça s'est fait?
1: Eh ben, ça s'est fait avec Là où les chiens aboient par la queue. J'avais plus de 40 ans. J'ai pas écrit avant.
0: Et c'est ce roman-là donc qui vous a lancé.
1: Voilà.
0: Vous étiez lectrice à 10 ans, vous disiez, et aujourd'hui vous écrivez aussi pour la jeunesse.
1: Oui.
0: Estelle Sarabulle, pour délivrer quoi comme message? Qu'est-ce que vous avez écrit pour la jeunesse d'abord?
1: Alors,
0: vous avez envie de dire?
1: Ça dépend.
0: Aux enfants d'aujourd'hui.
1: Les fantômes disent ça, donc qui était mon premier roman jeunesse à l'école des loisirs, traitait du thème de la culpabilité. Se sentir coupable de quelque chose, qu'est-ce qu'on fait avec ça? Ce qui d'ailleurs est tout à fait touche aussi les adultes, hein. On peut se sentir coupable à n'importe quel âge, mais là c'était l'idée d'une petite fille qui avait fait une bêtise potentiellement aux conséquences très graves, mais qui ne s'était pas fait prendre et ne l'avait pas dit. Comment on vit avec ça? Qu'est-ce qu'on fait? Est-ce qu'on finit par se confier? Et si oui, à qui? À ses copains, à sa famille?
0: Ouais, le mensonge par omission, comment est-ce qu'on fait avec?
1: Comment on fait avec, voilà.
0: Ouais.
1: Et donc, c'était intéressant. Et ça, c'est vrai que je suis contente parce que les enfants aiment bien. Parce que d'une part, il y a une énorme bêtise. Et ils peuvent juger. Ils peuvent dire, ah bah moi, je l'aurais pas fait. Ou, ah mais non, moi, je la comprends. Et puis après, il y a ceux qui disent, bah elle aurait dû parler. Et ceux qui disent, mais non, elle avait raison de se taire.
0: Ouais, ouais.
1: Donc, ça fait plein de débats.
0: Et il y a eu donc un deuxième...
1: Et le deuxième, l'embraser, c'est plus pour les adolescents. Où là, c'est plus l'âge où on se demande ce qu'on va faire plus tard, justement. Qu'il va falloir commencer à faire des choix. On n'a pas forcément envie de les faire. Comment on fait? Et puis aussi, à qui on peut se confier quand on a des secrets? Voilà, c'est plus un roman d'amitié. Ça se passe d'ailleurs aux Antilles.
0: Ouais, et je pense qu'on peut raconter ce dont on parlait avant que le rouge antenne ne s'allume tout à l'heure, le projet sur lequel vous travaillez, qui reprend une épopée, un élément de l'histoire de l'Afrique, que vous adaptez, que vous écrivez, et qui sera pour un appareil documentaire, pour un appareil pédagogique, en fait, qui sera revu et corrigé par des profs.
1: Oui.
0: Et c'est l'épopée
1: de Soundiata Keïta. Voilà. Ce sera à destination des élèves de 6e, ce sera chez Flammarion. Et c'est vrai que donc bah moi je leur raconte l'épopée de Soundiata Keïta à ma façon, c'est une des versions possibles hein, parce que il y a beaucoup de versions de cette épopée. Et bah ça permet aussi de montrer que il y a des histoires fantastiques aussi dans l'Afrique de l'Ouest qui sont en plus des histoires qui ont vraiment qui sont civilisationnelles, qui ont fondé vraiment des cultures entières et qu'elles sont passionnantes à raconter.
0: Et quelle est votre façon à vous alors de la raconter, cette épopée?
1: Eh ben justement, moi, n'étant pas issue, en tout cas directement de l'Afrique de l'Ouest, je me suis servie de mon bagage antillais, parce qu'il y a forcément, je me suis dit, il y a forcément quelque chose de commun, même si c'est éloigné, pour essayer de raconter ça à la manière des griots en Afrique et des conteurs aux Antilles. Et donc, essayer de réutiliser des petites expressions, des petites devinettes qu'on fait quand on raconte des contes aux Antilles. Et c'est quelque chose qui nous vient des griots, hein, qui font la même chose. Donc, j'ai essayé de retrouver ça.
0: Et le prochain roman, il se passera dans les années 80, logiquement?
1: Et bah, je vais faire un bond en avant parce que si ça se fait, si j'ai la chance de le faire, ça va se passer en 2040.
0: Wow.
1: D'accord. Voilà.
0: Alors là, carrément, vous sautez carrément 60 ans, là.
1: Exactement.
0: Merci beaucoup Estelle Sarabulle.
1: Merci, c'était un grand plaisir
0: d'avoir été avec nous sur le Pont des Arts. Finalement, tout s'est bien passé. C'est donc votre dernier roman paru chez Liana Lévy à lire. Absolument, cette émission est à retrouver sur RFI.fr et sur notre application RFI Pure Radio. Sur le Pont des Arts avec Clémence Delfort à la coordination, Pierre Plantier à la réalisation. On se donne rendez-vous demain, 15h10, temps universel. Et demain, il sera question du grand couturier Azzedine Alaïa à l'occasion de l'exposition qui lui est consacrée à Paris et qui explore son lien avec l'Afrique, le continent où il est né. Il est né en Tunisie, l'Afrique qui lui a inspiré des formes, des matières. On sera également en ligne avec notre correspondante à Tunis, Lilia Blaise, qui nous dira à quel point il a aussi inspiré les stylistes d'aujourd'hui. Bonjour Hugo Moissonnier.
11: Bonjour Nathalie, bonjour à toutes et à tous.
0: Vous serez tout à l'heure aux manettes de Radio Foot International comme tous les lundis. Quel est le programme?
11: On parlera des malheurs du PSG et de l'OM qui gagnera peut-être quelque chose en 2040 pour le faire figurer dans votre roman.
0: C'est gentil.
11: Et on prendra des nouvelles du gardien congolais des Léopards de la RDC, Lionel Passy. C'est gravement blessé avec le Havre, donc on est désolé pour lui. On parlera aussi du choc en première ligue, la victoire d'Arsenal face à Chelsea.
0: A tout de suite, Hugo. À suivre sur RFI dans une minute, un peu plus, le journal en français facile. À demain.

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2: Merci d'être à l'écoute de RFI les 15h en temps universel et 17h à Paris et à Berlin. Le journal vous est présenté par Gilles Moreau. Bonjour Gilles.
3: Bonjour Caroline, bonjour à tous. L'extrême droite allemande, bien placée pour diriger le Land de Saxe-Anhalt après son triomphe aux élections d'hier, elle va lancer des discussions pour un gouvernement régional. Le chancelier Merz, lui, se dit profondément choqué. Les émissaires de Donald Trump sont maintenant de retour après leur discussion à Moscou et à Kiev. À Kiev qui l'assure, les nouvelles propositions américaines pour stopper la guerre sont plus efficaces. Nouvelles frappes israéliennes dans le sud du Liban, de sources libanaises. Elles ont fait 11 morts, dont 2 jeunes enfants. Le Népal observe une journée de deuil national en hommage aux victimes de la catastrophe du 26 août. Au moins 1400 morts et plus de 5500 disparus dans la crue dévastatrice. Le chancelier allemand a réagi à la mi-journée au triomphe électoral de l'extrême droite en Saxe-Anhalt. Devant la presse, Friedrich Merz s'est dit profondément choqué, tout en promettant de maintenir le cap des réformes. La Saxe-Anhalt est un land surtout rural, d'un peu plus de 2 millions d'habitants. Elle entre dans une période d'incertitude, voire de blocage. Arrivée largement en tête hier, l'AfD, l'extrême droite, n'a pas la majorité absolue au Parlement régional. Son leader Ulrich Siegmund a rappelé ce matin son refus de former un gouvernement minoritaire. Explication sur place de Nathalie Versieux.
4: Ulrich Siegmund ne veut pas du bras tendu par le parti populiste de gauche BSW qui lui propose de s'abstenir lors d'un troisième tour de scrutin pour élire le prochain chef de gouvernement de la région. Siegmund pourrait ainsi en théorie gouverner la Saxe-Anhalt mais sans majorité avec un soutien ponctuel de l'extrême gauche sur les thèmes que les deux partis ont en commun comme la politique énergétique, la Russie ou l'immigration. En conférence de presse ce matin aux côtés de la direction de l'AfD à Berlin, Siegmund a privilégié une autre option pour arriver au pouvoir, convaincu qu'il pourra profiter de la défection de députés CDU en rupture de banc avec Friedrich Merz. 9% seulement des électeurs de Saxe-Anhalt sont satisfaits de l'action du chancelier. Ébranlé, Merz a qualifié ce midi la victoire de l'extrême droite de séisme pour le système politique allemand qui est branlerait son parti jusque dans ses fondations. Dans une interview au Bild ce matin, Merz reconnaissait ne pas avoir réussi à créer un lien émotionnel avec les gens. Son credo, poursuivre les réformes à tout prix, veiller au respect des valeurs de la Constitution, alors que 2000 kilomètres plus à l'est, Moscou se réjouirait du résultat du vote. Nathalie Versieux, Berlin, RFI.
3: En France, une initiative pour empêcher l'extrême droite de gagner la prochaine présidentielle. Clément Beaune et Philippe Grandjean, deux figures du camp macroniste, appellent à bâtir dès à présent une coalition réunissant le bloc central, la gauche et la droite. Nul ne gagnera ni ne gouvernera seul en 2027, affirment les deux hommes. Les émissaires de Donald Trump sont repartis maintenant après leur discussion ce week-end à Moscou et à Kiev. Kiev qui l'assure, les nouvelles propositions américaines faites pour stopper la guerre sont plus efficaces. Le président Zelensky assure qu'il prépare la suite des négociations. Le Kremlin, lui, n'exclut pas leur reprise. Après avoir été condamné pour crime contre l'humanité et crime de guerre, il a maintenant droit à des obsèques en grande pompe. Ratko Mladic, l'ex-chef militaire des Serbes de Bosnie, est mort fin août à l'âge de 84 ans. Ses obsèques se déroulent ce lundi à Belgrade, la capitale serbe, en présence d'une foule importante et malgré la réprobation internationale. Daniel Valo.
5: Pour les hommes et les femmes venus en très grand nombre se recueillir sur son cercueil, Ratko Mladic n'aurait pas dû mourir en prison et il mérite cet hommage et ses funérailles. Bien qu'Aleksandar Vučić, le président serbe, ne soit pas présent, les hommages se sont multipliés ces derniers jours de la part de responsables serbes, ce qui a suscité des réactions très courroucées à Bruxelles, le porte-parole de l'Union européenne déclarant ce matin que la glorification d'un criminel de guerre n'avait pas sa place dans un pays candidat à l'adhésion. Réaction de colère et d'indignation également en Bosnie-Herzégovine, où les hommes et les femmes qui gardent en mémoire le conflit assistent avec beaucoup de douleur à ces hommages, certains pointant les arrière-pensées électorales des dirigeants qui encouragent ou qui tolèrent ces hommages. De fait, ces funérailles ont lieu à quelques semaines d'élections cruciales en Bosnie comme en Serbie. En Republika Srpska, la mort de Ratko Mladic pourrait servir à mobiliser l'électorat de Milorad Dodik, l'homme fort de l'entité serbe. Même objectif pour Aleksandar Vučić en Serbie. Des élections législatives y seront organisées à la fin du mois d'octobre et cet hommage appuyé à l'ancien chef militaire peut être lu comme une façon de flatter l'électorat nationaliste du président serbe.
3: Et le premier ministre serbe a demandé aujourd'hui au président de la Serbie de dissoudre l'Assemblée. Ursula von der Leyen, la présidente de la Commission, a maintenant achevé sa visite de 2 jours au Groenland, territoire danois convoité par Donald Trump. Elle n'était pas venue les mains vides. L'UE va débloquer 200 millions d'euros supplémentaires pour le Groenland dans l'énergie, les matériaux critiques et la connectivité.
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3: En Indonésie, les perturbations du trafic aérien impactent des dizaines de milliers de voyageurs. Les fumées dégagées par un volcan entré en éruption semaient une belle pagaille. Le principal aéroport de Jakarta et 3 autres ont étendu leur fermeture jusqu'en soirée. Direction maintenant New Delhi, la capitale indienne, se prépare à recevoir les dirigeants d'une dizaine de pays. Le sommet des BRICS, 18e du genre, se tiendra le week-end prochain avec la participation des puissances émergentes dont la Chine et la Russie. Vladimir Poutine et Xi Jinping sont d'ailleurs attendus. À l'heure des ultimes préparatifs, les habitants de New Delhi sentent bien qu'un événement important va se produire. Reportage d'Abdullah Irali.
7: À bord de son rickshaw, Mukesh nous montre fièrement les affiches officielles du sommet. Le visage de Narendra Modi est partout. Mais à une semaine de l'événement, le dispositif de sécurité met la pression sur la capitale. Pour un stationnement interdit, la police confisque le téléphone du chauffeur, juste le temps du contrôle. Cette fois, Mukesh voit rouge.
8: La police est injuste, je ne suis qu'un pauvre homme.
7: À quelques mètres de là, Sanket, étudiant en économie, analyse cette réalité.
9: Nous admettons que l'inégalité est plus élevée en Inde. C'est le principal obstacle à notre croissance et au développement.
7: Son ami Kritika préfère retenir le rôle diplomatique de son pays.
10: Le sommet des BRICS est une grande opportunité pour l'Inde de rassembler les grands de ce monde. C'est une grande fierté pour nous.
7: Quels devraient être les dossiers urgents de ce sommet pour une jeune Indienne comme vous ?
10: C'est la coopération, le dossier des barrières douanières. Si ces pays veulent élargir leur marché mondial et leur production nationale, c'est très important.
7: L'Inde veut profiter du sommet pour affirmer sa puissance sur la scène internationale, autour notamment du commerce et de la coopération entre les pays membres. Reste à savoir si ce groupe affichera sa cohésion en présence des présidents russes et chinois qui sont annoncés. Abdullah Erali, New Delhi, RFI.
3: Le Népal a observé ce lundi une journée de deuil national en hommage aux victimes de la crue meurtrière du 26 août. La catastrophe a fait au moins 1400 morts et plus de 5500 disparus à la frontière avec le Tibet. Alors que les recherches se poursuivent, les drapeaux ont été mis en berne dans tous les bâtiments publics. La nouvelle flambée de violence qui a éclaté au Liban fait des victimes civiles. Un média d'État libanais fait état de 11 morts, dont 2 jeunes enfants, dans un village du sud. Israël poursuit ses frappes en accusant le Hezbollah de violations répétées du cessez-le-feu. Enfin, retour sur la 10e édition de The Event en France. Ce marathon caritatif de streamers a battu ce week-end tous les records en matière de dons. Près de 33 millions d'euros récoltés au profit de différentes associations. François Ballarin.
11: Un succès rendu possible grâce aux 80 streamers présents à Montpellier où se déroulait l'événement. 200 autres participaient au marathon à distance. Des streamers principalement issus de communautés YouTube ou Twitch, de quoi permettre aux associations bénéficiaires de toucher un public plus large. Ouria Tareb est membre du Bureau National du Secours Populaire.
12: Ils arrivent à mobiliser je ne sais pas combien de milliers de personnes et rien qu'avec 1 euro, ça fait une espèce de chaîne de solidarité énorme.
11: 1 700 000 donateurs pour un don moyen de 10 euros. C'est énorme en effet. Une partie des plus de 30 millions d'euros récoltés est donc reversée au secours populaire avec une priorité, travailler à l'accès à l'emploi.
12: Notre objectif, c'est de mettre notre énergie sur l'accès à l'emploi pour les personnes qui sont éloignées de l'emploi, l'accompagnement des jeunes, notamment les étudiants qui se retrouvent en grande difficulté quand ils ne trouvent pas de stage.
11: Parmi les autres associations bénéficiaires, la Ligue contre le cancer, Action contre la faim, Amnesty International ou encore la Ligue de protection des oiseaux. Quant au record de dons récoltés par un streamer, l'un des plus suivis, Mastou, est parvenu à dépasser les 5 millions d'euros sur sa cagnotte, et ce grâce à une tombola qui proposait notamment des maillots de foot dédicacés par Zidane ou Messi.
3: Voilà, c'était François Ballarin du service France. Voilà pour le journal. L'information sur RFI revient à 18h avec le journal en français facile, présenté bien sûr par Adrien Delgrange, mais tout de suite Nathalie Amar sur le Pont des Arts. Nathalie, bonjour.
6: Bonjour Gilles Moreau et merci. Il est bientôt 17h10 à Paris, 2h de moins en temps universel.
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0: Bonjour à toutes et à tous. C'est quand il a tapoté mon épaule que j'ai décidé de quitter la Guadeloupe. Ce geste était une brûlure, une bombe placée dans ma main. Ainsi s'ouvre le nouveau roman d'Estelle Sarabulle. Celui qui parle, c'est Henri. Et à 18 ans, la condescendance des Blancs, les béquets de Guadeloupe, lui devient donc si insupportable qu'il quitte sa terre natale, direction Paris. Avec un talent consommé de conteuse, d'observatrice malicieuse des comportements humains, Estelle Sarabulle nous entraîne avec lui dans ce voyage initiatique où l'on croise notamment Steve, le beau-frère béninois, toujours prêt à l'entraîner dans ses combines, mais aussi des gens du Nord plus accueillants que prévu. Finalement, tout s'est bien passé, est un roman drôle et sensible. Estelle Sarabulle est avec nous pour en parler. Soyez les bienvenus. Bonjour Estelle Sarabulle.
1: Bonjour, merci de m'avoir invitée.
0: Merci d'avoir accepté notre invitation. Le roman qui vous avait révélé, Là où les chiens aboient par la queue, nous plongeait dans la Guadeloupe rurale, à travers notamment le personnage d'Antoine, une femme, hein, comme son prénom ne l'indique pas. On était, si je me souviens bien, au départ dans les années 40. Cette fois, c'est la génération d'après sur laquelle vous vous penchez, celle qui fait ce geste fort du départ vers la métropole, avec en tête le rêve de Paris.
1: Absolument, oui, c'est la génération qui a plein d'espoir, plein d'optimisme et qui se dit que effectivement la vie sera meilleure en quittant l'île et ses pesanteurs.
0: Henri a rêvé de Paris toute son enfance. En Guadeloupe, il y avait quelque chose pour lui de quasiment inaccessible.
1: Absolument, oui, c'était synonyme de liberté, de pouvoir trouver un monde plus vaste que les limites de l'île, de pouvoir se soustraire aux pesanteurs structurelles et historiques de l'île, et donc il se dit que c'est peut-être là-bas qu'il pourra enfin s'accomplir.
0: Ce roman, comme les autres, il est toujours librement inspiré de votre histoire familiale, Estelle Sarabulle, Henri qui rencontre Sabine, originaire du nord de la France. Cela emprunte un peu au parcours de vos propres parents.
1: Un peu, oui, tout à fait. Après, c'est vraiment très librement inspiré. Et moi, je m'amuse ensuite avec la fiction, puisque c'est vraiment la fiction qui est mon domaine de prédilection. Mais c'est vrai que j'aime bien partir toujours d'un petit fait réel, de quelque chose qui a vraiment existé, pour ensuite pouvoir déployer mon imagination.
0: Et vous prenez plaisir manifestement à croquer cette France pré-68arde. Mm-hmm. Et 68arde, c'est une période qui vous intéresse ?
1: Tout à fait, je sais pas pourquoi, parce que j'étais pas née à cette période, mais c'est vrai que les années 60,
0: peut-être
1: c'est la décennie juste avant moi, et c'est vrai que j'ai toujours trouvé qu'elle était intéressante à tous les points de vue, politiquement, socialement. C'est là que tout change, hein. C'est les indépendances, évidemment, pour l'Afrique, c'est l'entrée dans la société de consommation pour la France, c'est la guerre froide, c'est mai 68, c'est une révolution sociale, plein de choses dont on vit encore les retombées aujourd'hui.
0: Alors ça tombe très bien, parce qu'on va s'intéresser également dans cette émission à une figure qui a changé un peu la psychanalyse pour les enfants. En tout cas, bonjour Marjorie Bertin.
2: Bonjour Nathalie, bonjour Estelle Sarabulle.
0: Bonjour. Dolto, lorsque Françoise paraît, c'est le spectacle que vous avez vu pour nous au Théâtre de Lucernaire à Paris, texte et mise en scène d'Éric Bouet.
2: Oui, qui signe vraiment une pièce instructive, qui est pleine de finesse, de poésie, d'humour aussi, sur Françoise Dolto, donc la pionnière de la psychanalyse chez l'enfant, morte en 1988, et à laquelle on doit, notamment moi, énormément.
0: Tous, je crois, toute une génération.
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0: Estelle Sarabulle, on va s'intéresser d'abord à votre personnage principal, Henri, qui à 18 ans a déjà une conscience politique très développée. Il observe la société guadeloupéenne, ses injustices, ses inégalités, ça le révolte. Et il dit, dans les toutes premières pages, que sur cette terre-là, il a beaucoup trop courbé l'échine. C'est comme ça qu'il résume, en fait, la situation et celle de ses ancêtres. Pour le coup, c'est une terre qui l'a fait courber l'échine.
1: Tout à fait, parce qu'il ne fait pas qu'observer. Il subit aussi de plein fouet toutes ces inégalités et il est à la fois à la fin de l'enfance, il entre dans l'âge adulte. Jusque-là, il a toujours serré les dents et serré les poings, mais sans pouvoir riposter. Et il se dit que c'est soit l'entrée dans une révolte qui peut être violente, soit plutôt partir pour respirer et enfin pouvoir se vivre pleinement sans toutes ces contraintes qu'il sent vraiment peser sur lui comme un carcan qui date de plusieurs siècles mais qui est encore là.
0: C'est une contrainte sociale, c'est une contrainte de couleur de peau, clairement. Lui, il est issu d'une famille pauvre, d'une famille de paysans.
1: C'est ça, oui, parce que dans les années 60, la Guadeloupe, c'est encore un territoire très rural, hein, tout comme la Martinique, la Guyane, la Réunion. Et donc, c'est vrai que le choix n'est pas bien vaste pour les gens qui sont nés sur place. C'est soit on va travailler dans les champs de canne, soit on part un peu, parce que il faut avoir un statut déjà un petit peu plus élevé pour pouvoir rentrer dans le fonctionnariat et devenir, par exemple, instituteur. Mais c'est vrai que sinon, les postes à responsabilité sont totalement bloqués et monopolisé par l'élite blanche. Donc, il y a peu de perspectives.
0: Il n'y a pas de perspectives, ouais. Alors, celui qui provoque son départ, dont on a parlé au tout début de cette émission, c'est le père de sa petite amie du moment, Simone, qu'on pourrait qualifier d'enfant gâté, même surgâté, dans cette société éminemment injuste. On peut dire que quand il se retrouvera à Paris, il cherchera dans sa future épouse l'exact inverse de cette petite amie-là, Estelle Sarabulle.
1: Alors, peut-être, est-ce que c'est conscient ou pas? On ne sait pas, hein. Puis l'amour, c'est toujours mystérieux, mais pourquoi effectivement il va aller vers quelqu'un qui ne ressemble pas du tout à Simone et qui même ne connaît absolument rien des Antilles et qui là-dessus n'a absolument aucun préjugé ni idée préconçue sur ce que ça peut être la vie dans les Antilles.
0: Ouais, en attendant, avant de rencontrer sa nouvelle petite amie qui deviendra sa femme, il passe par l'armée où, dites-vous, il découvre une chose, c'est que la hiérarchie sociale ne tient pas à la couleur de peau, comme on a voulu le lui faire croire depuis la naissance. Il découvre dans cette institution qui est l'armée une forme d'égalité, finalement.
1: Tout à fait. Et pour lui, c'est un premier soulagement, justement, par rapport à cette colère et qui s'était transformée en méfiance presque paranoïaque par rapport aux Blancs, parce qu'il s'était toujours senti, il avait toujours senti qu'on voulait l'inférioriser, alors qu'il sentait bien au fond de lui que c'était injuste et que la vérité n'était pas là. Et tout d'un coup, au service militaire, effectivement, il rencontre une sorte d'égalité. Il voit des Blancs qui sont parfois encore moins éduqués que lui, qui n'ont pas pu aller à l'école, voir qu'il peut aider. Il a des chefs qui finalement sont assez sympathiques avec lui et du coup ça commence à desserrer quelque chose qui commençait à se crisper en lui.
0: Ouais, au bout des 3 ans d'armée, il accomplit donc son rêve de voir Paris, hein, qu'il pense être l'alpha et l'oméga de la civilisation, c'est ce que vous écrivez. Il va se retrouver dans un premier temps dépendant de sa sœur, Edna, qui vit déjà depuis plusieurs années avec ses deux petites filles, et avec Steve, qui est béninois. Alors, il faudrait que vous nous parliez de ce personnage, parce que vous l'avez gâté, je trouve. Hein. voilà, il a été élevé chez les curés, mais il s'est pas embarrassé de scrupules pour se faire une situation. Il est un peu arnaqueur, un peu voleur, partisan de la débrouille, quoi qu'il arrive.
1: Oui, je l'aime beaucoup, Steve, parce que lui aussi, hein, c'est le produit de son éducation et de contraintes qu'il a pas choisies. Il est né au Dahomey, parce qu'on appelait le Bénin encore à l'époque.
0: Le Dahomey, effectivement.
1: Le Dahomey. Et là, il a pu aller à l'école, mais dans une école stricte tenue aussi par les Blancs, colons, catholiques, et donc il a dû se conformer à ça, même si lui venait d'une culture qui est complètement différente. Il a appris à devoir oublier ce que ses parents et sa société lui avaient inculqué pour se couler dans ce moule qui est pas tout à fait fait pour lui. Et puis comme il peut, il va essayer de s'en sortir aussi avec les armes qu'on lui donne.
0: Il en a pas très recommandable quand même, hein. Il est, pour parler très vulgairement, un macro en tout cas dans les débuts.
1: Absolument. Oui, il a un côté pas très recommandable, mais il a été entouré de gens pas très recommandables. Donc bon, il a été à toutes les écoles.
0: Est à la fois grand cœur et très pingre, hein. C'est le paradoxe de ce personnage, toujours bien habillé. Et alors son rêve le plus fou est d'ouvrir un dancing, une boîte de nuit, il a déjà le nom.
1: Oui, tout à fait.
0: Ça sera Volta Paradise.
1: C'est ça.
0: Pourquoi Volta Paradise?
1: Parce qu'il veut ouvrir une boîte de nuit africaine. Parce que quand il était encore au Bénin et qu'il a pu un petit peu se déplacer dans l'Afrique de l'Ouest, il a vu que commençaient à se développer des dancing, avec les indépendances, des lieux où on peut jouer à des jeux d'argent, etc. Et c'était des lieux qui étaient quand même pas mal tenus par des Blancs, notamment des Corses. Et c'est vrai qu'ils étaient assez présent et ça s'est accentué encore à la décennie suivante dans les années 70. Et lui, donc, il s'est dit, je vais faire l'inverse puisqu'ils sont au Bénin installés et qu'il n'y a pas la place pour moi. Peut-être que la place sera pour moi.
0: Moi, je vais ouvrir à Paris,
1: voilà, à Paris,
0: un dancing tenu par un Africain. Alors la rencontre entre Steve et Henri, on a compris qu'ils étaient un peu aux antipodes, hein, tous les deux. Il y a un pur et un, on va dire, qui s'accommode plus avec la vie. Ça donne lieu à des pages très drôles sur la relation entre Antillais et Africains. Ça part d'une discussion sur la cuisine où Steve dit, vous les Antillais, vous avez oublié la puissance des arachides dans une sauce pauvre de vous. Il qualifie de nourriture pour esclaves les plats que Henri affectionne particulièrement. Et alors, il y a ensuite cette discussion qui est un peu en forme de compétition. Qui a le plus réussi à s'émanciper des Blancs, finalement?
1: C'est ça. Tout à fait. Bah oui, parce qu'en fait, ils le savent très bien, au fond, qu'ils viennent d'une histoire commune, hein, qui est une histoire dominée par la France. Mais c'est vrai que le Dahomey est sur le point de gagner son indépendance, alors que les Antilles, ça restera français, et ça l'est encore. Donc, pour le Béninois en devenir qu'il est, Steve considère que les Antillais, c'est ceux qui ont été esclaves et qui en plus n'ont pas réussi à se défaire de la puissance française, alors que son pays à lui est en train de gagner son autonomie.
0: Donc lui, s'est débarrassé des Blancs, et Henri lui répond, mais vous avez quand même encore le franc CFA.
1: C'est ça, exactement.
0: c'est pas tout à fait complet. Au départ, Henri se tient un peu à distance de Steve, qui voudrait le faire travailler sous ses ordres. Et par le plus grand des hasards, alors là on a l'air de raconter tout le roman, mais pas du tout. On est vraiment au tout début. Par le plus grand des hasards, et sans vraiment se douter de la réalité du métier qui l'attend, il devient infirmier psychiatrique, tout simplement parce qu'on recrute.
1: Oui, voilà. Exactement.
0: Il y a des besoins, il y va.
1: Il y va. Peut-être que ça l'intéresse quand même aussi, parce qu'il se dit peut-être qu'il va comprendre des choses sur lui-même en allant vers ce métier qui est au service des autres, au service de ceux qui ont mal et qui eux-mêmes ont des choses à régler. Donc voilà, l'opportunité se présente. Finalement, ça lui permet encore un peu plus d'oublier son passé, parce qu'il avait reçu une formation d'électricien en Guadeloupe qui lui plaisait pas spécialement, mais on l'avait orienté vers ça. Donc là, il voit l'occasion de changer complètement d'horizon et peut-être d'accéder à un certain savoir auquel il n'a pas eu droit en Guadeloupe.
0: Et il change aussi d'horizon sentimental, puisqu'il fait la connaissance de Sabine, qui deviendra sa femme, qui vient d'une autre périphérie que lui, quelque sorte. Elle a quitté le Nord.
1: Oui, j'aime beaucoup que vous disiez une autre périphérie, parce que c'est exactement ça. Moi, ce qui m'intéresse, c'est de parler des gens qu'on met jamais au centre de l'histoire, en fait, et qui sont souvent oubliés, même en littérature, hein. Souvent, la littérature, c'est des choses qui se déroulent à Paris, dans la classe bourgeoise, ou au cœur du pays, dans des belles campagnes. Et puis, on oublie souvent que la France, c'est aussi des frontières, des zones frontalières, l'outre-mer aussi, et des gens qui ont des choses à raconter, la banlieue aussi, enfin, tous ceux qui sont toujours un peu à la marge.
0: Elle aussi, elle a voulu partir pour quitter une forme d'injustice?
1: Peut-être pas une forme d'injustice, mais une forme de limitation à ce qu'elle avait envie de faire, parce qu'elle vient donc du Nord, qui est une campagne qui a beaucoup souffert aussi, qui a encore le souvenir de la guerre qui est passée par là et qui a fait des ravages. C'est la terre des mineurs, du travail difficile, de la sidérurgie. Elle a pas envie de ça. Ses parents sont des petits commerçants qui sont en train juste de sortir vraiment de la classe sociale la plus basse. Et donc, elle, c'est la génération d'après, encore pleine d'optimisme, et qui se dit aussi que Paris est peut-être un moyen de s'émanciper.
0: Et voilà donc qu'elle conduit Henri un beau jour dans le village de ses parents. Il y a un passage terrible où vous décrivez les commentaires sur la peau d'Henri dans le café du coin. On le prend pour un vendeur du marché, et puis on épilogue. Mais non, il est trop clair de peau pour être africain. Etc. En gros, il donne du grain à moudre aux habitants de ce bourg. Mais la bonne surprise, c'est que finalement, les parents de Sabine finissent par accepter Henri, notamment sa mère, qui est allemande et qui est arrivée en France, elle, en 1946.
1: Tout à fait. Et elle aussi, elle a un passé qui est quand même assez difficile, parce qu'elle a connu de plein fouet la guerre en Allemagne, en étant fille d'un papa juif. Donc elle sait ce que c'est que le regard qu'on peut poser sur elle, que le fait d'être ostracisée, elle a perdu carrément sa nationalité, elle est devenue apatride du fait du régime nazi. Et donc finalement, elle va trouver dans Henri quelqu'un qu'elle peut comprendre facilement, et parce qu'elle sait ce que c'est que de pas se sentir à sa place et de devoir surmonter en permanence des choses qu'on plaque sur
0: c'est
1: sur
0: soi. C'est vrai qu'il y a une connexion presque immédiate qui ne s'explique pas vraiment au début, mais qu'on finit par comprendre. Alors le racisme, Henri va y être évidemment confronté, non pas avec la maman de sa future femme, mais plus globalement, notamment lorsqu'il cherche un logement avec Sabine. Je vais vous demander de nous lire, Estelle Sarabulle, un extrait du roman. On est à la page 91. Ils viennent de subir un énième refus de la part d'un propriétaire qui disait qu'il avait un appartement à louer jusqu'au moment où il a vu Henri et il a vu qu'il était antillais. Et elle s'énerve. Sabine s'énerve.
1: Alors, on est de retour à Paris, du coup.
0: On est de retour à Paris, absolument.
1: Voilà. Tu trouves ça normal, toi ? Bah, à ton avis. Alors, pourquoi tu ne dis rien ? Tu veux que je fasse quoi ? Que je la menace ? Allez, viens, on finira par trouver. Mais ça va être pareil à chaque fois, tu ne le vois pas, ça ? Bien sûr que si, je le vois. Comment lui expliquer que j'avais vécu cela toute ma jeunesse ? Comment lui faire comprendre que la colère que j'éprouvais en voyant le visage gêné mais néanmoins déterminé de nos interlocuteurs levait en moi une vaste tempête grossie par les vents mauvais de l'impuissance. À côté, sa petite indignation spontanée ressemblait à un désagréable courant d'air. C'était l'indignation d'une fille blanche qui découvrait tout à coup ce qu'était le racisme et qui jouissait encore de ce qu'elle croyait être son bon droit. Je savais depuis l'enfance qu'il fallait faire attention à l'indignation. Je devais la dompter comme un beau tigre de cirque. Sans quoi, c'était à moi qu'on s'en prendrait. La seule façon de m'en sortir était de tenter de voir les choses à une plus large perspective, au-delà de mon cas. Rester en moi-même et m'apitoyer sur mon sort revenait à me détruire à petit feu.

0: merci pour cette belle lecture, Estelle Sarabulle. On a compris évidemment que c'est Henri qui parle, hein, qui se désole de cette incompréhension. Ça ne sera pas malgré tout un motif trop grave. C'est leur première dispute, c'est une vraie dispute, alors qu'ils sont un couple tout jeune, tout fusionnel. Mais ça ne sera pas un motif de séparation.
1: Non, parce que bon, il comprend qu'elle ne puisse pas comprendre l'expérience que lui il a depuis l'enfance de ce que c'est d'être noir. Le racisme en plus est beaucoup plus prégnant, même si c'est contre-intuitif, aux Antilles que finalement à Paris, société qui n'a pas connu l'esclavage et qui est peut-être plus multiple finalement. Et donc voilà, il se rend bien compte qu'elle elle découvre ça. En plus, elle arrive elle-même de sa province, donc il fait preuve de pédagogie et puis il se dit que bah voilà, ils vont avancer ensemble et trouver une solution.
0: Et c'est un des moments du roman où finalement tout s'est bien passé.
1: Finalement tout s'est bien passé. Bah finalement, ils trouvent pas à louer l'appartement.
0: Ils trouvent pas
1: quand
0: à louer
1: même, hein.
0: L'appartement, mais au moins le couple reste soudé. Ce titre-là, qu'est-ce qu'il nous dit, Estelle Sarabulle, que le pire n'est jamais certain, que l'intelligence, l'ouverture, la bienveillance peuvent l'emporter?
1: Oui, alors il est un peu ironique parce que finalement tout ne se passe pas bien pour tout le monde dans le roman.
0: On peut pas tout raconter.
1: Voilà, mais c'est vrai que quand même je voulais un petit peu avoir un titre assez solaire parce que les années 60, finalement, malgré les difficultés, portaient un certain optimisme parce que ces gens de cette génération, Henri, Sabine, se disent que l'avenir sera de toute façon meilleur pour leurs enfants. Ce qui est quelque chose que malheureusement aujourd'hui on ne peut plus tellement dire. Et c'est là-dessus qu'on peut être, malgré toutes les difficultés de l'époque, la dureté de la vie ouvrière dans ce Paris qui n'est pas encore rénové, où on vit dans l'insalubrité, on peut avoir une certaine nostalgie du fait qu'il y avait une certaine insouciance et une certaine idée qu'on allait vers le progrès.
0: Ouais, le titre est solaire et le roman l'est aussi.
1: Merci.
0: Je tiens à le dire, on va reparler de ces années 60, mais d'abord déniché par notre réalisateur Pierre Plantier, ce titre de Guy Conquête, que votre personnage Henri a peut-être écouté, hein, puisqu'il est à peu près son compte. Contemporain, vous aussi donc.
1: Absolument, je l'ai même rencontré. Guy Conquête.
0: Voilà, percussionniste. Bah parlez-nous de lui. Alors vous en parlerez mieux que moi.
1: Ah bah c'est une figure guadeloupéenne très importante. Hein.
0: Ouais.
1: Il a fait du groka, donc les percussions. Sa maman déjà était une très grande percussionniste. On oublie souvent, mais il a été formé par sa maman. Et c'est vrai qu'il a chanté des chansons qui chroniquaient un petit peu la vie aux Antilles à cette époque, hein, dans les années 60-70, et qui était une façon de faire le lien et de faire prendre conscience aux gens comme un peu une gazette politique mais musicale pour que les gens se rendent compte de ce que c'était que la vie aux Antilles.
0: Et ce que l'on va entendre, c'est assez fait cancan.
1: Ok.
0: Allez, allons-y.
2: Écoutez, moi voisine.

0: Voilà, Guy Conquête, assez fait cancan, c'est un artiste qui vous a accompagné, y compris dans l'écriture de ce roman,
1: Absolument.
0: Estelle Sarabulle.
1: Oui, oui,
0: c'est
1: pendant
0: incroyable.
1: L'écriture. J'étais en Guadeloupe d'ailleurs quand j'écrivais le roman et je me replongeais complètement dans l'époque avec cette musique-là, avec aussi toutes les musiques africaines de cette époque, puisque Steve veut ouvrir une boîte d'un dancing africain.
0: Absolument.
1: Il fallait que je sois plongée dans l'ambiance.
0: Dans l'ambiance de oui. l'époque. Finalement, tout s'est bien passé, donc c'est le titre de ce roman paru chez Liana Levy. Vous en avez écrit plusieurs, hein. 4 je crois, c'est le quatrième.
1: C'est le quatrième.
0: Ouais. Il y a aussi un récit paru l'an dernier qui est une histoire sentimentale de mes cheveux. On va en parler dans un instant, mais je voudrais qu'on écoute d'abord un écrivain que je crois vous aimez beaucoup, c'est Édouard Glissant. Mm-hmm. On a trouvé ça dans les archives de l'INA. Et Édouard Glissant explique là pourquoi il n'aime pas le mot intégration et pourquoi il lui préfère le concept de créolisation.
2: La créolisation, pour moi, c'est le métissage des cultures qui produit de l'inattendu. L'oppresseur, le dominateur blanc va s'accommoder de toutes les résistances, disons ethniques, etc. La seule chose dont il a peur fondamentalement, c'est du métissage. Il a peur d'être mélangé. L'objectif à atteindre, c'est pas d'être plus noir que noir pour être plus libre. Pourquoi une nation ne pouvait pas être constituée d'ensemble de cultures qui sont en relation sans s'éteindre ni se diluer? Et c'est pour ça que je suis contre le mot intégration.
0: Voilà, intégration qui a été un mot très à la mode à une époque. C'est peut-être d'ailleurs ce que recherche Henri quand il arrive dans ce Paris des années 60. Vous êtes d'accord avec Édouard Glissant pour dire que ce mot, en fait, cachait peut-être la peur de la différence, la peur du métissage?
1: Absolument, oui, oui. C'était une façon de vouloir uniformiser ceux qui venaient d'ailleurs. Et il a tout à fait raison. Aujourd'hui, ça revient beaucoup hein, dans le débat politique, la créolisation, parce qu'on se rend compte que c'est ça. La France est faite de ça, même depuis les Gaulois. Et les Romains, c'est une créolisation aussi. Ça veut pas dire, je crois que les gens ont peur d'entendre derrière ça l'effacement de l'un par rapport à l'autre. Alors que, comme le dit bien Édouard Glissant, c'est l'entrée en relation sans que l'une, justement, domine l'autre. Ça va faire surgir quelque chose d'inattendu, donc encore différent. Ça veut pas dire que les deux premières choses vont disparaître.
0: Je parlais de l'histoire sentimentale de mes cheveux, qui est donc un essai, hein. C'est pas un roman où vous expliquez très bien à quel point vous avez veillé tout le temps, notamment quand vous êtes arrivé à Sciences Po, à avoir des cheveux qui se remarquent le moins possible. Vous étiez toujours la seule noire et vous rivalisiez d'invention pour que ces cheveux-là soient, on va dire, domestiqués.
1: Oui, oui, c'est ça. J'avais envie de revenir dans cet essai, à la demande de Bayard, d'ailleurs, l'éditeur, sur l'expérience de ce que c'est que d'avoir des cheveux crépus dans un pays et une société où ce n'est absolument pas la norme majoritaire. Et donc, qu'est-ce qu'on fait par rapport à ça? C'est quoi les différences stratégie. Donc c'est vrai que dans l'enfance et l'adolescence, on n'a qu'une envie, c'est de se conformer au groupe, d'être pareil que les autres. Et donc c'était le moment où j'ai sans doute le plus souffert que mes cheveux ne soient pas comme ceux de mes camarades. Et mes moments de respiration, c'était quand j'allais en Guadeloupe, où là, tous les enfants avaient les mêmes cheveux que moi. Et puis ensuite, je parle du fait qu'à l'âge adulte, même si moi je commençais petit à petit à accepter mes cheveux, chaque fois que j'allais dans le monde étudiant ou ensuite le monde professionnel, on me renvoyait à ça. Et je sentais bien qu'il fallait que je fasse en sorte que mes cheveux ne se remarquent pas.
0: J'imagine que vous avez lu Americana, le roman de Chimamanda Ngozi Adichie.
1: C'était un roman.
0: Qui évoque aussi cette question.
1: Absolument.
0: S'agissant des États-Unis.
1: Oui, oui, c'était vraiment libérateur de lire ce roman à l'époque.
0: Ouais. Ouais. Henri quitte la Guadeloupe parce que c'est la terre de la soumission de ses ancêtres, hein, on l'a compris. Vous, la Guadeloupe, ce sont vos parents qui l'ont quitté. Vous êtes né en France. Quel est le rapport que vous entretenez, vous, avec cette terre aujourd'hui?
1: Un rapport très important, c'est un rapport quand même matriciel, c'est la terre de mon père, de mon grand-père, de ma grand-mère, mon frère vit là-bas. Voilà, c'est la terre de l'imaginaire, puisque je puise quand même beaucoup dans cette terre pour écrire mes romans. Donc finalement, ce qui a constitué pour moi le fait de me sentir différente dans la société française, c'est aujourd'hui ce qui constitue ma force et le fait que j'ai ma voix dans le voilà le grand concert français et que
0: elle donc est c'est important. Un rapport dépassionné, on peut dire. Vous n'êtes
1: passionné
0: pas
1: passionné plutôt
0: Henri, toujours en colère.
1: Non, alors on peut être passionné sans être en colère. Donc moi c'est plutôt une passion effectivement heureuse. Mais même Henri, hein, il aime sa terre. Simplement effectivement, on peut être en colère de ce qui s'y passe. C'est pas qu'il est en colère contre sa terre en tant que telle. C'est la voilà la, l'ordre qu'on veut y établir qui le révulse. Mais voilà, moi j'ai alors on va dire que l'ordre économique n'a absolument pas changé depuis les années 60. Mmh. Donc moi aussi je peux être révoltée.
0: Cette colère là elle existe encore.
1: Voilà, ouais. Les chlordécones, ça, il y a vraiment de quoi être en colère, mais ça n'empêche pas un très grand attachement, un grand amour.
0: Ouais, ce roman là en tout cas fait basculer votre famille de fiction dans la réalité de la métropole, hein, que ce soit parisienne ou du nord, hein. On y trouve beaucoup moins d'expressions en créole que dans le premier où on était vraiment dans la Guadeloupe rurale.
1: Oui.
0: C'est le reflet de ce que vous vivez à votre génération ou...
1: En fait, c'est le reflet de ce que vit Henri, puisque quand mes personnages étaient en Guadeloupe, c'était tout à fait normal qu'il y ait beaucoup d'expressions créoles, puisque le créole est la langue vernaculaire très vigoureuse de la Guadeloupe. Mais une fois qu'ils se retrouvent en France, c'est pas la langue qui est parlée par les gens du Nord, par les Parisiens. Donc forcément, ça la met un petit peu en sourdine.
0: Mmh. On a l'impression, et je voudrais qu'on y revienne, on en a dit un tout petit mot au début de l'émission, que le Paris des années 60, littéralement, vous fascine, que vous en avez presque une forme de nostalgie. Sans l'avoir vécu, c'est à ça que ça correspond.
1: Peut-être. En même temps, je trouve qu'on vit aujourd'hui une époque vraiment très très intéressante, même si elle est très angoissante.
0: Généralement, vous fascine, que vous en avez presque une forme de nostalgie sans l'avoir vécu, c'est à ça que ça correspond.
1: Peut-être. En même temps, je trouve qu'on vit aujourd'hui une époque vraiment très très intéressante, même si elle est très angoissante à bien des égards. Mais on sent qu'on est en ce moment dans quelque chose de bouillonnant.

0: Henri à un moment donné dans le roman. Au départ, il se sent pas concerné. Il faudra que la vie, que les transports s'arrêtent pour qu'il prenne véritablement conscience de ce qui s'est passé. Henri et Sabine marchent dans les rues en mai 68, mais ils ne manifestent pas. Mm-hmm. On n'en dira pas davantage. Mm-hmm. Vous n'avez pas voulu en faire des meneurs, des militants, juste des citoyens ordinaires.
1: Oui, parce que mai 68, ça commence d'une part dans les usines, avec des mouvements de grève, mais ceux qu'on voit beaucoup dans la rue, c'est les étudiants. Or, eux, ils n'ont pas eu accès à ce monde étudiant. Hein. Ils viennent quand même du monde ouvrier. Donc, ils regardent avec une certaine sympathie, voire avec une certaine envie ce qui se passe, le fait que les étudiants s'expriment, mais eux n'ont pas cette possibilité-là. Ils sont déjà engagés dans la vie professionnelle, il faut qu'ils gagnent leur vie. Sabine est enceinte, donc ils sont déjà dans un autre rapport au temps, même si ils vont adopter complètement après les revendications à l'hôpital qui se font jour en 68. Mais c'est vrai qu'au départ, ils sont pas pleinement dedans, comme s'ils étaient à la Sorbonne, quoi.
0: Oui, ils sont pas pleinement dedans. De même d'ailleurs que l'autre couple qui occupe le roman, Steve et Edna, la sœur d'Henri dont on n'a pas parlé, qui est arrivée à Paris avec deux enfants,
1: tout à fait,
0: d'un père qui lui est resté en Guadeloupe, et idem, qui se bat pour vivre, tout simplement,
1: voilà,
0: pour son quotidien.
1: Voilà, puis elle a 10 ans de plus, de même que Steve, c'est pas encore tout à fait la même génération. Eux, ils sont plutôt dans l'idée qu'il faut s'en sortir par ses propres moyens. Ils sont presque conservateurs par rapport à Henri et Sabine. C'est pas du tout le même rapport, et pour eux, les agitations de 68, ils les regardent plutôt avec méfiance. Ils sont un peu quand même dans le moule du monde dans lequel ils ont été formés, et ils ont déjà des enfants un peu plus grands. Steve, il est dans ses magouilles, donc c'est vrai que ça leur passe un peu.
0: Ouais, et pourtant, il a lui aussi la conscience de l'injustice, du fait qu'il n'est pas le bienvenu dans ce monde de la nuit où il voudrait créer son dancing. Cette conscience-là, il l'a, mais elle ne va pas jusqu'à l'action politique.
1: Non, voilà, lui, c'est vraiment une conscience individuel, c'est pas encore le stade de la prise de conscience sociale commune.
0: Ouais, il dit à un moment donné, Steve, pas moyen d'être un patron à la régulière ici si tu es noir ou arabe. Et Henri ajoute, ou pauvre. Voilà, ce sont les trois pénalités en quelque sorte.
1: C'est ça. Mais Steve, je pense qu'il veut pas se considérer comme pauvre. C'est un peu humiliant pour lui de se dire, il s'habille bien, il a envie au contraire de montrer, il a une belle voiture. Donc lui, justement, vraiment, il essaye de se considérer comme une classe en pleine ascension, même si c'est par la voie pas tout à fait légale.
0: Comment Steve ou Henri navigueraient aujourd'hui dans la France de 2026, Estelle Sarabul?
1: Ce serait
0: vous êtes
1: compliqué.
0: Posé la question?
1: Non, parce qu'ils sont vraiment de leur époque, donc il y en a un, je pense qu'il serait vraiment très triste de voir l'état de l'hôpital public, c'est Henri. Et puis l'autre, Steve, qui se dirait que peut-être que ça va mieux d'un côté parce que les Noirs sont plus visibles dans la scène culturelle, musicale, on leur fait une place. Mais après, alors là, je suis pas experte, mais dans le monde des truands, est-ce qu'il y a moins de racisme? Je ne sais pas.
0: Oui, ça, là-dessus, on n'a pas la réponse. Est-ce que vous êtes intéressée à un moment donné, Estelle Sarabul, en tant que citoyenne ou peut-être en tant que maman, je ne sais pas, au travail de Françoise Dolto?
1: Alors oui, bien sûr. Quand j'étais enceinte, forcément, j'ai regardé un petit peu ce qu'elle écrivait.
0: C'est un passage obligé.
1: Ah, c'est un passage obligé, tout à fait.
0: Ouais, elle est au cœur, Françoise Dolto, d'une très belle pièce en ce moment au Théâtre du Lucernaire. On va en parler avec vous, Marjorie, tout de suite après avoir écouté Jeanne. Elle est guadeloupéenne, elle chante en créole. Coutez-moi, ce qui signifie...
1: Écoutez-moi.
0: Écoutez-moi.

0: le nouveau single de Jihan. Alors je vais vous laisser prononcer le titre cette fois-ci, Estelle Sarabulle.
1: C'était quoi? Songez-moi, écoutez-moi.
0: Écoute-moi.
1: Oui, écoutez-moi.
0: Écoutez-moi.
1: Écoutez-moi.
0: Ça vous plaît? Bon, on est loin c'est de Guy, bien. On est loin de Guy Conquête là.
1: On est loin, mais c'est très dansant. J'adore danser, donc c'est parfait.
0: Et à celles et ceux qui nous écoutent, si vous avez envie d'en savoir plus sur le parcours de Jihan, vous pouvez retrouver une émission de l'Afro Club d'Hervé Mandina dédiée à la chanteuse sur RFI.fr. Sur le pont des arts, voici Dolto, lorsque Françoise paraît. C'est une pièce que l'on peut voir en ce moment au Lucernaire à Paris. Marjorie, vous nous emmenez au théâtre?
2: Absolument, et pas seulement. On va aller un petit peu aussi du côté de la télévision parce qu'à plusieurs reprises dans la pièce, Éric Bu, pastiche, apostrophe, une émission très populaire dans les années 70 pour nous introduire dans la vie de cette psychanalyste exceptionnelle, très célèbre en France, Yann de Monterneau, même s'il ne lui ressemble pas physiquement, campe quant à lui un Bernard Pivot plus vrai que nature, qui était donc le présentateur d'Apostrophe. Écoutez.
3: Bonsoir, bonsoir à tous. Médecin psychanalyste, Françoise Dolto s'est consacrée à la cause des enfants. Ses causeries à la radio et ses livres l'ont rendue célèbre, mais plus encore, sa formidable attention aux adolescents, aux enfants, aux tout-petits, tous ceux dont les débuts dans la vie sont gâchés par l'indifférence des adultes, par leur égoïsme, par leur maladresse, par leur ignorance.
2: Alors l'histoire commence dans les années 1910. Alors on voit une petite fille vêtue d'une robe blanche, coiffée de rubans, loin de la surveillance austère de sa mère. C'est Françoise Dolto qui vit une enfance bourgeoise, catholique, extrêmement corsetée. Et pour s'évader, elle va s'inventer un bague, un bon ange gardien, qui sortirait de son poste à Galène. Donc c'était la radio portable de l'époque. Elle écoute les ondes, sa famille, les autres enfants. Et très tôt, elle déclare à ses parents sa vocation. Ils sont estomaquée. Sa mère, en fait, faut préciser qu'il ne veut même pas qu'elle passe le bac, la verrait à l'extrême, extrême rigueur infirmière.
4: Je ne serai pas infirmière. Je serai médecin d'éducation.
5: De mieux en mieux. Hein.
3: Oui, bon, alors là, pour le coup, votre mère a raison, hein, ça n'existe pas.
6: Ah ben si, ça n'existe pas, il faudra l'inventer.
3: Et qu'est-ce qu'il ferait, ce médecin d'éducation?
4: Il éduquerait les parents.
3: Non, Françoise !
4: Bah oui, comment ça se fait que les grandes personnes ne comprennent rien aux enfants ?
0: Elle n'a pas la langue dans sa poche, la petite Françoise.
2: Ah non, et puis la grande Françoise non plus. Et elle va pourtant, en dépit des oppositions familiales, faire médecine, soutenir une thèse de doctorat et devenir la mère de la psychanalyse des enfants en France.
0: Est-ce qu'elle rencontre des oppositions, Marjorie ?
2: Eh bien, une journaliste lui pose justement la question dans la pièce.
7: Vous avez dû rencontrer quelques résistances avec vos théories qui étaient très en avance sur leur temps. Et en tant que femme aussi ?
8: Non, pas du tout.
7: Pas du tout?
8: Non, non, pas du tout. Non, moi, je m'occupais des enfants. Ça n'intéressait personne, les enfants, à l'époque. On me fichait une paire royale.
2: Alors, ça a bien changé. Et il faut dire que dans les années 40, un bébé, par exemple, eh ben, c'est à peine considéré comme autre chose qu'un tube digestif. C'est ce que j'ai appris, donc, de Françoise Dolto dans cette pièce.
0: Ouais, ça a beaucoup évolué, quand même, depuis, hein. Oui. Qui joue Françoise Dolto, justement, Marjorie?
2: Alors, c'est Sophie Forte, que je ne connaissais pas. Immense comédienne. Alors, elle a une voix mutine, un visage pétillant de sagacité, de tendresse, d'irrévérence, de curiosité. Elle est parfaite. Elle joue une Françoise Dolto d'un réalisme puissant, tout en nuances. Et alors, c'est prodigieux parce qu'elle part de sa petite enfance jusqu'à sa mort en 1988. Le tout en 1h30, c'est quand même une sacrée gageure. Dans les loges après la pièce, je lui ai demandé comment elle s'y prend.
8: Je me le demande encore. Écoutez, je ne sais pas. J'essaie toujours de me connecter à mes émotions quand je joue. Et c'est peut-être ça qui donne un peu plus de véracité à tous les âges de cette femme extraordinaire. Jouer une enfant de 4 ans, c'est quand même complètement jouissif. J'essaie de me souvenir de l'enfant que j'étais. Après 12 ans, 16 ans, la jeune fille. C'est dans le corps, c'est quelque chose se passe. Et puis c'est plus profond aussi. Après la vieille dame, je pense beaucoup à ma maman. Il y a des connexions comme ça qui se font avec des gens que j'ai connus ou à des émotions que j'ai vécues ou à des moments de ma vie que j'ai vécu aussi. Donc, c'est tout un ensemble, comme dirait Françoise.
2: Puis alors, tous les acteurs semblent prendre un immense plaisir à jouer cette pièce. Alors, il y a de nombreuses émotions, de l'amour, de la tendresse, énormément d'humour, de la colère, de la détresse aussi. Et c'est porté dans cette distribution par trois acteurs fabuleux, donc Sophie Forte, Yann de Montero et l'époustouflante Karine Texier. Alors, à eux trois, ils incarnent une galerie de personnages. On a les parents de Françoise, son fils, le célèbre chanteur et animateur Carlos, qui enchanta des générations, dont moi énormément. Son mari Boris, le psychanalyste Jacques Lacan, et aussi Catherine, la fille de Françoise Dolto, devenue médecin comme sa mère. Elle était présente quand j'ai vu la pièce et elle m'a expliqué ce que ce spectacle apporte à la figure et à la pensée de Françoise Dolto, auquel de nombreux films ont été consacrés, mais aussi un film et des livres.
5: Moi, ce que j'aime beaucoup dans le spectacle, d'abord, c'est qu'il est beau et intelligent et drôle, et c'est le théâtre que j'aime. C'est fait avec trois bouts de chandelle et du talent. Ça, c'est magnifique. Et surtout de la sortir de son image de la vieille grand-mère de la psychanalyse ou de choses comme ça. Ça l'humanise, je pense. Et ça montre quelque chose de vrai, c'est que c'était quelqu'un qui se prenait pas pour Françoise Dolto et qui se prenait pas au sérieux. Par exemple, quand on la critiquait, qu'on était pas, si on arrivait, je suis pas d'accord avec ce que tu as dit. Ah bon, pourquoi? Raconte-moi. Et elle se fâchait jamais si on n'était pas d'accord.
2: Et ce beau spectacle, on apprend beaucoup et on ne s'ennuie pas un instant, on le doit donc à Éric Bu, qui par son écriture et sa mise en scène, souligne aussi tout le courage d'une femme qui fit de ses drames, notamment de la mort de sa sœur aînée, dont sa mère fut longtemps inconsolable, une force pour nous tous.
9: Ce qui m'intéressait, c'est qu'on perde jamais la petite Vava de vue. Je voulais vraiment que ça soit l'histoire, comment cette femme a révolutionné le rapport à l'enfance, tout simplement en essayant de réparer sa propre enfance à travers tous les autres enfants.
0: Et c'est donc un spectacle à découvrir à Paris, au Théâtre du Lucernaire.
2: Oui, et c'est du mercredi au samedi à 18h30.
0: Et si j'ai bien compris, vous recommandez grandement.
2: Ah mais absolument, moi je veux même y retourner si vous voulez, Nathalie.
0: Merci Marjorie et
2: avec
0: à très
2: plaisir.
0: Bientôt.
2: À bientôt.
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0: Estelle Sarabulle, on a entendu dans le reportage de Marjorie que Françoise Dolto, dès l'âge de 10 ans, connaissait sa vocation. Elle est allée au bout de sa passion, malgré l'avis plutôt défavorable de ses parents. Comment est-ce que vous avez réalisé votre vocation d'autrice et de romancière? Est-ce qu'il y a eu aussi débat ou est-ce que ça s'est fait naturellement?
1: Non, moi ça a été beaucoup plus progressif. Ce qui était sûr, c'est qu'à l'âge de 10 ans, je savais déjà que les livres était ma passion, mais j'étais à l'époque plus lectrice qu'écrivaine, évidemment, et je savais que l'écriture m'attirait beaucoup, tout simplement parce que je voulais faire ce que faisaient les auteurs des livres qui m'émerveillaient, c'est-à-dire raconter des histoires. Mais après, j'ai mis du temps parce que j'ai fait des études, j'étais bonne élève, mes parents me poussaient à aller le plus loin possible, ensuite il fallait que je gagne ma vie, que je sois indépendante, et tout ça a reculé beaucoup
0: mon entrée.
1: Voilà, je pense que je craignais aussi par rapport aux grands que j'admirais.
0: Mais alors, qui étaient-ils, ces grands que vous admiriez?
1: Ah, ben, il y en avait plein. Il y avait Patrick Chamoiseau, Maryse Condé, pour parler des Antillais. Il y avait Toni Morrison, il y avait Faulkner, il y avait Proust, que je vénérais, que je vénère toujours. Il y avait les poètes. Enfin, c'était très diversifié.
0: C'est sûr que ça met la barre assez haut pour le
1: coup. Voilà. On se dit, qu'est-ce qu'on peut rajouter de sa petite voix? Donc, il fallait que j'atteigne une certaine maturité avant de me dire, allez, j'ai peut-être quelque chose à raconter, même si c'est moi à mon petit niveau.
0: Et quand donc, ça s'est fait?
1: Eh ben, ça s'est fait avec Là où les chiens aboient par la queue. J'avais plus de 40 ans. Et puis, j'ai pas écrit avant.
0: Et c'est ce roman-là donc qui vous a lancé.
1: Voilà.
0: Vous étiez lectrice à 10 ans, vous
1: oui.
0: le disiez, et aujourd'hui vous écrivez aussi pour la jeunesse,
1: oui.
0: Estelle Sarabulle,
1: mm-hmm.
0: Pour délivrer quoi comme message? Qu'est-ce que vous avez écrit pour la jeunesse d'abord?
1: Alors,
0: vous avez envie de dire
1: ça dépend.
0: Aux enfants d'aujourd'hui.
1: Les Fantômes disent ça, donc qui était mon premier roman jeunesse à l'école des loisirs, traitait du thème de la culpabilité. Se sentir coupable de quelque chose, qu'est-ce qu'on fait avec ça? Ce qui d'ailleurs est tout à fait touche aussi les adultes, hein. On peut se sentir coupable à n'importe quel âge, mais là c'était l'idée d'une petite fille qui avait fait une bêtise potentiellement aux conséquences très graves, mais qui ne s'était pas fait prendre et ne l'avait pas dit. Comment on vit avec ça? Qu'est-ce qu'on fait? Est-ce qu'on finit par se confier Et si oui, à qui? À ses copains, à sa famille?
0: Ouais, le mensonge par omission, comment est-ce qu'on fait avec?
1: Comment on fait avec, voilà.
0: Ouais.
1: Et donc, c'était intéressant. Et ça, c'est vrai que je suis contente parce que les enfants aiment bien, parce que d'une part, il y a une énorme bêtise et ils peuvent juger. Ils peuvent dire, ah bah moi, je l'aurais pas fait, ou ah maintenant, moi, je la comprends. Et puis après, il y a ceux qui disent, bah elle aurait dû parler, et ceux qui disent, mais non, elle avait raison de se taire.
0: Ouais, ouais.
1: Donc, ça fait plein de débats.
0: Et il y a eu donc un deuxième.
1: Et le deuxième, l'embraser, c'est plus pour les adolescents, où là, c'est plus l'âge où on se demande ce qu'on va faire plus tard, justement. Qu'il va falloir commencer à faire des choix. On n'a pas forcément envie de les faire. Comment on fait? Et puis aussi, à qui on peut se confier quand on a des secrets? Donc, voilà, c'est plus un roman d'amitié. Ça se passe d'ailleurs aux Antilles.
0: Ouais, et je pense qu'on peut raconter ce dont on parlait avant que le rouge antenne ne s'allume tout à l'heure, le projet sur lequel vous travaillez, qui reprend une épopée, un élément de l'histoire de l'Afrique, que vous adaptez, que vous écrivez, et qui sera pour un appareil documentaire, pour un appareil pédagogique, en fait, qui sera revu et corrigé par des profs.
1: Oui.
0: Et c'est l'épopée
1: de Soundiata Keïta. Voilà. Ce sera à destination des élèves de 6e, ce sera chez Flammarion. Et c'est vrai que donc bah moi je leur raconte l'épopée de Soundiata Keïta à ma façon, c'est une des versions possibles hein, parce que il y a beaucoup de versions de cette épopée, et bah ça permet aussi de montrer que il y a des histoires fantastiques aussi dans l'Afrique de l'Ouest, qui sont en plus des histoires qui ont vraiment qui sont civilisationnelles, qui ont fondé vraiment des cultures entières, et qu'elles sont passionnantes à raconter.
0: Et quelle est votre façon à vous alors de la raconter, cette épopée?
1: Eh ben justement, moi n'étant pas issue, en tout cas directement de l'Afrique de l'Ouest, je me suis servi de mon bagage antillais, parce qu'il y a forcément, je me suis dit, il y a forcément quelque chose de commun, même si c'est éloigné, pour essayer de raconter ça à la manière des griots en Afrique et des conteurs aux Antilles, et donc essayer de réutiliser des petites expressions, des petites devinettes qu'on fait quand on raconte des contes aux Antilles, et c'est quelque chose qui nous vient des griots hein, qui font la même chose, donc j'ai essayé de retrouver ça.
0: Et le prochain roman, il se passera dans les années 80 logiquement?
1: Et ben, je vais faire un bond en avant, parce que si ça se fait, si j'ai la chance de le faire, ça va se passer en 2040.
0: Wow,
1: d'accord. Voilà.
0: Alors là, carrément, vous sautez carrément 60 ans là.
1: Exactement.
0: Merci beaucoup Estelle Sarabulle.
1: Merci, c'était un grand plaisir
0: d'avoir été avec nous sur le Pont des Arts. Finalement, tout s'est bien passé. C'est donc votre dernier roman paru chez Liana Lévy à lire. Absolument, cette émission est à retrouver sur RFI.fr et sur notre application RFI Pure Radio. Sur le Pont des Arts avec Clémence Delfort à la coordination, Pierre Plantier à la réalisation. On se donne rendez-vous demain, 15h10, temps universel. Et demain, il sera question du grand couturier Azzedine Alaïa à l'occasion de l'exposition qui lui est consacrée à Paris et qui explore son lien avec l'Afrique, le continent où il est né. Il est né en Tunisie, l'Afrique qui lui a inspiré des formes, des matières. On sera également en ligne avec notre correspondante à Tunis, Lilia Blaise, qui nous dira à quel point il a aussi inspiré les stylistes d'aujourd'hui. Bonjour Hugo Moissonnier.
11: Bonjour Nathalie, bonjour à toutes et à tous.
0: Vous serez tout à l'heure aux manettes de Radio Foot International comme tous les lundis. Quel est le programme?
11: On parlera des l'heure du PSG et de l'OM qui gagnera peut-être quelque chose en 2040, pourrait le faire figurer dans votre roman.
0: C'est pas gentil.
11: Et on prendra des nouvelles du gardien congolais des Léopards de la RDC, Lionel Passy. C'est gravement blessé avec le Havre, donc on est désolé pour lui. On parlera aussi du choc en première ligue, la victoire d'Arsenal face à Chelsea.
0: A tout de suite, Hugo. À suivre sur RFI dans une minute, un peu plus, le journal en français facile. À demain.

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4: 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Le journal vous est présenté par Gilles Moreau. Bonjour Gilles.
5: Bonjour Caroline, bonjour à tous. L'extrême droite allemande, bien placée pour diriger le Land de Saxe-Anhalt après son triomphe aux élections d'hier, elle va lancer des discussions pour un gouvernement régional. Le chancelier Merz, lui, se dit profondément choqué. Les émissaires de Donald Trump sont maintenant de retour après leur discussion à Moscou et à Kiev. À Kiev qui l'assure, les nouvelles propositions américaines pour stopper la guerre sont plus efficaces. Nouvelles frappes israéliennes dans le sud du Liban, de sources libanaises. Elles ont fait 11 morts, dont 2 jeunes enfants. Le Népal observe une journée de deuil national en hommage aux victimes de la catastrophe du 26 août. Au moins 1400 morts et plus de 5500 disparus dans la crue dévastatrice. Le chancelier allemand a réagi à la mi-journée au triomphe électoral de l'extrême droite en Saxe-Anhalt. Devant la presse, Friedrich Merz s'est dit profondément choqué, tout en promettant de maintenir le cap des réformes. La Saxe-Anhalt est un land surtout rural, d'un peu plus de 2 millions d'habitants. Elle entre dans une période d'incertitude, voire de blocage. Arrivée largement en tête hier, l'AfD, l'extrême droite, n'a pas la majorité absolue au Parlement régional. Son leader Ulrich Siegmund a rappelé ce matin son refus de former un gouvernement minoritaire. Explication sur place de Nathalie Versieux.
6: Ulrich Siegmund ne veut pas du bras tendu par le parti populiste de gauche BSW qui lui propose de s'abstenir lors d'un troisième tour de scrutin pour élire le prochain chef de gouvernement de la région. Siegmund pourrait ainsi en théorie gouverner la Saxe-Anhalt mais sans majorité avec un soutien ponctuel de l'extrême gauche sur les thèmes que les deux partis ont en commun comme la politique énergétique, la Russie ou l'immigration. En conférence de presse ce matin aux côtés de la direction de l'AfD à Berlin, Siegmund a privilégié une autre option pour arriver au pouvoir, convaincu qu'il pourra profiter de la défection de députés CDU en rupture de banc avec Friedrich Merz. 9% seulement des électeurs de Saxe-Anhalt sont satisfaits de l'action du chancelier. Ébranlé, Merz a qualifié ce midi la victoire de l'extrême droite de séisme pour le système politique allemand qui est branlerait son parti jusque dans ses fondations. Dans une interview au Bild ce matin, Merz reconnaissait ne pas avoir réussi à créer un lien émotionnel avec les gens. Son credo, poursuivre les réformes à tout prix, veiller au respect des valeurs de la Constitution, alors que 2000 kilomètres plus à l'est, Moscou se réjouirait du résultat du vote. Nathalie Versieux, Berlin, RFI.
5: En France, une initiative pour empêcher l'extrême droite de gagner la prochaine présidentielle. Clément Beaune et Philippe Grandjean, deux figures du camp macroniste, appellent à bâtir dès à présent une coalition réunissant le bloc central, la gauche et la droite. Nul ne gagnera ni ne gouvernera seul en 2027, affirment les deux hommes. Les émissaires de Donald Trump sont repartis maintenant après leur discussion ce week-end à Moscou et à Kiev. Kiev qui l'assure, les nouvelles propositions américaines faites pour stopper la guerre sont plus efficaces. Le président Zelensky assure qu'il prépare la suite des négociations. Le Kremlin, lui, n'exclut pas leur reprise. Après avoir été condamné pour crime contre l'humanité et crime de guerre, il a maintenant droit à des obsèques en grande pompe. Ratko Mladic, l'ex-chef militaire des Serbes de Bosnie, est mort fin août à l'âge de 84 ans. Ses obsèques se déroulent ce lundi à Belgrade, la capitale serbe, en présence d'une foule importante et malgré la réprobation internationale. Daniel Valo.
7: Pour les hommes et les femmes venus en très grand nombre se recueillir sur son cercueil, Ratko Mladic n'aurait pas dû mourir en prison et il mérite cet hommage et ses funérailles. Bien qu'Aleksandar Vučić, le président serbe, ne soit pas présent, les hommages se sont multipliés ces derniers jours de la part de responsables serbes, ce qui a suscité des réactions très courroucées à Bruxelles, le porte-parole de l'Union européenne déclarant ce matin que la glorification d'un criminel de guerre n'avait pas sa place dans un pays candidat à l'adhésion. Réaction de colère et d'indignation également en Bosnie-Herzégovine, où les hommes et les femmes qui gardent en mémoire le conflit assistent avec beaucoup de douleur à ces hommages, certains pointant les arrière-pensées électorales des dirigeants qui encouragent ou qui tolèrent ces hommages. De fait, ces funérailles ont lieu à quelques semaines d'élections cruciales en Bosnie comme en Serbie. En Republika Srpska, la mort de Ratko Mladic pourrait servir à mobiliser l'électorat de Milorad Dodik, l'homme fort de l'entité serbe. Même objectif pour Aleksandar Vučić en Serbie. Des élections législatives y seront organisées à la fin du mois d'octobre et cet hommage appuyé à l'ancien chef militaire peut être lu comme une façon de flatter l'électorat nationaliste du président serbe.
5: Et le premier ministre serbe a demandé aujourd'hui au président de la Serbie de dissoudre l'Assemblée. Ursula von der Leyen, la présidente de la Commission, a maintenant achevé sa visite de deux jours au Groenland, territoire danois convoité par Donald Trump. Elle n'était pas venue les mains vides. L'UE va débloquer 200 millions d'euros supplémentaires pour le Groenland dans l'énergie, les matériaux critiques et la connectivité.
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5: En Indonésie, les perturbations du trafic aérien impactent des dizaines de milliers de voyageurs. Les fumées dégagées par un volcan entré en éruption semaient une belle pagaille. Le principal aéroport de Jakarta et trois autres ont étendu leur fermeture jusqu'en soirée. Direction maintenant New Delhi, la capitale indienne, se prépare à recevoir les dirigeants d'une dizaine de pays. Le sommet des BRICS, 18e du genre, se tiendra le week-end prochain avec la participation des puissances émergentes dont la Chine et la Russie. Vladimir Poutine et Xi Jinping sont d'ailleurs attendus. À l'heure des ultimes préparatifs, les habitants de New Delhi sentent bien qu'un événement important va se produire. Reportage d'Abdullah Irali.
3: Modi ji, Pradhan Mantri ji.
8: À bord de son rickshaw, Mukesh nous montre fièrement les affiches officielles du sommet. Le visage de Narendra Modi est partout. Mais à une semaine de l'événement, le dispositif de sécurité met la pression sur la capitale. Pour un stationnement interdit, la police confisque le téléphone du chauffeur juste le temps du contrôle. Cette fois, Mukesh voit rouge.
9: La police est injuste. Je ne suis qu'un pauvre homme.
8: À quelques mètres de là, Sanket, étudiant en économie, analyse cette réalité.
10: Nous admettons que l'inégalité est plus élevée en Inde. C'est le principal obstacle à notre croissance et au développement.
8: Son ami Kritika préfère retenir le rôle diplomatique de son pays.
11: Le sommet des BRICS est une grande opportunité pour l'Inde de rassembler les grands de ce monde. C'est une grande fierté pour nous.
8: Quels devraient être les dossiers urgents de ce sommet pour une jeune Indienne comme vous ?
11: C'est la coopération, le dossier des barrières douanières. Si ces pays veulent élargir leur marché mondial et leur production nationale, c'est très important.
8: L'Inde veut profiter du sommet pour affirmer sa puissance sur la scène internationale, autour notamment du commerce et de la coopération entre les pays membres. Reste à savoir si ce groupe affichera sa cohésion en présence des présidents russes et chinois qui sont annoncés. Abdullah Eradi, New Delhi, RFI.
5: Le Népal a observé ce lundi une journée de deuil national en hommage aux victimes de la crue meurtrière du 26 août. La catastrophe a fait au moins 1400 morts et plus de 5500 disparus à la frontière avec le Tibet. Alors que les recherches se poursuivent, les drapeaux ont été mis en berne dans tous les bâtiments publics. La nouvelle flambée de violence qui a éclaté au Liban fait des victimes civiles. Un média d'État libanais fait état de 11 morts, dont deux jeunes enfants dans un village du sud. Israël poursuit ses frappes en accusant le Hezbollah de violations répétées du cessez-le-feu. Enfin, retour sur la 10e édition de The Event en France. Ce marathon caritatif de streamers a battu ce week-end tous les records en matière de dons. Près de 33 millions d'euros récoltés au profit de différentes associations. François Ballarin.
12: Un succès rendu possible grâce aux 80 streamers présents à Montpellier où se déroulait l'événement. 200 autres participaient au marathon à distance. Des streamers principalement issus de communautés YouTube ou Twitch, de quoi permettre aux associations bénéficiaires de toucher un public plus large. Ouria Tareb est membre du Bureau National du Secours Populaire.
13: Ils arrivent à mobiliser je ne sais pas combien de milliers de personnes et rien qu'avec 1 euro, ça fait une espèce de chaîne de solidarité énorme.
12: 1 700 000 donateurs pour un don moyen de 10 euros. C'est énorme en effet. Une partie des plus de 30 millions d'euros récoltés est donc reversée au secours populaire avec une priorité, travailler à l'accès à l'emploi.
13: Notre objectif, c'est de mettre notre énergie sur l'accès à l'emploi pour les personnes qui sont éloignées de l'emploi, l'accompagnement des jeunes, notamment les étudiants qui se retrouvent en grande difficulté quand ils ne trouvent pas de stage.
12: Parmi les autres associations bénéficiaires, la Ligue contre le cancer, Action contre la faim, Amnesty International ou encore la Ligue de protection des oiseaux. Quant au record de dons récoltés par un streamer, l'un des plus suivis, Mastou, est parvenu à dépasser les 5 millions d'euros sur sa cagnotte, et ce grâce à une tombola qui proposait notamment des maillots de foot dédicacés par Zidane ou Messi.
5: Voilà, c'était François Ballarin du service France. Voilà pour le journal. L'information sur RFI revient à 18h avec le journal en français facile, présenté bien sûr par Adrien Delgrange, mais tout de suite Nathalie Amar sur le Pont des Arts. Nathalie, bonjour.
14: Bonjour Gilles Moreau et merci. Il est bientôt 17h10 à Paris, 2h de moins en temps universel.
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0: Bonjour à toutes et à tous. C'est quand il a tapoté mon épaule que j'ai décidé de quitter la Guadeloupe. Ce geste était une brûlure, une bombe placée dans ma main. Ainsi s'ouvre le nouveau roman d'Estelle Sarabulle. Celui qui parle, c'est Henri. Et à 18 ans, la condescendance des Blancs, les béquets de Guadeloupe, lui devient donc si insupportable qu'il quitte sa terre natale, direction Paris. Avec un talent consommé de conteuse, d'observatrice malicieuse des comportements humains, Estelle Sarabulle nous entraîne avec lui dans ce voyage initiatique où l'on croise notamment Steve, le beau-frère béninois, toujours prêt à l'entraîner dans ses combines, mais aussi des gens du Nord plus accueillants que prévu. Finalement, Tout s'est bien passé est un roman drôle et sensible. Estelle Sarabulle est avec nous pour en parler. Soyez les bienvenus. Bonjour Estelle Sarabulle.
1: Bonjour, merci de m'avoir invitée.
0: Merci d'avoir accepté notre invitation. Le roman qui vous avait révélé, Là où les chiens aboient par la queue, nous plongeait dans la Guadeloupe rurale, à travers notamment le personnage d'Antoine, une femme, hein, comme son prénom ne l'indique pas. On était, si je me souviens bien, au départ dans les années 40. Cette fois, c'est la génération d'après sur laquelle vous vous penchez, celle qui fait ce geste fort du départ vers la métropole, avec en tête le rêve de Paris.
1: Absolument, oui, c'est la génération qui a plein d'espoir, plein d'optimisme et qui se dit que effectivement la vie sera meilleure en quittant l'île et ses pesanteurs.
0: Henri a rêvé de Paris toute son enfance. En Guadeloupe, il y avait quelque chose pour lui de quasiment inaccessible.
1: Absolument, oui, c'était synonyme de liberté, de pouvoir trouver un monde plus vaste que les limites de l'île, de pouvoir se soustraire aux pesanteurs structurelles et historiques de l'île, et donc il se dit que c'est peut-être là-bas qu'il pourra enfin s'accomplir.
0: Ce roman, comme les autres, il est toujours librement inspiré de votre histoire familiale, Estelle Sarabulle, Henri qui rencontre Sabine, originaire du nord de la France. Cela emprunte un peu au parcours de vos propres parents.
1: Un peu, oui, tout à fait. Après, c'est vraiment très librement inspiré. Et moi, je m'amuse ensuite avec la fiction, puisque c'est vraiment la fiction qui est mon domaine de prédilection. Mais c'est vrai que j'aime bien partir toujours d'un petit fait réel, de quelque chose qui a vraiment existé, pour ensuite pouvoir déployer mon imagination.
0: Et vous prenez plaisir, manifestement, à croquer cette France pré-68arde. Mm-hmm. Et 68arde, c'est une période qui vous intéresse ?
1: Tout à fait. Je ne sais pas pourquoi, parce que je n'étais pas née à cette période, mais c'est vrai que les années 60...
0: Peut-être,
1: c'est la décennie juste avant moi. Et c'est vrai que j'ai toujours trouvé qu'elle était intéressante à tous les points de vue, politiquement, socialement. C'est là que tout change. Hein. C'est les indépendances, évidemment, pour l'Afrique. C'est l'entrée dans la société de consommation pour la France, c'est la guerre froide, c'est mai 68, c'est une révolution sociale, plein de choses dont on vit encore les retombées aujourd'hui.
0: Alors ça tombe très bien, parce qu'on va s'intéresser également dans cette émission à une figure qui a changé un peu la psychanalyse pour les enfants. En tout cas, bonjour Marjorie Bertin.
2: Bonjour Nathalie, bonjour Estelle Sarabulle.
1: Bonjour.
0: Dolto, lorsque Françoise paraît, c'est le spectacle que vous avez vu pour nous au Théâtre du Lucernaire à Paris, texte et mise en scène d'Éric Bouet.
2: Oui, qui signe vraiment une pièce instructive, qui est pleine de finesse, de poésie, d'humour aussi, sur Françoise Dolto, donc la pionnière de la psychanalyse chez l'enfant, morte en 1988, et à laquelle on doit, notamment moi, énormément.
0: Tous, je crois, toute une génération.
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0: Estelle Sarabulle, on va s'intéresser d'abord à votre personnage principal, Henri, qui à 18 ans a déjà une conscience politique très développée. Il observe la société guadeloupéenne, ses injustices, ses inégalités, ça le révolte. Mm-hmm. Et il dit, dans les toutes premières pages, que sur cette terre-là, il a beaucoup trop courbé l'échine. C'est comme ça qu'il résume, en fait, la situation et celle de ses ancêtres. Mm-hmm. Pour le coup, c'est une terre qui l'a fait courber l'échine.
1: Tout à fait, parce qu'il ne fait pas qu'observer. Il subit aussi de plein fouet toutes ces inégalités et il est à la fois à la fin de l'enfance, il entre dans l'âge adulte. Jusque-là, il a toujours serré les dents et serré les poings, mais sans pouvoir riposter. Et il se dit que c'est soit l'entrée dans une révolte qui peut être violente, soit plutôt partir pour respirer et enfin pouvoir se vivre pleinement sans toutes ces contraintes qu'il sent vraiment peser sur lui comme un carcan qui date de plusieurs siècles mais qui est encore là.
0: C'est une contrainte sociale, c'est oui. Une contrainte de couleur de peau. Oui. Clairement, lui, il est issu d'une famille pauvre, d'une oui. Famille de paysans.
1: Mm-hmm. C'est ça, oui, parce que dans les années 60, la Guadeloupe, c'est encore un territoire très rural, hein, tout comme la Martinique, la Guyane, la Réunion. Et donc, c'est vrai que le choix n'est pas bien vaste pour les gens qui sont nés sur place. C'est soit on va travailler dans les champs de canne, soit on part un peu, parce que il faut avoir un statut déjà un petit peu plus élevé pour pouvoir rentrer dans le fonctionnariat et devenir, par exemple, instituteur. Mais c'est vrai que sinon, les postes à responsabilité sont totalement bloqués et monopolisé par l'élite blanche. Donc, il y a peu de perspectives.
0: Il n'y a pas de perspectives, ouais. Alors, celui qui provoque son départ, dont on a parlé au tout début de cette émission, c'est le père de sa petite amie du moment, Simone, qu'on pourrait qualifier d'enfant gâté, même surgâté, dans cette société éminemment injuste. On peut dire que quand il se retrouvera à Paris, il cherchera dans sa future épouse l'exact inverse de cette petite amie-là, Estelle Sarabulle.
1: Alors, peut-être. Est-ce que c'est conscient ou pas? On ne sait pas, hein. Puis l'amour, c'est toujours mystérieux, mais pourquoi effectivement il va aller vers quelqu'un qui ne ressemble pas du tout à Simone et qui même ne connaît absolument rien des Antilles et qui là-dessus n'a absolument aucun préjugé ni idée préconçue sur ce que ça peut être la vie dans les Antilles.
0: Ouais, en attendant, avant de rencontrer sa nouvelle petite amie qui deviendra sa femme, il passe par l'armée où, dites-vous, il découvre une chose, c'est que la hiérarchie sociale ne tient pas à la couleur de peau, comme on a voulu le lui faire croire depuis la naissance. Il découvre dans cette institution qui est l'armée une forme d'égalité, finalement.
1: Tout à fait. Et pour lui, c'est un premier soulagement, justement, par rapport à cette colère et qui s'était transformée en méfiance presque paranoïaque par rapport aux Blancs, parce qu'il s'était toujours senti, il avait toujours senti qu'on voulait l'inférioriser, alors qu'il sentait bien au fond de lui que c'était injuste et que la vérité n'était pas là. Et tout d'un coup, au service militaire, effectivement, il rencontre une sorte d'égalité. Il voit des Blancs qui sont parfois encore moins éduqués que lui, qui n'ont pas pu aller à l'école, voire qu'il peut aider. Il a des chefs qui finalement sont assez sympathiques avec lui et du coup ça commence à desserrer quelque chose qui commençait à se crisper en lui.
0: Ouais, au bout des 3 ans d'armée, il accomplit donc son rêve de voir Paris, hein, qu'il pense être l'alpha et l'oméga de la civilisation, c'est ce que vous écrivez. Il va se retrouver dans un premier temps dépendant de sa sœur, Edna, qui vit déjà depuis plusieurs années avec ses deux petites filles et avec Steve, qui est béninois. Alors, il faudrait que vous nous parliez de ce personnage, parce que vous l'avez gâté, je trouve. Hein. Voilà, il a été élevé chez les curés, mais il s'est pas embarrassé de scrupules pour se faire une situation. Il est un peu arnaqueur, un peu voleur, partisan de la débrouille, quoi qu'il arrive.
1: Oui, je l'aime beaucoup, Steve, parce que bah lui aussi, hein, c'est le produit de son éducation et de contraintes qu'il a pas choisies. Il est né au Dahomey, parce qu'on appelait le Bénin encore à l'époque.
0: Le Dahomey, effectivement.
1: Le Dahomey. Et là, il a pu aller à l'école, mais dans une école stricte tenue aussi par les Blancs, colons, catholiques, et donc il a dû se conformer à ça, même si lui venait d'une culture qui est complètement différente. Il a appris à devoir oublier ce que ses parents et sa société lui avaient inculqué pour se couler dans ce moule qui est pas tout à fait fait pour lui. Et puis, comme il peut, il va essayer de s'en sortir aussi avec les armes qu'on lui donne.
0: Il en a pas très recommandable quand même, hein. Il est, pour parler très vulgairement, un macro, en tout cas dans les débuts.
1: Absolument. Oui, il a un côté pas très recommandable, mais il a été entouré de gens pas très recommandables. Donc, bon, il a été à toutes les écoles.
0: Est à la fois grand cœur et très pingre. Hein.
1: C'est
0: le paradoxe de ce personnage. Toujours bien habillé. Et alors, son rêve le plus fou est d'ouvrir un dancing, une boîte de nuit. Il a déjà le nom.
1: Oui, tout à fait.
0: Ça sera Volta Paradise.
1: C'est ça.
0: Volta Paradise?
1: Parce qu'il veut, ouvrir une boîte de nuit africaine. Parce que quand il était encore au Bénin et qu'il a pu un petit peu se déplacer dans l'Afrique de l'Ouest, il a vu que commençaient à se développer des dancing, avec les indépendances, des lieux où on peut jouer à des jeux d'argent, etc. Et c'était des lieux qui étaient quand même pas mal tenus par des Blancs, notamment des Corses. Et c'est vrai qu'ils étaient assez présents et ça s'est accentué encore à la décennie suivante dans les années 70. Et lui, donc, il s'est dit, je vais faire l'inverse puisque ils sont au Bénin installés et qu'il n'y a pas la place pour moi. Peut-être que la place sera pour moi.
0: Je vais ouvrir à Paris, un dancing tenu par un Africain. Alors, la rencontre entre Steve et Henri, on a compris qu'ils étaient un peu aux antipodes, hein, tous les deux. Il y a un pur et un, on va dire, qui s'accommode plus avec la vie. Ça donne lieu à des pages très drôles sur la relation entre Antillais et Africains. Ça part d'une discussion sur la cuisine où Steve dit, vous les Antillais, vous vous avez oublié la puissance des arachides dans une sauce pauvre de vous. Il qualifie de nourriture pour esclaves les plats que Henri affectionne particulièrement. Et alors, il y a ensuite cette discussion qui est un peu en forme de compétition. Qui a le plus réussi à s'émanciper des Blancs, finalement?
1: C'est ça. Tout à fait. Bah oui, parce qu'en fait, ils le savent très bien, au fond, qu'ils viennent d'une histoire commune, hein, qui est une histoire dominée par la France. Mais c'est vrai que le Dahomey est sur le point de gagner son indépendance, alors que les Antilles, ça restera français, et ça l'est encore. Donc, pour le Béninois en devenir qu'il est, Steve considère que les Antillais, c'est ceux qui ont été esclaves et qui en plus n'ont pas réussi à se défaire de la puissance française, alors que son pays à lui est en train de gagner son autonomie.
0: Donc il dit, on s'est débarrassé des Blancs, et Henri lui répond, mais vous avez quand même encore le franc CFA.
1: C'est ça, exactement.
0: c'est pas tout à fait complet. Au départ, Henri se tient un peu à distance de Steve, qui voudrait le faire travailler sous ses ordres. Et par le plus grand des hasards, alors là on a l'air de raconter tout le roman, mais pas du tout. On est vraiment au tout début. Par le plus grand des hasards, et sans vraiment se douter de la réalité du métier qui l'attend, il devient infirmier psychiatrique, tout simplement parce qu'on recrute.
1: Oui, voilà. Exactement.
0: Il y a des besoins, il y va.
1: Il y va. Peut-être que ça l'intéresse quand même aussi, parce qu'il se dit peut-être qu'il va comprendre des choses sur lui-même en allant vers ce métier qui est au service des autres, au service de ceux qui ont mal et qui eux-mêmes ont des choses à régler. Donc voilà, l'opportunité se présente. Finalement, ça lui permet encore un peu plus d'oublier son passé, parce qu'il avait reçu une formation d'électricien en Guadeloupe qui lui plaisait pas spécialement, mais on l'avait orienté vers ça. Donc là, il voit l'occasion de changer complètement d'horizon et peut-être d'accéder à un certain savoir auquel il n'a pas eu droit en Guadeloupe.
0: Et il change aussi d'horizon sentimental, puisqu'il fait la connaissance de Sabine, qui deviendra sa femme, qui vient d'une autre périphérie que lui, quelque sorte. Oui. Elle a quitté le Nord.
1: Oui, j'aime beaucoup que vous disiez une autre périphérie, parce que c'est exactement ça. Moi, ce qui m'intéresse, c'est de parler des gens qu'on met jamais au centre de l'histoire, en fait, et qui sont souvent oubliés, même en littérature. Souvent, la littérature, c'est des choses qui se déroulent à Paris, dans la classe bourgeoise, ou au cœur du pays, dans des belles campagnes. Et puis, on oublie souvent que la France, c'est aussi des frontières, des zones frontalières, l'outre-mer aussi, et des gens qui ont des choses à raconter, la banlieue aussi, enfin, tous ceux qui sont toujours un peu à la marge.
0: Elle aussi, elle a voulu partir pour quitter une forme d'injustice ?
1: Peut-être pas une forme d'injustice, mais une forme de limitation à ce qu'elle avait envie de faire, parce qu'elle vient donc du Nord, qui est une campagne qui a beaucoup souffert aussi, qui a encore le souvenir de la guerre qui est passée par là et qui a fait des ravages. C'est la terre des mineurs, du travail difficile, de la sidérurgie. Elle a pas envie de ça. Ses parents sont des petits commerçants qui sont en train juste de sortir vraiment de la classe sociale la plus basse. Et donc, elle, c'est la génération d'après, encore pleine d'optimisme, et qui se dit aussi que Paris est peut-être un moyen de s'émanciper.
0: Et voilà donc qu'elle conduit Henri un beau jour dans le village de ses parents. Il y a un passage terrible où vous décrivez les commentaires sur la peau d'Henri dans le café du coin. On le prend pour un vendeur du marché, et puis on épilogue, mais non, il est trop clair de peau pour être africain. Etc. En gros, il donne du grain à moudre aux habitants de ce bourg. Mais la bonne surprise, c'est que finalement, les parents de Sabine finissent par accepter Henri, notamment sa mère, qui est allemande et qui est arrivée en France, elle, en 1946.
1: Tout à fait. Et elle aussi, elle a un passé qui est quand même assez difficile, parce qu'elle a connu de plein fouet la guerre en Allemagne, en étant fille d'un papa juif. Donc elle sait ce que c'est que le regard qu'on peut poser sur elle, que le fait d'être ostracisée, elle a perdu carrément sa nationalité, elle est devenue apatride du fait du régime nazi. Et donc finalement, elle va trouver dans Henri quelqu'un qu'elle peut comprendre facilement, et parce qu'elle sait ce que c'est que de pas se sentir à sa place et de devoir surmonter en permanence des choses qu'on plaque sur
0: soi. C'est vrai qu'il y a une connexion presque immédiate entre deux qui ne s'explique pas vraiment au début, mais qu'on finit par comprendre. Alors le racisme, Henri va y être évidemment confronté, non pas avec la maman de sa future femme, mais plus globalement, notamment lorsqu'il cherche un logement avec Sabine. Je vais vous demander de nous lire, Estelle Sarabulle, un extrait du roman. On est à la page 91. Ils viennent de subir un énième refus de la part d'un propriétaire qui disait qu'il avait un appartement à louer jusqu'au moment où il a vu Henri et il a vu qu'il était antillais. Et elle s'énerve. Sabine s'énerve.
1: Alors, on est de retour à Paris, du coup.
0: On est de retour à Paris, absolument.
1: Voilà. Tu trouves ça normal, toi? Bah, à ton avis. Alors pourquoi tu ne dis rien? Tu veux que je fasse quoi? Que je la menace? Allez, viens, on finira par trouver. Mais ça va être pareil à chaque fois, tu ne le vois pas, ça? Bien sûr que si, je le vois. Comment lui expliquer que j'avais vécu cela toute ma jeunesse? Comment lui faire comprendre que la colère que j'éprouvais en voyant le visage gêné mais néanmoins déterminé de nos interlocuteurs levait en moi une vaste tempête grossie par les vents mauvais de l'impuissance? À côté, sa petite indignation spontanée ressemblait à un désagréable courant d'air. C'était l'indignation d'une fille blanche qui découvrait tout à coup ce qu'était le racisme et qui jouissait encore de ce qu'elle croyait être son bon droit. Je savais depuis l'enfance qu'il fallait faire attention à l'indignation. Je devais la dompter comme un beau tigre de cirque. Sans quoi, c'était à moi qu'on s'en prendrait. La seule façon de m'en sortir était de tenter de voir les choses à une plus large perspective, au-delà de mon cas. Rester en moi-même et m'apitoyer sur mon sort revenait à me détruire à petit feu. »

0: merci pour cette belle lecture, Estelle Sarabulle. On a compris évidemment que c'est Henri qui parle, hein, qui se désole de cette incompréhension. Ça ne sera pas malgré tout un motif trop grave. C'est leur première dispute, mm-hmm. c'est une vraie dispute, alors qu'ils sont un couple tout jeune, tout fusionnel. Mm-hmm. Mais ça ne sera pas un motif de séparation.
1: Non, parce que bon, il comprend qu'elle ne puisse pas comprendre l'expérience que lui il a depuis l'enfance de ce que c'est d'être noir. Le racisme en plus est beaucoup plus prégnant, même si c'est contre-intuitif, aux Antilles que finalement à Paris, société qui n'a pas connu l'esclavage et qui est peut-être plus multiple finalement. Et donc voilà, il se rend bien compte qu'elle elle découvre ça. En plus, elle arrive elle-même de sa province, donc il fait preuve de pédagogie et puis il se dit que bah voilà, ils vont avancer ensemble et trouver une solution.
0: Et c'est un des moments du roman où finalement tout s'est bien passé.
1: Bah finalement, ils trouvent pas à louer l'appartement.
0: Ils trouvent pas
1: quand
0: à louer
1: même,
0: l'appartement, mais au moins le couple reste soudé. Ce titre-là, qu'est-ce qu'il nous dit, Estelle Sarabulle, que le pire n'est jamais certain, que l'intelligence, l'ouverture, la bienveillance peuvent l'emporter?
1: Oui, alors il est un peu ironique parce que finalement tout ne se passe pas bien pour tout le monde dans le roman.
0: On peut pas tout raconter.
1: Voilà, mais c'est vrai que quand même je voulais un petit peu avoir un titre assez solaire parce que les années 60, finalement, malgré les difficultés, portaient un certain optimisme parce que ces gens de cette génération, Henri, Sabine, se disent que l'avenir sera de toute façon meilleur pour leurs enfants. Ce qui est quelque chose que malheureusement aujourd'hui on ne peut plus tellement dire. Et c'est là-dessus qu'on peut être, malgré toutes les difficultés de l'époque, la dureté de la vie ouvrière dans ce Paris qui n'est pas encore rénové, où on vit dans l'insalubrité, on peut avoir une certaine nostalgie du fait qu'il y avait une certaine insouciance et une certaine idée qu'on allait vers le progrès.
0: Ouais, le titre est solaire et le roman l'est aussi.
1: Merci.
0: Je tiens à le dire, on va reparler de ces années 60, mais d'abord déniché par notre réalisateur Pierre Plantier, ce titre de Guy Conquête, que votre personnage Henri a peut-être écouté, hein, puisqu'il est à peu près son contemporain. Vous aussi donc?
1: Absolument, je l'ai même rencontré, Guy Conquête.
0: Voilà. Percussionniste, parlez-nous de lui, alors vous en parlerez mieux que moi.
1: C'est une figure guadeloupéenne très importante, hein. Ouais. Il a fait du groka, donc les percussions. Sa maman déjà était une très grande percussionniste, on oublie souvent, mais il a été formé par sa maman. Et c'est vrai qu'il a chanté des chansons qui chroniquaient un petit peu la vie aux Antilles à cette époque, hein, dans les années 60-70, et qui était une façon de faire le lien et de faire prendre conscience aux gens comme un peu une gazette politique, mais musicale, pour que les gens se rendent compte de ce que c'était que la vie aux Antilles.
0: Et ce que l'on va entendre, c'est « Assez fait cancan ».
1: Mmh, ok.
0: Allez, allons-y.
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0: Voilà, Guy Conquête, assez fait cancan, c'est un artiste qui vous a accompagné, y compris dans l'écriture de ce roman, Estelle Sarabulle.
1: Oui,
0: c'est
1: pendant incroyable. L'écriture, j'étais en Guadeloupe d'ailleurs, quand j'écrivais le roman, et je me replongeais complètement dans l'époque, avec cette musique-là, avec aussi toutes les musiques africaines de cette époque, puisque Steve veut ouvrir une boîte, un dancing africain, absolument. Il fallait que je sois plongée dans l'ambiance.
0: Dans l'ambiance de l'époque. Finalement, tout s'est bien passé, donc c'est le titre de ce roman paru chez Liana Levy. Vous en avez écrit plusieurs, hein. 4 je crois, c'est le quatrième.
1: Ouais.
0: Il y a aussi un récit paru l'an dernier qui est une histoire sentimentale de mes cheveux. On va en parler dans un instant, mais je voudrais qu'on écoute d'abord un écrivain que je crois vous aimez beaucoup, c'est Édouard Glissant. Mm-hmm. On a trouvé ça dans les archives de l'INA. Et Édouard Glissant explique là pourquoi il n'aime pas le mot intégration et pourquoi il lui préfère le concept de créolisation.
2: La créolisation, pour moi, c'est le métissage des cultures qui produit de l'inattendu. L'oppresseur, le dominateur blanc va s'accommoder de toutes les résistances, disons ethniques, etc. La seule chose dont il a peur fondamentalement, c'est du métissage. Il a peur d'être mélangé. L'objectif à atteindre, c'est pas d'être plus noir que noir pour être plus libre. Pourquoi une nation ne pouvait pas être constituée d'ensemble de cultures qui sont en relation sans s'éteindre ni se diluer? Et c'est pour ça que je suis contre le mot intégration.
0: Voilà, intégration qui a été un mot très à la mode à une époque. C'est peut-être d'ailleurs ce que recherche Henri quand il arrive dans ce Paris des années 60. Vous êtes d'accord avec Édouard Glissant pour dire que ce mot, en fait, cachait peut-être la peur de la différence, la peur du métissage?
1: Absolument, oui. C'était une façon de vouloir uniformiser ceux qui venaient d'ailleurs, et il a tout à fait raison. Aujourd'hui, ça revient beaucoup hein, dans le débat politique, la créolisation, parce qu'on se rend compte que c'est ça. La France est faite de ça, même depuis les Gaulois. Les Gaulois et les Romains, c'est une créolisation aussi. Ça veut pas dire, je crois que les gens ont peur d'entendre derrière ça l'effacement de l'un par rapport à l'autre. Alors que, comme le dit bien Édouard Glissant, c'est l'entrée en relation sans que l'une, justement, domine l'autre. Ça va faire surgir quelque chose d'inattendu, donc encore différent. Ça veut pas dire que les deux premières choses vont disparaître.
0: J'ai parlé de l'histoire sentimentale de mes cheveux, qui est donc un essai. Hein. C'est pas un roman où vous expliquez très bien à quel point vous avez veillé tout le temps, notamment quand vous êtes arrivé à Sciences Po, à avoir des cheveux qui se remarquent le moins possible. Vous étiez toujours la seule noire et vous rivalisiez d'invention pour que ces cheveux-là soient on va dire, domestiqués.
1: Oui, c'est ça. J'avais envie de revenir dans cet essai, à la demande de Bayard, d'ailleurs, l'éditeur, sur l'expérience de ce que c'est que d'avoir des cheveux crépus dans un pays et une société où ce n'est absolument pas la norme majoritaire. Et donc, qu'est-ce qu'on fait par rapport à ça? C'est quoi les différentes stratégies. Donc c'est vrai que dans l'enfance et l'adolescence, on n'a qu'une envie, c'est de se conformer au groupe, d'être pareil que les autres. Et donc c'était le moment où j'ai sans doute le plus souffert que mes cheveux ne soient pas comme ceux de mes camarades. Et mes moments de respiration, c'était quand j'allais en Guadeloupe, où là, tous les enfants avaient les mêmes cheveux que moi. Et puis ensuite, je parle du fait qu'à l'âge adulte, même si moi je commençais petit à petit à accepter mes cheveux, chaque fois que j'allais dans le monde étudiant ou ensuite le monde professionnel, on me renvoyait à ça et je sentais bien qu'il fallait que je fasse en sorte que mes cheveux ne se remarquent pas.
0: J'imagine que vous avez lu Americana, le roman de Chimamanda Ngozi Adichie,
1: qui
0: évoque aussi cette question. Absolument. S'agissant des États-Unis.
1: Oui, c'était vraiment libérateur de lire ce roman à l'époque.
0: Ouais. Henri quitte la Guadeloupe parce que c'est la terre de la soumission de ses ancêtres, hein, on l'a compris. Vous, la Guadeloupe, ce sont vos parents qui l'ont quittée. Vous êtes née en France. Quel est le rapport que vous entretenez, vous, avec cette terre, aujourd'hui?
1: Un rapport très important. C'est un rapport quand même matriciel. C'est la terre de mon père, de mon grand-père, de ma grand-mère. Mon frère vit là-bas. Voilà, c'est la terre de l'imaginaire, puisque je puise quand même beaucoup dans cette terre pour écrire mes romans. Donc finalement, ce qui a constitué pour moi le fait de me sentir différente dans la société française, c'est aujourd'hui ce qui constitue ma force et le fait que j'ai ma voix dans le voilà le grand concert français et que
0: elle donc est c'est un rapport dépassionné, on peut dire. Vous n'êtes pas passionné comme plutôt. Henri, toujours en colère.
1: Non, alors on peut être passionné sans être en colère. Donc moi c'est plutôt une passion effectivement heureuse. Mais même Henri, hein, il aime sa terre. Simplement effectivement, on peut être en colère de ce qui s'y passe. C'est pas qu'il est en colère contre sa terre en tant que telle. C'est la voilà la, l'ordre qu'on veut y établir qui le révulse. Mais voilà, moi j'ai alors on va dire que l'ordre économique n'a absolument pas changé depuis les années 60. Donc moi aussi je peux être révoltée.
0: Cette colère là elle existe encore.
1: Voilà, le chlordécone, ça, il y a vraiment de quoi être en colère, mais ça n'empêche pas un très grand attachement, un grand amour.
0: Ouais, ce roman là en tout cas fait basculer votre famille de fiction dans la réalité de la métropole, hein, que ce soit parisienne ou du nord, hein. On y trouve beaucoup moins d'expressions en créole que dans le premier où on était vraiment dans la Guadeloupe rurale. C'est le reflet de ce que vous vivez à votre génération
1: ou... Ben en fait, c'est le reflet de ce que vit Henri, puisque quand mes personnages étaient en Guadeloupe, c'était tout à fait normal qu'il y ait beaucoup d'expressions créoles, puisque le créole est la langue vernaculaire très vigoureuse de la Guadeloupe. Mais une fois qu'ils se retrouvent en France, ben, c'est pas la langue qui est parlée par les gens du Nord, par les Parisiens. Donc forcément, ça la met un petit peu en sourdine.
0: On a l'impression, et je voudrais qu'on y revienne, on en a dit un tout petit mot au début de l'émission, que le Paris des années 60, littéralement, vous fascine, que vous en avez presque une forme de nostalgie. Sans l'avoir vécu, c'est à ça que ça correspond.
1: Peut-être. En même temps, je trouve qu'on vit aujourd'hui une époque vraiment très très intéressante, même si elle est très angoissante à bien des égards. Mais on sent qu'on est en ce moment dans quelque chose de bouillonnant, qu'on va peut-être vers un changement ou en tout cas vraiment vers de l'incertitude. Les années 60, elles me plaisent sans nostalgie. Je suis pas d'un caractère nostalgique. Mais par contre, je prends beaucoup de plaisir à voir ce que c'était que cette époque, la façon dont les gens s'exprimaient, s'habillaient, la musique,
0: les voitures,
1: les films, les grands mouvements de pensée. Donc ça m'intéresse beaucoup. Ça fait encore partie quand même de notre présent.
0: Ouais. Vous, mai 68 est arrivé comme un séisme, dit Henri à un moment donné dans le roman. Au départ, il se sent pas concerné. Il faudra que la vie, que les transports s'arrêtent pour qu'ils prennent véritablement conscience de ce qui s'est passé. Henri et Sabine marchent dans les rues, on dit Henri à un moment donné dans le roman. Au départ, il se sent pas concerné. Il faudra que la vie, que les transports s'arrêtent pour qu'ils prennent véritablement conscience de ce qui s'est passé. Henri et Sabine marchent dans les rues en mai 68, mais ils ne manifestent pas.

0: Yamamoto ou comme des garçons. Il avait une grande gourmandise d'aller voir les défilés de Jean-Paul Gaultier ou d'un ami à lui, Nicolas Ghesquière. C'est-à-dire qu'il avait une très grande ouverture. Donc, il aurait certainement d'abord été touché de cette reconnaissance
1: de son travail,
0: mais également il aurait certainement dit qu'il y a au-delà de Halaya une vraie raison d'aimer le passé, c'est qu'on apprend beaucoup du passé. Et je suis toujours séduit par Halaya, qui a constitué la plus grande collection privée au monde et qui a sauvé une partie du patrimoine de la mode en France.
1: Ouais, vous diriez qu'il a aujourd'hui des héritiers sur les podiums de 2026, pas seulement en Tunisie, mais partout dans le monde, des gens qui ont à la fois comme lui cet amour de la finition, du détail, cette lenteur dont vous nous parliez.
0: La lenteur, j'en suis moins sûr, parce que le système est tel que le refuser, c'est aussi se mettre une balle dans le pied, et ça a été parfois le cas pour Hasdine Halaya, c'était vraiment assez risque et péril. Après, je pense qu'Hasdine Halaya est très très considéré de tous les couturiers. Vous savez, il y a parfois une forme de concurrence entre eux, et même de son vivant. Avec Hasdine, ça s'exerçait pas, parce qu'il était le couturier des couturiers. Vous savez, celui qui dépasse un petit peu la ligne d'horizon. Et je peux dire que chez beaucoup de couturiers actuels, il y a du Halaya souvent.
1: Ouais, l'un des stylistes que l'on a entendu dans le reportage de Lilia Blaise dit, il faudrait peut-être qu'on explique de quoi il s'agit, qu'il était le papa de Naomi.
0: Alors oui, il faudrait venir là-dessus, alors, qu'il n'y ait pas de malentendu.
1: Il fait référence à Naomi Campbell, célèbre mannequin des années 90. Là encore, je parle au moins de 20 ans et à ceux qui n'auraient pas connu son visage et son corps sur papier glacé. Comment s'est noué ce lien filial,
0: en fait,
1: quasiment entre les deux?
0: Hasdine Halaya a vraiment été un des premiers à déceler chez Naomi Campbell une position du corps, une beauté significative et en tout cas singulière. Enfin, en tout cas, avoir en elle le potentiel, on dirait une photogénique, il s'agissait d'une photo, mais elle en avait vraiment, et en plus elle avait une vraie présence corporelle. Mais elle était très jeune, donc ils ont conclu un accord avec la mère de Naomi Campbell que lorsqu'elle serait à Paris pour les défilés ou pour des séances de mode, elle dormirait chez Hasdine, ce qu'elle faisait, mais aussi ce dont elle se libérait pour aller faire la fête un peu, mais cela dans une ambiance très très bienveillante avec Hasdine. Elle a vraiment développé un amour conditionnel pour Hasdine, elle l'a toujours appelé papa, c'est vraiment un père de substitution.
1: Parce qu'elle avait elle-même perdu son père, hein,
0: exactement.
1: On n'a pas dit. Ouais.
0: Et il est devenu vraiment un peu son parrain, son père, une âme bienveillante pour sa carrière. Il a fait les plus belles robes sur elle, il y a des défilés entiers qui lui sont consacrés. Je pense que les couturiers comme les sculpteurs ont toujours une muse en tête lorsqu'ils travaillent. Naomi fait partie de celle-là avec beaucoup d'insistance.
1: Mm-hmm. Au-delà de ce lien avec Naomi Campbell, on peut dire, Olivier Saillard, que son atelier, le lieu où se trouve aujourd'hui la fondation, enfin, qui a été à certains moments dans d'autres lieux de Paris, a été aussi un haut lieu de la vie parisienne.
0: Mmh.
1: Voilà, des bons repas, de la convivialité, il faisait à manger pour tout le monde, il avait ce côté-là.
0: Oui, il y a quelque chose qui est resté mythique, c'est la cuisine d'Hasdine Halaya. Tout le monde voulait y aller, mais c'est surtout en effet le dernier endroit personnellement, moi, que j'ai connu, où les gens pouvaient se mélanger avec vraiment naturel et aisance. Il n'y avait absolument rien de conventionnel. En ce sens, c'était absolument pas parisien, ni international, comme on peut le voir ailleurs. C'était absolument un oasis à deux pas de l'hôtel de ville, puisque c'est rue de la Verrerie. Il avait recréé son petit état dans l'état, c'est-à-dire un lieu où il vivait, où il dormait, où il travaillait, où il présentait ses défilés et où il y avait cette grande cuisine où il recevait la terre entière avec les assistants qu'il avait du moment, les mannequins, des actrices.
1: Mmh. C'était sa famille professionnelle et puis un peu sa famille tout court aussi.
0: Oui, et puis il était très curieux de découvrir, de connaître des personnes, quelle que soit leur profession, quel que soit leur itinéraire, pas forcément artistique. Il y avait un mélange social autour de la table de Hasdine Halaya que j'ai peu ou pas du tout retrouvé ailleurs.
1: Et vous y avez goûté à ces repas d'Hasdine Halaya, Olivier Saillard?
0: Oui, souvent, vraiment, parce que c'était très réjouissant. Et puis, c'était pas toujours
1: Hasdine. Quelle était sa spécialité alors?
0: Hasdine ne faisait pas toujours le repas lui-même et il se défendait non plus.
1: D'accord.
0: Parce qu'il y avait toujours des grandes tablées.
1: Il y a un peu de légende aussi derrière tout ça.
0: C'était une cuisine populaire. Moi, c'est ce que j'aime, c'est la dimension modeste et humble d'une cuisine, mais qui est savoureuse par le cœur qu'on y met et par... Mais je me souviens aussi qu'il y avait parfois des collaborateurs à lui qui venaient aussi faire une soupe marocaine ou un plat différent, etc. Donc il y a une cuisine très très ouverte à tous les sens du terme.

Dans la playlist RFI, ce mois-ci, le collectif Cocoroco, mené par la trompettiste Sheila Morris Gray. Voici un de leurs titres, Dadouda, remixé par Ale Ferreira. On écoute.

0: Voilà le dernier titre du collectif Cocoroco sur le Pont des Arts. On aime, c'est dans la playlist RFI que vous retrouvez évidemment sur notre site RFI.fr, RFI Musique ou sur votre plateforme d'écoute favorite. Sur le Pont des Arts, voici les librairies du monde. Et notre première halte de la saison à Tanger, à la librairie Les Insolites. Stéphanie Gaou, votre coup de cœur pour un ouvrage qui marque cette rentrée et qui évoque justement le métier d'enseignant.
1: Oui, tout à fait Nathalie. Un titre de rentrée littéraire et scolaire qui s'appelle « La solitude des professeurs est infinie » et qui est le 9e roman de Yannick Hennel. Il a écrit au total environ une vingtaine de livres. Beaucoup d'essais sur la peinture et puis en son temps, un texte qui a été très remarqué sur Jan Karski, qui est un résistant polonais et qui avait tenté de prévenir le monde des méfaits nazis avant la découverte sordide des camps de concentration. Mm-hmm. Alors là, dans ce dernier roman, alors que j'ai eu la chance de découvrir avant sa sortie le 20 août et qui figure dans la première sélection du prix Goncourt, j'ai retrouvé avec plaisir le double littéraire de Yannick Hennel, qu'il appelle Jean d'Échelle, donc c'est lui, il lui ressemble comme deux gouttes d'eau. Et dans ce livre, il revient sur les années où il fut professeur de lettres dans un lycée de la banlieue parisienne.
0: Voilà, alors effectivement, on est au début des années 90, dans La solitude des professeurs est infinie. Yannick Hennel nous décrit la condition d'enseignant avec un mélange de réalisme et de passion pour ce métier.
1: Ouais, c'est ça. Alors moi, en fait, ce que j'aime beaucoup dans la langue de cet auteur, de Yannick Hennel, c'est sa manière d'observer avec un œil et puis après avec la plume critique qui va de soi, une société qui est prise dans ses hypocrisies, dans ses lâchetés, dans ses petitesses, ses limites. Et il a une manière très singulière de célébrer la langue et les parcours que les autres, que la société pourrait qualifier de marginaux. Mmh. Et donc ici, Jean d'Échelle a beau dire et faire, lui-même il est un peu marginal, le fameux Jean d'Échelle, oui. Et il a beau dire et faire, malgré sa passion sincère des lettres et des relations plutôt belles qu'il instaure avec ses élèves, à qui il essaye de transmettre sa passion, il a du mal à entrer dans le moule de l'éducation nationale. Et en fait, il faut bien le dire de cette manière-là, il est conscient des enjeux du monde, mais à côté de ça, en véritable amoureux de la littérature, c'est surtout un poète qui rêve de vivre en Italie, au bord d'un lac, en accointance avec les muses et la beauté. Et en fait, ses horizons sont bouchés, et c'est un peu une sorte d'anti-héros moderne qui va pointer les limites du système éducatif français.
0: Oui, alors
1: c'est aussi ça le texte en fond.
0: Oui, effectivement, c'est que ce livre fait terriblement écho à la réalité du métier que l'on décrit à longueur de journaux, au manque de l'institution aussi, l'éducation nationale.
1: Oui, c'est décrit de manière assez clair dans le texte, hein, manque de moyens, pas d'échange avec les supérieurs. Quand il y en a, c'est souvent une forme de mépris caractérisée de la part de la hiérarchie, surtout à l'égard de ceux qui sortent un peu du lot, disons. Hein. Mm-hmm. Précarité des non-titularisés, puisqu'il y a aussi cette espèce de carotte là qui tient les sujets. Donc ça, c'est les sujets principaux qui sont traités avec, j'ai envie de dire, beaucoup d'acuité. Alors, la force de Yannick Hennel, c'est qu'on n'est jamais dans la sinistrose, parce qu'il a une espèce d'arme fatale, c'est l'autodérision. Donc, c'est vrai que ça, c'est finalement un livre où, si on lit véritablement au second, voire au troisième degré, il est très drôle. Mmh. Et puis, il y a aussi ce désir de chercher des épiphanies au détour de chemin parsemé de banalités, en fait. Hein. Donc, voilà, c'est un peu la marque de fabrique de Yannick Hennel. C'est que il faut chercher la beauté là où il y a de la banalité et parfois de la laideur. Donc, c'est vraiment un écrivain très intéressant de sa génération. Moi, j'avoue avoir de l'admiration pour lui et beaucoup d'affection parce que je l'ai accueilli il y a de nombreuses années, il y a à peu près 9 ans pour les 7 ans de la librairie à Tanger. Et c'était un moment assez enchanteur.
0: Oui, c'est vrai qu'aujourd'hui, voilà. Elle en a 16, cette librairie Les Insolites à Tanger.
1: Elle va sur les 17.
0: Elle va sur les 17. Bah, peut-être reviendra-t-il pour le 20e. Allez, on prend les paris.
1: On va essayer. Peut-être avant.
0: La solitude des professeurs est infinie de Yannick Hennel est donc paru chez Gallimard et on le recommande à celles et ceux qui nous écoutent. Merci Stéphanie, à très bientôt.
1: Merci beaucoup, à bientôt Nathalie.
0: si vous passez par Tanger, ne manquez pas de faire un tour à la librairie Les Insolites chez Stéphanie. Olivier Saillard, merci d'avoir été avec nous.
2: Merci beaucoup à vous.
0: Azzedine Alaïa et l'Afrique, exposition à voir à Paris à la Fondation Azzedine Alaïa. C'est jusqu'au 4 janvier prochain sur le Pont des Arts avec Pierre Plantier et Clémence Delfort. On se donne rendez-vous demain 15h10, temps universel. Et le réalisateur Elie Chouraki sera notre invité pour Les Héros du Louvre, son dernier film, qui nous plonge dans la France de l'occupation quand il a fallu mettre à l'abri les trésors du musée du Louvre, à l'abri de la prédation des nazis, un film inspiré de l'histoire incroyable de son grand-père. Annie Gasnier, bonjour.
3: Bonjour Nathalie.
0: Un mot du programme de Radio Foot dans 10 minutes.
3: La Ligue des Champions qui revient avec 3 rencontres dans notre émission. Real Madrid face à l'Inter Milan, Lille qui reçoit le Séville et le Porto qui reçoit Manchester City. Et puis on parlera de la liste des nommés au Ballon d'Or.
0: A tout de suite, Annie, dans une minute sur RFI, le journal en français facile.
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8: 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Le journal vous est présenté par Gilles Moreau. Bonjour Gilles.
9: Bonjour Caroline Lachowski. Bonjour à tous. Dans l'actualité, des sanctions économiques contre les colonies israéliennes de Cisjordanie occupée. 12 pays dont la France et la Grande-Bretagne sanctionnent les produits issus de ces colonies. Protestation d'Israël qui ferme le consulat britannique à Jérusalem. La spirale des violences au Yémen. L'Arabie Saoudite dénonce une série de frappes des Houthis et les rebelles pro-Iran font état de frappes saoudiennes. Dans ce journal aussi, le secrétaire d'État américain en Amérique latine où de nombreux dirigeants pour modèle Donald Trump, les exportations chinoises dopées par la demande en produits technologiques et en football, le match Real Madrid-Inter Milan, Kylian Mbappé rêve de décrocher enfin la Ligue des Champions. Pour commencer, l'escalade de la violence au Yémen où les rebelles houthis pro-Iran font état de frappes saoudiennes. Riyad avait promis de riposter aux attaques de la nuit dernière. Les rebelles yéménites ont revendiqué des frappes sur des installations économiques et militaires saoudiennes à l'aide de dizaines de missiles et de drones. Oriane Verdier, bonjour.
10: Bonjour.
9: Les houthis ont frappé de nombreux sites.
10: Oui, ces frappes ont touché un aéroport, notamment une base aérienne et des installations du géant pétrolier Aramco et fait 73 blessés selon les autorités de Riyad. C'est l'attaque la plus importante menée par les rebelles yéménites sur le territoire saoudien depuis plusieurs années. Réponse, selon les rebelles, aux 121 frappes menées par Riyad au Yémen ces 3 derniers jours. L'Arabie Saoudite soutient le gouvernement yéménite, auquel les Houthis s'opposent, et le pays a replongé dans la guerre il y a quelques mois, happé par le conflit régional actuel. Depuis, les rebelles soutenus par l'Iran multiplient les attaques contre des sites militaires et gouvernementaux. Ils ont également annoncé un blocus maritime du voisin saoudien, premier exportateur mondial de brut. Sur le territoire yéménite, les Houthis ont lancé jeudi dernier une nouvelle offensive visant à progresser vers les zones bordant le stratégique détroit de Bab el-Mandeb. Les affrontements avec les forces gouvernementales soutenues par Riyad ont fait plus de 300 morts en 5 jours et poussé 20 000 personnes à fuir leur domicile.
9: Merci Oriane Verdier du service international. 12 pays dont la France, le Royaume-Uni et le Canada annoncent leur intention de sanctionner le commerce avec les colonies israéliennes en Cisjordanie occupée. Leur déclaration commune vise, je la cite, tout commerce de biens avec des colonies illégales au regard du droit international. Ces 12 pays, presque tous européens, durcissent le ton face à Israël qui, en mesure de rétorsion, ferme le consulat britannique à Jérusalem. Marco Rubio, le secrétaire d'État américain, s'envole aujourd'hui pour une tournée en Amérique latine. Au programme, la Colombie, l'Équateur et le Pérou. Marco Rubio sera reçu par des dirigeants conservateurs, pour certains investis il y a seulement quelques semaines et qui ont pris pour modèle Donald Trump. Washington entend renforcer les alliances régionales du commerce à la lutte contre le narcotrafic. À New York, pour RFI, Gwendal Lavina.
2: Washington entend appuyer la doctrine Monroe qui fait de l'Amérique latine la chasse gardée des États-Unis, surtout au moment de l'arrivée au pouvoir d'une droite populiste se revendiquant proche du président américain. Première étape de cette tournée, Barranquilla en Colombie. Marco Rubio y rencontrera le président Abelardo de la Espriella, investi il y a un mois. Le secrétaire d'État évoquera le soutien américain à la reconstruction après le séisme du 10 août dernier qui a fait plus de 330 morts. Autre dossier brûlant, la lutte contre les groupes armés et le narcotrafic. Depuis son arrivée au pouvoir, le nouveau président colombien se montre intraitable et pourrait obtenir de nouveaux engagements de la part de Washington. En Équateur, c'est aussi sur ce sujet que devraient porter les discussions. Quito est un partenaire de longue date de Washington avec des opérations conjointes régulières. Enfin, au Pérou, Marco Rubio rencontrera la présidente Keiko Fujimori, investie fin juillet, et évoquera surtout le renforcement des relations commerciales entre les deux pays. Des contrats pourraient être signé à l'occasion. Gwendal Lavina, New York, RFI.
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9: La trêve aura été de courte durée, le temps de la visite à Moscou et à Kiev des émissaires américains. Les frappes russes contre l'Ukraine ont déjà repris. Kiev annonce au moins 2 morts et 8 blessés la nuit dernière. Nouvelle attaque massive et horrible, s'est indigné sur X le chef de la diplomatie ukrainienne. Lee Jae-myung, le président sud-coréen, poursuit sa visite officielle en France. Il est à Paris. De leur côté, la Corée du Nord et la Russie inaugurent leur première liaison routière, un nouveau pont illustrant le rapprochement entre les deux pays. Alors que l'économie mondiale est à la peine, le commerce extérieur de la Chine se porte plutôt bien. En août, les exportations ont bondi de 25% en tendance annuelle, plus 28% pour les importations. Ces performances se doivent beaucoup à l'essor de l'intelligence artificielle qui stimule la demande d'équipements technologiques chinois. Plus de détails avec Myriam Berber.
12: La surprise vient des exportations vers les États-Unis. Malgré les surtaxes douanières américaines, elles ont augmenté de 34,5% au mois d'août contre 17% en juillet. Résultat, l'excédent commercial avec son rival américain est toujours très élevé. Il s'établit à plus de 29 milliards de dollars, de quoi nourrir les tensions entre Pékin et Washington avant la rencontre prévue fin septembre entre les présidents Donald Trump et Xi Jinping. De leur côté, les expéditions vers l'Union européenne sont à la baisse. Elles n'ont augmenté que de 6,5%. Cette hausse des exportations chinoises s'explique par la demande internationale pour les semi-conducteurs, le matériel informatique et autres produits technologiques chinois liés au développement de l'intelligence artificielle. Outre l'IA et l'électronique, les ventes de voitures électriques et d'équipements industriels s'envolent également. Cette bonne tenue des exportations offre un précieux soutien à une économie chinoise pénalisée par la demande intérieure et la crise immobilière. Pékin espère toujours pouvoir atteindre près de 5% de croissance cette année.
9: C'est aujourd'hui qu'entrent en vigueur les surtaxes canadiennes frappant une série de produits américains, de l'acier aux produits laitiers en passant par l'électronique ou la pâte à papier. En tout, quelques 20 milliards de dollars de produits américains. Ce sont les représailles canadiennes au nouveau droit de douane imposé fin août par Washington. À Berlin, rassemblement relativement modeste au lendemain de la victoire de l'extrême droite en Saxe-Anhalt. Quelques milliers de personnes ont manifesté hier soir devant la porte de Brandebourg, monument symbolique de la réunification allemande. Football, coup d'envoi ce soir de la Ligue des Champions. 6 matchs au programme, dont Lille, Betis, Séville, Porto, Manchester City et bien sûr Real Madrid, Inter, Milan, sans doute la plus belle affiche de la semaine. Après 2 saisons de vache maigre, le club espagnol, de loin le plus titré dans cette compétition, entend bien retrouver les sommets. Il compte pour cela sur son attaquant vedette Kylian Mbappé, qui à 27 ans n'a toujours pas remporté le prestigieux trophée. Cédric de Oliveira.
11: À Madrid, plus qu'ailleurs, la Ligue des Champions est toujours un moment particulier. Le Real a remporté 15 fois le trophée, un record, c'est dans son ADN. Alors tout le monde a des fourmis dans les jambes, à commencer par son meilleur buteur, l'insatiable Kylian Mbappé.
13: Nous sommes très heureux de retrouver la Ligue des Champions. Il y a toujours beaucoup d'enthousiasme, et c'est exigeant, mais c'est toujours un immense plaisir.
11: Le plaisir a pourtant disparu depuis deux saisons sans titre pour le Real, qui ont coïncidé avec l'arrivée du capitaine des Bleus. Et c'est un paradoxe, Mbappé marque beaucoup plus que les autres, meilleur buteur en Liga, en Ligue des Champions et même en Coupe du Monde, mais ses équipes ne gagnent pas. L'an dernier, il a inscrit 15 buts en 11 matchs européens, mais le Real a été éliminé en quart de finale et ses supporters commencent à s'impatienter. Pas de quoi perturber l'ancien Parisien qui a toujours une extraordinaire confiance en lui.
13: Moi, je me considère toujours comme le meilleur joueur du monde, mais c'est quelque chose de très personnel. Chacun a son opinion. Il est possible qu'il y ait des gens ici qui pensent que je le suis, d'autres non. Je ne dis pas que tout le monde doit penser comme moi, mais on verra comment vont voter les journalistes pour le futur Ballon d'Or.
11: Le Ballon d'Or, l'autre obsession de Mbappé qui est déjà en campagne, comme son club, pour remporter le fameux trophée individuel. Peut-être le bon moment pour lui qui a 27 ans, n'a toujours pas atteint cet objectif ni celui de s'adjuger la Ligue des Champions.
9: Cédric De Oliveira, donc Real Madrid, Inter, Milan, coup d'envoi de ce match, comptant pour la Ligue des Champions, coup d'envoi 19h, temps universel. La France recule dans la dernière enquête PISA, c'est le programme international pour le suivi des acquis des élèves, autrement dit le classement scolaire mondial, pays par pays. Il évalue tous les 3 ans les compétences des élèves de 15 ans dans une centaine de pays. Verdict pour les élèves français, tout en se maintenant dans la moyenne des pays de l'OCDE, les résultats 2025 sont les plus bas jamais enregistrés depuis la création de ce classement. Voilà, avant de conclure, j'ai le temps de vous rappeler les deux principales informations du jour. D'abord, des sanctions économiques contre les colonies israéliennes de Cisjordanie occupée. 12 pays, dont la France et le Royaume-Uni, sanctionnent les produits issus de ces colonies. Et puis, la spirale des violences au Yémen. L'Arabie Saoudite dénonce une série de frappes des Houthis. Quant aux rebelles pro-Iran, ils font état de frappes saoudiennes. Voilà pour l'information. Prochain journal sur RFI, 18h, le journal en français facile présenté par Adrien Delgrange. Mais tout de suite, sur le Pont des Arts, consacré aujourd'hui à un couturier, hein, Nathalie Amar, bonjour.
0: Bonjour Gilles Moreau et merci. Oui, on parle d'un couturier dont le nom est attaché aux années 80-90, c'est Azzedine Alaïa. Une exposition lui est consacrée à Paris.
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0: Bonjour à toutes et à tous. Il a habillé Tina Turner, Grace Jones, Garbo ou Jesse Norman pour le bicentenaire de la Révolution. Son nom brille toujours au panthéon de la haute couture française avec des robes intemporelles comme une seconde peau sculptée sur le corps des modèles. Azzedine Alaïa a vu le jour à Tunis, mais c'est à Paris qu'il s'est révélé comme l'un des plus grands stylistes de sa génération. Dans son dernier atelier du Marais, la fondation Azzedine Alaïa interroge aujourd'hui ses liens avec le continent où il est né, l'influence africaine sur ses créations. L'exposition s'intitule Azzedine Alaïa et l'Afrique et on en parle aujourd'hui sur le Pont des Arts. Bonjour Olivier Saillard.
1: Bonjour.
0: Merci d'avoir accepté notre invitation. Vous êtes historien de la mode et c'est vous qui dirigez cette fondation Azzedine Alaïa. Pourquoi d'abord avoir voulu explorer ce lien avec l'Afrique que lui ne revendiquait pas forcément? Il se définissait vraiment comme français et il a quitté la Tunisie, il n'avait pas 20 ans.
1: Ah oui, oui, vraiment. Azzedine Alaïa avait un vœu très précis, c'était de devenir un couturier français au sens qu'il voulait appartenir à cette longue généalogie de couturiers qui avaient écrit l'histoire de la mode et particulièrement celle de la haute couture à Paris. Peut-être qu'il voulait-il être davantage encore un couturier parisien, même avant d'être un couturier français. Mais il n'a jamais tu ses origines, mais il n'en a jamais fait un négoce. Et c'est vrai que c'est une exposition à laquelle on réfléchissait depuis longtemps. Et puis, on voulait se donner aussi peut-être un climat qui soit accompagné. Il y a d'autres expositions sur des sujets équivalents dans Paris.
0: Notamment Africa Fashion, dont on avait
1: Exactement.
0: Parlé dans cette émission il y a quelques
1: mois.
0: Et on
1: a trouvé que c'était maintenant nécessaire, qu'on ne pouvait pas attendre non plus de revenir sur les origines d'Azzedine, et puis peut-être aussi sur des contre-vérités. Il y a des choses qui font Afrique, il y a des choses qui font moins Afrique, il y a des éléments dans sa création qui attestent de cette origine géographique, de rêverie parfois, parce que c'est un continent... Il n'y a pas longtemps, la présidente de la fondation Azzedine Alaïa, Carla Solzani, qui a été longtemps une de ses plus grandes proches, me disait « Azzedine a quitté l'Afrique, mais l'Afrique ne l'a jamais vraiment quitté ».
0: L'Afrique ne l'a jamais quitté et ça a été une source d'inspiration pour lui. On en parlera en détail évidemment avec vous à travers cette exposition. On verra également qu'à Tunis, de jeunes stylistes d'aujourd'hui se revendiquent les héritiers d'Azzedine Alaïa à l'image de Mohamed Amin Ajri.
2: C'est vraiment inspiré de l'univers de Alaïa, le moulage du corps corsé, les lignes là, comment c'est structuré. On a l'impression que la robe flotte, sans pour autant que ça soit super lourd, vous voyez, c'est vraiment léger. Pour moi, j'ai dit hier, c'est vraiment la robe de la saison. C'était vraiment spontané, c'était une robe faite sur mesure, et lors de l'essayage, j'ai rien dit à la cliente, et j'ai commencé à serrer, elle m'a dit, Amy, tu veux avoir l'effet Azzedine Alaïa? C'était vrai, et ça m'a fait plaisir.
0: Voilà, Mohamed Amin Ajri, que notre correspondante à Tunis, Lilia Blaise, a rencontré parmi d'autres. On la retrouvera tout à l'heure en direct dans cette émission. Et puis de Tunis, nous partirons pour le Maroc. Bonjour Stéphanie Gaou.
3: Bonjour Nathalie, bonjour Olivier.
0: Vous êtes à Tanger, à la librairie Les Insolites. Je crois que vous êtes d'ailleurs une admiratrice d'Azzedine Alaïa, vous-même.
3: Ah oui. Oui, complètement.
0: Voilà.
3: J'ai un des livres, j'ai une des monographies sur Azzedine Alaïa. Alors elle est en hauteur, elle est sur les étagères.
0: Mais oui, voilà, dans cette librairie Les Insolites, on inaugure avec vous la saison de notre rendez-vous Les Librairies du Monde. Vous nous parlez d'un des grands romans de la rentrée, Stéphanie, La solitude des professeurs est infinie, de Yannick Enel.
3: Oui, je vais vous parler d'un roman qui fait la rentrée scolaire et la rentrée littéraire.
0: À tout à l'heure, Stéphanie.
3: Merci.
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5: J'étais à l'école des Beaux-Arts.
1: Ouais.
5: Et j'étais fasciné par la mode parce que je voyais dans les revues Balenciaga, des vêtements de Dior. Et j'étais attiré, je me suis toujours demandé comment ils s'en fait ces robes intérieures, comment ça tient, tout ça.
0: Voilà, on ne pouvait pas se priver de la voix d'Azzedine Alaïa pour ouvrir cette émission. Olivier Saillard, extrait des archives de l'INA. Il a commencé à s'intéresser aux grands couturiers à l'école des Beaux-Arts de Tunis, où il étudie la sculpture. Et on l'entend, ce qui l'intéresse, c'est d'abord l'architecture du vêtement, plus que les matières. La question de la forme, de la tenue du vêtement.
1: Ce qu'il dit là en interview, il l'a dit tout au long de sa vie, et je me souviens encore, j'avais réalisé d'Azdine Alaïa une grande rétrospective au Palais Galliera en 2013, et je me souviens qu'il parlait encore un peu de cette énigme qu'il voulait comprendre des robes de Christian Dior particulièrement. Lorsqu'il était à Tunis et qu'une sage-femme qui s'appelait Madame Pinault lui ramenait de France des magazines de mode, il était ébahi à regarder les robes de Dior, et il voulait comprendre comment elle tenait debout toute seule.
0: Mais qu'est-ce qui l'intriguait tant dans ces robes de Dior ?
1: En fait, ce qui l'intriguait, c'était cette sorte d'ossature, d'architecture qui fait que les robes deviennent des non seulement des vêtements, mais des habitats aussi pour les femmes, pour les corps. Il était Azdine Alaïa par rapport aux autres couturiers de cette génération, et pas un dessinateur, mais il est vraiment un couturier au sens strict. C'est-à-dire qu'il sait couper, qu'il sait coudre, et qu'il sait modéliser les vêtements, comme la grande tradition des couturiers qui était Madeleine Vionnet ou Cristobal Balenciaga. Mmh,
0: mais ce qui l'intéresse donc, c'est la 3D.
1: C'est la structure, c'est, la, voilà, c'est, la c'est 3D. Le volume. Oui. Et c'est là où on peut revenir à son étude en département sculpture de l'École des Beaux-Arts de Tunis.
0: Absolument.
1: C'est qu'il est vraiment sculpteur. Il l'a été avec des ciseaux et des aiguilles, plus qu'avec d'autres outils, mais il est définitivement un sculpteur des corps.
0: Oui, sculpteur du corps des femmes, c'est vrai qu'on l'a énormément dit. Il faudrait peut-être décrire pour celles et ceux qui nous écoutent et qui n'auraient jamais vu des modèles d'Alaïa, que ces robes épousaient les formes, souvent donc très très près du corps. C'est ça qui définit son style, un style assez, assez sexy, oui. Attaché à, cette, à ces décennies-là, 80-90.
1: On disait qu'il avait vraiment préempté les formes des années 80 et qu'il les avait réinventées. Et le style Alaïa, c'est en effet un style très près du corps. Il y a une singularité et presque un paradoxe dans les vêtements d'Alaïa, c'est qu'ils ont l'air de vraiment accompagner au plus près les gestes, mais tout en les libérant, parce qu'il n'y a pas de corset, il n'y a pas de tous ces artifices qui parfois viennent endeuiller, je veux dire, le corps de la femme ou le contraindre. C'était vraiment avec des efforts de coupe, avec des efforts de matière, notamment la maille, le cuir ou des jerseys, qu'il venait vraiment justifier, magnifier le corps de la femme. Et si on veut se faire une idée de la mode Alaïa, c'est Grace Jones, c'est Tina Turner, ce sont des grandes robes fourreaux qui ont un vague souvenir des années 30 ou des années 50, et c'est quelque chose d'excessivement glamour.

0: Bah oui, ils sont en train de danser en régie. Tina Turner, vous nous en parliez à l'instant, qui a découvert Alaya à Los Angeles, qui a demandé à venir le rencontrer à Paris. Et je crois que ça a été associé à une certaine période pour elle, la période où elle s'est séparée d'un mari violent. On en a beaucoup parlé quand elle a disparu, hein, Ike Turner, et qu'elle a, elle a tombé l'uniforme de femme sage pour des tenues Alaya, Alayesque, j'allais dire.
1: Oui, je crois qu'elle a trouvé en Alaya une forme de seconde peau. Dans ses cuirs, dans ses robes à lacets, dans ses robes bandelettes, elle a trouvé vraiment une vraie connivence entre ce qu'elle voulait exprimer, ce moment de grâce, de retour en grâce qui signifiait cette musique qu'on peut dire rock, c'est pas coutumier d'une femme d'occuper la scène rock, et c'était vraiment une prise de parole forte. Et Alaya, alors en plus de ce coup de cette collaboration professionnelle, ils ont eu un coup de foudre,
0: ça,
1: très amical, parce qu'ils se ressemblaient beaucoup dans cette grande générosité, sens de l'hospitalité, cette grande accessibilité au sourire.
0: Ouais, ça a été un duo clé, on peut dire, des années 90, de la mode de cette époque-là. Il en a connu plein, hein, des duos. Azzedine Alaya, on peut dire que c'était un grand amoureux aussi. Il était amoureux d'Arletty, oui. de Greta Garbo. Il y a des figures féminines comme ça qui l'ont énormément marqué.
1: Il aimait particulièrement les femmes de caractère et de toutes les formes de beauté, parce que parfois on veut restreindre l'image, la plastique Alaya à un certain type de femme, c'est pas du tout le cas. Azzedine avait une grande connaissance de l'Académie des corps et surtout une appréciation des cerveaux. Il aimait bien les femmes. Il aimait aussi bien Grace Jones que Oum Kalsoum, c'est dire un peu l'éventail des personnalités. Et il aimait accompagner ça, cette émancipation des idées des femmes, d'où qu'elles viennent.
0: Ouais, les inspirations africaines, on ne les voit pas spontanément. En tout cas, non. Moi, je n'y pensais pas spontanément avant de venir voir cette exposition où elles sont mises en valeur, ces inspirations. Et l'une d'elles, d'ailleurs, vient de la sculpture, Olivier Saillard. Ce sont les moucharabiés, ces cloisons de bois ajourées pour laisser passer l'air, qu'il a reprises sur certains de ces modèles que vous présentez.
1: C'est vrai, c'est même le début de l'exposition. J'étais avec beaucoup de précautions à avancer sur le sujet, puisque cela demande d'être très précis et de ne pas véhiculer des grands classiques sur l'Afrique. Et sur Azzedine, c'est en effet un sujet sur lequel il parlait peu. Sauf que je me souvenais qu'en effet, il parlait beaucoup des moucharabiés et aussi d'une histoire qui m'a beaucoup plu un jour. Je lui avais dit, mais si tu devais faire un parfum, il en a fait ensuite, quel serait ce parfum? Il répondait qu'il aurait adoré l'idée d'un parfum qui ressemble à l'eau dont on asperge les murs à la chaux blanche de sa Tunisie natale pour rafraîchir les cours.
0: Oui, et c'est vrai et que le blanc, il est là.
1: Et le blanc est très là.
0: Et il y a une tenue blanche qui fait penser au moucharabiés, qui est une espèce de petit ensemble.
1: Exactement. Et c'est une robe chemise, toute simple, ouais, et perforée, et qui rappelle en effet ce jeu entre l'ombre et la lumière, entre le vu et le caché, entre le voilé et le dévêtu, que les moucharabiés expliquent depuis des siècles.
0: Et puis le confort aussi, vous disiez tout à l'heure, ne pas contraindre le corps des femmes. On se verrait bien dans une tenue comme ça.
1: Une chemise très très légère et qui, je pense que vraiment évoque une Afrique du Nord ou une Afrique tout court de manière beaucoup plus libre.
0: Alors il y a évidemment les robes à bandelettes qui ont été une de ces signatures pour le coup qui était assez connue, qui est d'après vous, enfin je sais peut-être vous l'a-t-il dit, une réplique des bandelettes des momies égyptiennes.
1: Oui, c'est très inspiré des momies égyptiennes. Azzedine Alaya avait une passion particulièrement pour l'Égypte, pour des figures de l'Égypte. J'ai parlé tout à l'heure d'Oum Kalsoum, mais je pourrais parler aussi de Cléopâtre ou d'autres. Et puis pour la culture, l'histoire générale de l'Égypte. Et il avait vraiment une grande fascination pour les momies, avec cet art de la bandelette, de la momification, qu'il voulait apprendre et qu'il voulait mettre à son profit dans sa création, ce qui a donné ses célèbres robes bandelettes dès 1986 et qui vont parcourir toute sa carrière jusqu'à sa disparition en 2017. C'est une manière d'accompagner le corps au plus près de sa libération du mouvement.
0: Du mouvement, sur les formes aussi, il s'inspire de l'Égypte ou pas du tout?
1: Sur les formes moins, sur cette technique des bandelettes plus.
0: Alors on voit la référence au raffia dans beaucoup de modèles, raffia artificiel, hein, dont certains couturiers, par exemple le Camerounais Iman Aïssi, revendiquent aujourd'hui justement le côté naturel. Il en fait un marqueur fort de ses créations. Alaya explore aussi cette référence-là. Il y a la présence des petits coquillages, hein, les coris. Les sahariennes, évidemment, mais vous n'insistez pas trop là-dessus, comme pour ne pas donner une vision caricaturale de ce lien d'Alaya avec l'Afrique. C'est par petites touches.
1: Et puis, je pense que c'était pour lui un usage au même titre qu'une couleur. Je pense que, par exemple, les références qui sont certainement les plus solides chez Azzedine à l'Afrique, c'est la couleur noire. Il y a un voyage qu'il avait fait au Kenya avec le photographe Peter Bird pour le magazine Elle, où il est revenu complètement subjugué par la beauté aristocratique des Maasai. Il disait la plus belle chose qu'ils font, c'est de regarder le ciel. Il n'a pas parlé des vêtements, il n'a pas parlé des couleurs, mais il a parlé de cette dimension et du temps.
0: Ouais.
1: Je pense que c'est beaucoup plus philosophique qu'iconographique, l'Afrique chez Azzedine.
0: Ce voyage-là, vous y consacrez toute la dernière partie de l'exposition. C'était en 96. Le photographe Peter Bird vivait au Kenya. Ils ont passé ensemble du temps dans le Turkana Land, hein, autour du lac Turkana avec le peuple Samburu. Ça l'a beaucoup marqué, ça l'a beaucoup inspiré. Il dit « J'avais l'impression que ces gens marchaient depuis les premiers jours du monde. »
1: Exact.
0: Et il y trouve finalement la même démarche, la même souveraineté peut-être que chez ses modèles, et notamment Naomi Campbell qui l'a contribué à révéler.
1: Une même souveraineté, un même usage du temps, un même usage, peut-être que c'est plus dans les systèmes, dans le quotidien de la vie, dans le quotidien d'un travail, dans l'appréciation d'une époque qu'il est le plus africain et moins dans l'iconographie. Alors c'est vrai qu'il a fait par exemple des robes magnifiques en maille où les coris, ces broderies de coquillages, sont vraiment tissées dans la maille. Mais c'est un motif comme les autres pourraient faire des pois. Ce n'est pas plus ni moins que cela. Il faut voir la référence à l'Afrique, je pense, plutôt du point de vue de cette appréciation d'un peuple, d'une coïncidence avec la nature. Azzedine prenait son temps. Il était vraiment le couturier français qui était le plus dans le refus du système tel qu'il est devenu très hystérique ensuite.
0: C'est-à-dire qu'il avait quand même ses rendez-vous de collection tous les ans?
1: Non, pas toujours. Parfois, quand une collection n'était pas prête, il décidait de la présenter plus tard. Il se mettait dans des colères noires pour contre le nombre de collections auxquelles le système vraiment gouverne le système.
0: Il serait fou aujourd'hui.
1: Il serait fou, mais déjà à l'époque.
0: Ouais.
1: Et il prônait beaucoup pour un temps de création qui soit plus long, comme dans les autres disciplines, dans les autres arts. Donc il présentait quand il avait envie. C'était parfois à ses risques et périls financiers. Et surtout, une seule collection tous les 6 mois et pas davantage. Donc il avait, de manière un peu visionnaire, aussi dit qu'il fallait que le temps décélère et se remette en place.
0: La slow fashion, il était l'adepte de la slow fashion.
1: Et je pense que d'ailleurs dans ses créations, il expliquait aussi avec beaucoup de subtilité que parfois il engageait la création d'une veste tailleur et qu'il s'apercevait que c'était seulement 10 ans ensuite qu'elle se terminait. Parce qu'à force de la perfectionner, à force de la défaire et de la refaire. Donc le temps dans la création d'Azzedine Alaya n'a rien à voir avec le temps de la mode qui jette les idées tous les 6 mois. C'est une forme, il était plus proche d'une forme hors des temps de la mode qu'avec l'attente.
0: Vous avez fait le choix dans cette exposition de présenter ces créations avec en fond des peintures. Je voudrais que vous nous en parliez. Pourquoi ce choix? Quel est ce peintre? Et comment s'est fait aussi l'harmonie des couleurs entre les modèles d'Alaya et l'étoile de ce peintre?
1: Alors, ce peintre est Chris Rousse, avec qui nous travaillons régulièrement pour la scénographie des expositions. Et quand je dis scénographie, on est resté fidèle aussi à des convictions de Monsieur Alaya qui ne voulait pas que les scénographies justement prennent le pas sur les œuvres, mais qu'il y ait plutôt une communion.
0: Rien de spectaculaire, mais un accompagnement.
1: Et il s'avère aussi que Chris Rousse avait fait des robes formidables avec Azzedine Alaya dont il avait dessiné les bijoux. Et les bijoux sont intégrés, sont des ornements de corps, on pourrait dire, aux robes d'Azzedine Alaya. Et aujourd'hui, il a fait ses fonds qui sont très oniriques, je trouve, qui ont la couleur des terres presque de l'Afrique. et sur lesquels on a essayé d'orchestrer un dialogue avec les robes qui marche particulièrement bien parce qu'il y a une forme. Oui, il y a deux expositions en une, celle des œuvres de Chris Roos, qui sont une réponse en hommage aux robes d'Asdin Alaïa.
0: On va écouter quelqu'un dont vous avez déjà prononcé le nom, Olivier Sayar, pour qui Alaïa avait une admiration profonde, c'est la diva égyptienne Oum Kalsoum, extrait d'un concert à l'Olympia en 1967, et Asdin Alaïa était dans le public.

0: Voilà, Oum Kalsoum en live à l'Olympia en 1967. Olivier Sayer, vous nous le disiez, hein, Azzedine Alaïa a assisté à ce concert. Il a eu ensuite la chance d'aller la rencontrer dans sa loge. Et ça a été vraiment pour lui une figure importante et une musique qui l'a accompagné dans son travail.
1: Ah oui, il y a la semaine dernière, je ne peux pas mentir, j'étais dans son studio de création où tout est resté en état. Je veux en faire un inventaire précis, donc j'ai ouvert 3 cartons et c'était encore chargé de toutes les cassettes, vidéo, CD de Oum Kalsoum. Il avait pour habitude de travailler tard la nuit et de mettre la musique de Oum Kalsoum pour s'accompagner dans la coupe des vestes, dans la réalisation des robes. C'est vraiment un quotidien très proche, mais je pensais à pendant qu'on écoutait Oum Kalsoum, à ce que l'on disait d'Azzedine Alaïa. Vous voyez la gestion du temps d'un morceau de Oum Kalsoum. On a arrêté à 3 minutes, mais ça peut durer 3 heures.
0: Elle aussi prenait son temps. C'est pour ça qu'il l'aimait.
1: Il y a une autre considération du temps et de sa valeur dans la musique d'Oum Kalsoum qui pouvait durer. Alors, c'était insensé. Et chez Azzedine, c'est pareil. Il pouvait prendre le temps pour une robe, mais il était encore en train de terminer la robe que la fille elle la portait déjà pour passer sur le podium.
0: C'était un véritable artiste de la mode. La sculpture, en revanche, il a laissé tomber. Ça n'était pas sa voie.
1: Il a considéré qu'il était un sculpteur moyen et lorsqu'il a commencé à faire pour sa sœur des travaux de couture qu'elle devait rendre à son école, il a vu qu'il était quand même un petit peu plus doué. Et puis ensuite, de fil en aiguille, si je puis dire, il a travaillé pour des clientes et il a vu en effet que cette connaissance de l'Académie du corps qu'il tenait de la sculpture, mais il savait mieux le mettre au profit avec du tissu, avec une forme beaucoup plus souple. Mmh. Et il a préféré faire un travail sur cette catégorie-là plutôt que d'être un sculpteur moyen.
0: Olivier Sayer, vous connaissiez Azzedine Alaïa depuis cette exposition que vous lui aviez consacrée au Palais Galliera. Vous avez suivi son évolution de styliste, de grand couturier. Qu'est-ce qui a fait son succès, d'après vous, indépendamment de ce qu'on disait sur le style de ses vêtements? Qu'est-ce qui a fait qu'il reste ainsi associé à ces décennies-là et à cette époque-là?
1: Je pense qu'il est associé à cette époque, mais il est aussi au-delà de ces époques par des créations qui sont devenues très intemporelles. Alors bien sûr qu'il y a toujours chez les couturiers quelque chose de très hypnotique, à savoir quand ils émergent, ils appartiennent à cette époque. Ensuite, il y a souvent un petit creux de vague qui est arrivé dans les années 95 pour Azzedine. Et en 2003, il a eu un renouveau avec presque une seconde période, comme on parle d'une période d'un peintre, d'une seconde. Il y a eu une seconde période où là, je trouve sa grande connaissance technique, parce que c'est le dernier couturier qui savait à ce point-là coudre de telle manière.
0: Et avec lui-même.
1: Et il avait vraiment un appétit pour connaître toutes les techniques en usage dans la réalisation d'une robe. Il était aussi un grand collectionneur des archives de mode de tous ceux qui l'ont précédé dans l'exercice de la haute couture. Et cela, ça a conduit Azzedine à partir de 2003 de faire une mode qui était beaucoup moins visuelle. La couture était moins visible. C'est comme s'il y avait un goût pour une couture invisible, c'est-à-dire l'élaboration suprême de l'invisible. Et ça l'a conduit à mener une mode beaucoup plus hors des temps, beaucoup plus comme on pourrait dire d'une sculpture, en effet, qu'elle appartient à son année d'origine, mais qu'en effet, elle navigue après au-delà. Mmh. Les vêtements d'Azzedine Alaïa, les vestes, les manteaux particulièrement, peuvent se porter plus de 20 ans. Ce sont vraiment des classiques.
0: Aujourd'hui, il est célébré à l'étranger. J'ai lu qu'il y aurait bientôt, aux États-Unis, une grande rétrospective Alaïa, une première grande rétrospective Alaïa.
1: Oui, c'est la première très grande rétrospective consacrée au travail d'Azzedine Alaïa au Musée de la Légion d'honneur à San Francisco en novembre de cette année. Donc très bientôt.
0: Oui, on va se rendre à présent à Tunis, Olivier Sayer, puisque c'est donc là que Alaïa était né. Il en est parti, il n'avait qu'une vingtaine d'années, même pas. Son héritage est présent aujourd'hui chez les créateurs de toutes les générations. Bonjour Lilia Blaise.
2: Bonjour.
0: Vous êtes à Tunis, correspondante de Radio France Internationale en Tunisie. Vous êtes allée à la rencontre de trois de ses créateurs. Comment Alaïa les a-t-il influencés?
2: Alors, ce qui est frappant, c'est que chaque créateur a son propre regard et à tirer du couturier quelque chose de très personnel. Par exemple, Mohamed Emine Hajri, qui fait des robes de haute couture très féminines, avec surtout des motifs végétaux, des broderies, des ornements, s'est focalisé vraiment sur le côté sublimation des formes de la femme, très cher à Alaïa. Donc Mohamed Emine Hajri, je vous laisse l'écouter dans son atelier.
3: En fait, l'idée, c'est de travailler sur le corps de la femme, de mouler la robe et de travailler, de voir le corps et la robe comme une sculpture. Et c'est un peu l'idée de Monsieur Alaïa, qui était sculpteur, qui a fait des études en sculpture à l'école des Beaux-Arts de Tunis, avant qu'il soit couturier. Et c'est comme ça, en fait, l'idée. Parfois, je fais même le moulage. Je ne le fais pas sur le buste, je fais le moulage sur la cliente.
4: En 2013, lorsque Mohamed Emine Hajri se lance dans la mode, il part des jupes trapèzes et d'une taille marquée pour travailler sur la silhouette. Puis laisse libre cours à son inspiration.
3: Corsage, tu fais un corsage, tu commences le corsage base 40.
4: Dans son atelier avec ses couturières, il travaille sur une nouvelle création complètement épurée.
3: Marteau bleu sur les mensurations. Et c'est vraiment inspiré de l'univers de Alaïa, le moulage du corps corsé, les lignes là, comment c'est structuré. On a l'impression que la robe flotte, sans pour autant que ça soit super lourd. Vous voyez, c'est vraiment léger. Pour moi, j'ai dit hier, c'est vraiment la robe de la saison. C'était vraiment spontané. C'était une robe faite sur mesure. Et lors de l'essayage, j'ai rien dit à la cliente. Et j'ai commencé à serrer. Elle m'a dit, Emine, tu veux avoir l'effet Azdin Alaïa? C'était vrai. Et ça m'a fait plaisir.
5: Vous allez faire un habillage floral, pareil?
3: Non, pas du tout. Pas du tout. Là, exactement. Là, l'idée, c'est vraiment que la matière et la coupe, c'est les points forts de cette création. J'ai pas envie de, entre guillemets, diluer ça.
4: Mais il cultive aussi l'héritage de Alaïa dans l'ambiance de travail avec ses couturières et avec les chansons d'Oum Kalsoum en toile de fond.
3: Un type l'Hermesta, voilà.
0: Alors Lilia, vous avez également rencontré deux jeunes de la marque Yona qui se spécialisent dans le dengri, la veste de travail chinoise, qui était d'ailleurs l'uniforme d'Alaïa.
2: Oui, d'ailleurs, la première chose que m'ont dit Emna et Ayoub, les deux trentenaires qui ont créé la marque, c'est que Alaïa leur avait inspiré l'idée que cette tenue peut vraiment être un uniforme de tous les jours, comme il l'était à une époque, pas juste un habit traditionnel en Tunisie qu'on ressort de temps en temps. Et donc, à Benarous, en banlieue sud de Tunis, ils font des dengris en lin, en velours côtelé, et déclinent à l'infini, en fait, en misant sur la qualité et la finition, comme l'explique Ayoub.
6: On a surtout appris des choses sur Azedin Alaïa pendant nos études. On est allé dans sa maison à Sidi Bou Saïd, où il y a parfois des expositions sur ses robes. C'est une grande fierté pour nous. À l'époque, il a innové dans le domaine, il a travaillé avec la ceinture en cuir, il a travaillé sur les robes moulantes. Nous, à notre niveau, on s'inspire surtout de la qualité et de son sens des finitions. On met une attention particulière à chacune de nos créations pour ces finitions.
7: On est inspiré de la finition T, aux aides, de la qualité et surtout...
4: À l'image d'Azdin Alaïa, Emna et Ayoub misent sur l'artisanal et le fait main.
6: On a eu des opportunités pour faire de l'export. On a rencontré des clientèles et des marchés potentiels. Mais l'idée n'est pas de faire de l'industriel. On veut vraiment garder notre marque de fabrique, notre identité. On a beaucoup travaillé en Tunisie et en Afrique. On veut conserver cette identité et arriver à la valoriser à l'étranger.
0: Et dans cette dynamique marquée par l'héritage d'Alaïa, Lilia, il y a aussi Salah Barka, créateur autodidacte et costumier, qui lui a été marqué très jeune par les créations d'Alaïa.
2: Alors oui, Salah Barka, il a grandi avec les magazines de mode des années 90. C'était vraiment un fan inconditionnel de Jean-Paul Gaultier et d'Azdin Alaïa.
8: L'époque des top modèles, tout ça, automatiquement, on voyait qui les habillait, l'entourage. En fait, c'était très marrant parce que tout notre argent de poche était d'acheter des magazines Elle, Marie Claire, Vogue et tout ça quand ils étaient pas chers, bien sûr. C'était notre délire d'acheter. En fait, tellement on aimait ce monde. qu'on voulait tout connaître, tout savoir sur. Et c'est là où on a découvert que, oh, tiens, il y a un Tunisien, un créateur qui a déjà habillé Tina Turner, Madonna, Greta Garbo, ta. Et ah, d'accord, et c'est le papa de Naomi. Tu vois, en fait, ça s'est venu comme ça. Et on a commencé à le suivre. Et après, tu vois, on a assisté à toute cette période, cette dynamique des années 90. Moi, j'étais à fond là-dedans.
4: Dans son atelier où les tissus s'entassent partout avec le son de la machine à coudre tenue par sa sœur, Rafika, Salar se souvient encore des premières images des créations alaïesques.
8: La première chose déjà que j'ai vu de Alaya, c'était un shooting qu'il a fait pour elle et c'était en Afrique. Et là, j'ai dit waouh. Déjà, c'était la première image qui m'a frappé. Donc, tiens, j'ai dit cette personne, il a quitté tôt de la Tunisie, il est parti tôt, mais il a tout quand même gardé cet ADN africain en lui. Je dis pas tunisienne, je dis africaine. C'est tout le continent. J'ai dit c'est vraiment waouh.
2: Alors lui qui était mannequin dans les années 2000, s'est vraiment inspiré de l'audace et de l'innovation d'Alaya pour faire ses premières collections à base de fripes, bien avant la mode de l'upcycling. Et pour lui, l'héritage alaïesque, ça reste une source inépuisable d'inspiration jusqu'à aujourd'hui.
0: Lilia Blaise, correspondante d'RFI en direct de Tunis. Merci à vous.
2: Merci.
0: Sur le pont des Arts. Olivier Sayer, je vous voyais sourire en entendant oui. Salar Barca évoquer son amour pour les magazines, oui. Le papier glacé, cette mode de papier glacé. Pourquoi ? Parce que c'est un peu un Azzedine Alaïa bis, une ou deux générations plus tard ?
1: En tout cas, c'est joli et touchant tout ce qu'il disait. Mais oui, parce que je souriais parce qu'en fait, on s'aperçoit que depuis la nuit des temps de la mode et peut-être surtout depuis les années 50, il y a une forme de transmission naturelle des talents qui se fait par l'image, par l'admiration et presque il n'y a pas besoin d'une école de mode, il y a juste besoin de l'école du désir pour devenir couturier. La plupart des couturiers, dont Azzedine, n'ont pas fait d'école de mode. Azzedine disait d'ailleurs à ce sujet que le couturier, c'était être à la fois artiste, couturier au sens noble, mais aussi un petit peu traité de l'orthopédie. Qu'un vêtement, il fallait l'adapter selon le corps pour justement valoriser ce qu'il y avait de plus beau à valoriser. Et ça, visiblement, ils l'ont tout de suite saisi.
0: Ils l'ont compris. Celui qui explique qu'il moule les robes sur le corps de la femme, ça correspond à...

0: dans les tailles, c'est-à-dire un lieu où il vivait, où il dormait, où il travaillait, où il présentait ses défilés et où il y avait cette grande cuisine où il recevait la terre entière avec les assistants qu'il avait du moment, les mannequins, des actrices.
1: C'était sa famille professionnelle et puis un peu sa famille tout court aussi.
0: Oui, et puis il était très curieux de découvrir, de connaître des personnes, quelle que soit leur profession, quel que soit leur itinéraire, pas forcément artistique. Il y avait un mélange social autour de la table de Hasdin Alaïa que j'ai peu ou pas du tout retrouvé ailleurs.
1: Et vous y avez goûté à ces repas d'Hasdin Alaïa, Olivier Sayar?
0: Oui, oui, souvent, vraiment, parce que c'était très réjouissant. Et puis, c'était pas toujours
1: Hasdin. Quelle était sa spécialité alors?
0: Hasdin ne faisait pas toujours le repas lui-même et il se défendait non plus, parce qu'il y avait toujours des grandes tablées.
1: Il y a un peu de légende aussi derrière tout ça.
0: C'était une cuisine populaire. Moi, c'est ce que j'aime, c'est la dimension modeste et humble d'une cuisine, mais qui est savoureuse par le cœur qu'on y met et par... Mais je me souviens aussi qu'il y avait parfois des collaborateurs à lui qui venaient aussi faire une soupe marocaine ou un plat différent, etc. Donc il y a une cuisine très très ouverte à tous les sens du terme.
1: Dans la playlist RFI, ce mois-ci, le collectif Cocoroco, mené par la trompettiste Sheila Morris Gray. Voici un de leurs titres, Dadouda, remixé par Ale Ferreira. On écoute.

0: Voilà le dernier titre du collectif Cocoroco sur le Pont des Arts. 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Sur le Pont des Arts, voici les librairies du monde. Et notre première halte de la saison à Tanger, à la librairie Les Insolites. Stéphanie Gaou, votre coup de cœur pour un ouvrage qui marque cette rentrée et qui évoque justement le métier d'enseignant.
1: Oui, tout à fait Nathalie. Un titre de rentrée littéraire et scolaire qui s'appelle...

0: La solitude des professeurs est infinie et qui est le 9e roman de Yannick Hennel. Il a écrit au total environ une vingtaine de livres, beaucoup d'essais sur la peinture et puis en son temps un texte qui a été très remarqué sur Jan Karski, qui est un résistant polonais et qui avait tenté de prévenir le monde des méfaits nazis avant la découverte sordide des camps de concentration. Mmh. Alors là, dans ce dernier roman, alors que j'ai eu la chance de découvrir avant sa sortie le 20 août, et qui figure dans la première sélection du prix Goncourt, j'ai retrouvé avec plaisir le double littéraire de Yannick Hennel, qu'il appelle Jean d'Échelle, donc c'est lui, il lui ressemble comme deux gouttes d'eau. Et dans ce livre, il revient sur les années où il fut professeur de lettres dans un lycée de la banlieue parisienne.
1: Voilà, alors effectivement, on est au début des années 90, dans La solitude des professeurs est infinie. Yannick Hennel nous décrit la condition d'enseignant avec un mélange de réalisme et de passion pour ce métier.
0: Ouais, c'est ça. Alors moi, en fait, ce que j'aime beaucoup dans la langue de cet auteur, de Yannick Hennel, c'est sa manière d'observer avec un œil et puis après avec la plume critique qui va de soi, une société qui est prise dans ses hypocrisies, dans ses lâchetés, dans ses petitesses, ses limites. Et il a une manière très singulière de célébrer la langue et les parcours que les autres, que la société pourrait qualifier de marginaux. Mmh. Et donc ici, Jean d'Échelle a beau dire et faire, lui-même il est un peu marginal, le fameux Jean d'Échelle, et il a beau dire et faire, malgré sa passion sincère des lettres et des relations plutôt belles qu'il instaure avec ses élèves, à qui il essaye de transmettre sa passion, il a du mal à entrer dans le moule de l'éducation nationale. Et en fait, il faut bien le dire de cette manière-là, il est conscient des enjeux du monde, mais à côté de ça, en véritable amoureux de la littérature, c'est surtout un poète qui rêve de vivre en Italie, au bord d'un lac, en accointance avec les muses et la beauté. Et en fait, ses horizons sont bouchés, et c'est un peu une sorte d'anti-héros moderne qui va pointer les limites du système éducatif français.
1: Ouais,
0: alors c'est aussi ça le texte en fond.
1: Oui, effectivement, c'est que ce livre fait terriblement écho à la réalité du métier que l'on décrit à longueur de journaux, au manque de l'institution aussi, l'éducation nationale.
0: Oui, c'est décrit de manière assez clair dans le texte, un manque de moyens, pas d'échange avec les supérieurs. Quand il y en a, c'est souvent une forme de mépris caractérisé de la part de la hiérarchie, surtout à l'égard de ceux qui sortent un peu du lot, disons. Précarité des non-titularisés, puisqu'il y a aussi cette espèce de carotte là qui tient les sujets. Donc ça, c'est les sujets principaux qui sont traités avec, j'ai envie de dire, beaucoup d'acuité. Alors, la force de Yannick Hennel, c'est qu'on n'est jamais dans la sinistrose, parce qu'il a une espèce d'arme fatale, c'est l'autodérision. Donc, c'est vrai que ça, c'est finalement un livre où, si on lit véritablement au second, voire au troisième degré, il est très drôle. Et puis, il y a aussi ce désir de chercher des épiphanies au détour de chemin parsemé de banalités, en fait. Donc, voilà, c'est un peu la marque de fabrique de Yannick Hennel. C'est que il faut chercher la beauté là où il y a de la banalité et parfois de la laideur. Donc, c'est vraiment un écrivain très intéressant de sa génération. Moi, j'avoue avoir de l'admiration pour lui et beaucoup d'affection parce que je l'ai accueilli il y a de nombreuses années, il y a à peu près 9 ans pour les 7 ans de la librairie à Tanger. Et c'était un moment assez enchanteur.
1: Oui, c'est vrai qu'aujourd'hui, elle en a 16, cette librairie Les Insolites à Tanger.
0: Elle va sur les 17.
1: Elle va sur les 17. Bah, peut-être reviendra-t-il pour le 20e. Allez, on prend les paris.
0: On va essayer. Peut-être avant.
1: La solitude des professeurs est infinie de Yannick Hennel est donc paru chez Gallimard. Et on le recommande à celles et ceux qui nous écoutent. Merci Stéphanie, à très bientôt.
0: Merci beaucoup, à bientôt Nathalie.
1: Et si vous passez par Tanger, ne manquez pas de faire un tour à la librairie Les Insolites chez Stéphanie. Olivier Saillard, merci d'avoir été avec nous.
2: Merci beaucoup à vous.
1: Azzedine Alaïa et l'Afrique, exposition à voir à Paris, à la Fondation Azzedine Alaïa. C'est jusqu'au 4 janvier prochain, sur le Pont des Arts avec Pierre Plantier et Clémence Delfort. On se donne rendez-vous demain, 15h10, temps universel. Et le réalisateur Elie Chouraqui sera notre invité pour Les Héros du Louvre, son dernier film, qui nous plonge dans la France de l'occupation, quand il a fallu mettre à l'abri les trésors du musée du Louvre, à l'abri de la prédation des nazis, un film inspiré de l'histoire incroyable de son grand-père. Annie Gasnier, bonjour.
2: Bonjour Nathalie.
1: Un mot du programme de Radio Foot dans 10 minutes.
2: La Ligue des Champions qui revient avec 3 rencontres dans notre émission. Real Madrid face à l'Inter Milan, Lille qui reçoit le Betis Séville et le Porto qui reçoit Manchester City. Et puis on parlera de la liste des nommés au Ballon d'Or.
1: A tout de suite Annie, dans une minute sur RFI, le journal en français facile.
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7: 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Le journal vous est présenté par Gilles Moreau. Bonjour Gilles.
8: Bonjour Caroline Lachowski. Bonjour à tous. Dans l'actualité, des sanctions économiques contre les colonies israéliennes de Cisjordanie occupée. 12 pays dont la France et la Grande-Bretagne sanctionnent les produits issus de ces colonies. Protestation d'Israël qui ferme le consulat britannique à Jérusalem. La spirale des violences au Yémen. L'Arabie Saoudite dénonce une série de frappes des Houthis et les rebelles pro-Iran font état de frappes saoudiennes. Dans ce journal aussi, le secrétaire d'État américain en Amérique latine où de nombreux dirigeants pour modèle Donald Trump, les exportations chinoises dopées par la demande en produits technologiques et en football, le match Real Madrid-Inter Milan, Kylian Mbappé rêve de décrocher enfin la Ligue des Champions. Commencer l'escalade de la violence au Yémen où les rebelles houthis pro-Iran font état de frappes saoudiennes. Riyad avait promis de riposter aux attaques de la nuit dernière. Les rebelles yéménites ont revendiqué des frappes sur des installations économiques et militaires saoudiennes à l'aide de dizaines de missiles et de drones. Oriane Verdier, bonjour.
9: Bonjour.
8: Les houthis ont frappé de nombreux sites.
9: Oui, ces frappes ont touché un aéroport, notamment une base aérienne et des installations du géant pétrolier Aramco et fait 73 blessés selon les autorités de Riyad. C'est l'attaque la plus importante menée par les rebelles yéménites sur le territoire saoudien depuis plusieurs années. Réponse, selon les rebelles, aux 121 frappes menées par Riyad au Yémen ces 3 derniers jours. L'Arabie Saoudite soutient le gouvernement yéménite auquel les Houthis s'opposent et le pays a replongé dans la guerre il y a quelques mois, happé par le conflit régional actuel. Depuis, les rebelles soutenus par l'Iran multiplient les attaques contre des sites militaires et gouvernementaux. Ils ont également annoncé un blocus maritime du voisin saoudien, premier exportateur mondial de brut. Sur le territoire yéménite, les Houthis ont lancé jeudi dernier une nouvelle offensive visant à progresser vers les zones bordant le stratégique détroit de Bab el-Mandeb. Les affrontements avec les forces gouvernementales soutenues par Riyad ont fait plus de 300 morts en 5 jours et poussé 20 000 personnes à fuir leur domicile.
8: Merci, Oriane Verdier du service international. 12 pays dont la France, le Royaume-Uni et le Canada annoncent leur intention de sanctionner le commerce avec les colonies israéliennes en Cisjordanie occupée. Leur déclaration commune vise, je la cite, tout commerce de biens avec des colonies illégales au regard du droit international. Ces 12 pays, presque tous européens, durcissent le ton face à Israël qui, en mesure de rétorsion, ferme le consulat britannique à Jérusalem. Marco Rubio, le secrétaire d'État américain, s'en vol aujourd'hui pour une tournée en Amérique latine. Au programme, la Colombie, l'Équateur et le Pérou. Marco Rubio sera reçu par des dirigeants conservateurs, pour certains investis il y a seulement quelques semaines et qui ont pris pour modèle Donald Trump. Washington entend renforcer les alliances régionales du commerce à la lutte contre le narcotrafic. À New York, pour RFI, Gwendal Lavina.
10: Washington entend appuyer la doctrine Monroe qui fait de l'Amérique latine la chasse gardée des États-Unis, surtout au moment de l'arrivée au pouvoir d'une droite populiste se revendiquant proche du président américain. Première étape de cette tournée, Barranquilla en Colombie. Marco Rubio y rencontrera le président Abelardo de la Espriella, investi il y a un mois. Le secrétaire d'État évoquera le soutien américain à la reconstruction après le séisme du 10 août dernier qui a fait plus de 330 morts. Autre dossier brûlant, la lutte contre les groupes armés et le narcotrafic. Depuis son arrivée au pouvoir, le nouveau président colombien se montre intraitable et pourrait obtenir de nouveaux engagements de la part de Washington. En Équateur, c'est aussi sur ce sujet que devraient porter les discussions. Quito est un partenaire de longue date de Washington avec des opérations conjointes régulières. Enfin, au Pérou, Marco Rubio rencontrera la présidente Keiko Fujimori, investie fin juillet, et évoquera surtout le renforcement des relations commerciales entre les deux pays. Des contrats pourraient être signé à l'occasion. Gwendal Lavina, New York, RFI.
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8: La trêve aura été de courte durée, le temps de la visite à Moscou et à Kiev des émissaires américains. Les frappes russes contre l'Ukraine ont déjà repris. Kiev annonce au moins 2 morts et 8 blessés la nuit dernière. Nouvelle attaque massive et horrible, s'est indigné sur X le chef de la diplomatie ukrainienne. Lee Jae-myung, le président sud-coréen, poursuit sa visite officielle en France. Il est à Paris. De leur côté, la Corée du Nord et la Russie inaugurent leur première liaison routière, un nouveau pont illustrant le rapprochement entre les deux pays. Alors que l'économie mondiale est à la peine, le commerce extérieur de la Chine se porte plutôt bien. En août, les exportations ont bondi de 25% en tendance annuelle, plus 28% pour les importations. Ces performances se doivent beaucoup à l'essor de l'intelligence artificielle qui stimule la demande d'équipements technologiques chinois. Plus de détails avec Myriam Berber.
11: La surprise vient des exportations vers les États-Unis. Malgré les surtaxes douanières américaines, elles ont augmenté de 34,5% au mois d'août contre 17% en juillet. Résultat, l'excédent commercial avec son rival américain est toujours très élevé. Il s'établit à plus de 29 milliards de dollars, de quoi nourrir les tensions entre Pékin et Washington avant la rencontre prévue fin septembre entre les présidents Donald Trump et Xi Jinping. De leur côté, les expéditions vers l'Union européenne sont à la baisse. Elles n'ont augmenté que de 6,5%. Cette hausse des exportations chinoises s'explique par la demande internationale pour les semi-conducteurs, le matériel informatique et autres produits technologiques chinois liés au développement de l'intelligence artificielle. Outre l'IA et l'électronique, les ventes de voitures électriques et d'équipements industriels s'envolent également. Cette bonne tenue des exportations offre un précieux soutien à une économie chinoise pénalisée par la demande intérieure et la crise immobilière. Pékin espère toujours pouvoir atteindre près de 5% de croissance cette année.
8: C'est aujourd'hui qu'entrent en vigueur les surtaxes canadiennes frappant une série de produits américains, de l'acier aux produits laitiers en passant par l'électronique ou la pâte à papier. En tout, quelques 20 milliards de dollars de produits américains. Ce sont les représailles canadiennes aux nouveaux droits de douane imposés fin août par Washington. À Berlin, rassemblement relativement modeste au lendemain de la victoire de l'extrême droite en Saxe-Anhalt. Quelques milliers de personnes ont manifesté hier soir devant la porte de Brandebourg, monument symbolique de la réunification allemande. Football, coup d'envoi ce soir de la Ligue des Champions. 6 matchs au programme, dont Lille, Betis, Séville, Porto, Manchester City et bien sûr Real Madrid, Inter, Milan. Sans doute la plus belle affiche de la semaine. Après 2 saisons de vache maigre, le club espagnol, de loin le plus titré dans cette compétition, entend bien retrouver les sommets. Il compte pour cela sur son attaquant vedette Kylian Mbappé, qui à 27 ans n'a toujours pas remporté le prestigieux trophée. Cédric De Oliveira.
12: À Madrid, plus qu'ailleurs, la Ligue des Champions est toujours un moment particulier. Le Real a remporté 15 fois le trophée, un record, c'est dans son ADN. Alors tout le monde a des fourmis dans les jambes, à commencer par son meilleur buteur, l'insatiable Kylian Mbappé.
13: Nous sommes très heureux de retrouver la Ligue des Champions. Il y a toujours beaucoup d'enthousiasme, c'est exigeant, mais c'est toujours un immense plaisir.
12: Le plaisir a pourtant disparu depuis 2 saisons sans titre pour le Real, qui ont coïncidé avec l'arrivée du capitaine des Bleus. Et c'est un paradoxe, Mbappé marque beaucoup plus que les autres, meilleur buteur en Liga, en Ligue des Champions et même en Coupe du Monde, mais ses équipes ne gagnent pas. L'an dernier, il a inscrit 15 buts en 11 matchs européens, mais le Real a été éliminé en quart de finale et ses supporters commencent à s'impatienter. Pas de quoi perturber l'ancien Parisien qui a toujours une extraordinaire confiance en lui.
14: Moi, je me considère toujours comme le meilleur joueur du monde, mais c'est quelque chose de très personnel. Chacun a son opinion. Il est possible qu'il y ait des gens ici qui pensent que je le suis, d'autres non. Je ne dis pas que tout le monde doit penser comme moi, mais on verra comment vont voter les journalistes pour le futur Ballon d'Or.
12: Le Ballon d'Or, l'autre obsession de Mbappé qui est déjà en campagne, comme son club, pour remporter le fameux trophée individuel. Peut-être le bon moment pour lui qui a 27 ans, n'a toujours pas atteint cet objectif ni celui de s'adjuger la Ligue des Champions.
8: Cédric De Oliveira, donc Real Madrid, Inter, Milan, coup d'envoi de ce match, comptant pour la Ligue des Champions, coup d'envoi 19h, temps universel. La France recule dans la dernière enquête PISA, c'est le programme international pour le suivi des acquis des élèves, autrement dit le classement scolaire mondial, pays par pays. Il évalue tous les 3 ans les compétences des élèves de 15 ans dans une centaine de pays. Verdict pour les élèves français, tout en se maintenant dans la moyenne des pays de l'OCDE, les résultats 2025 sont les plus bas jamais enregistrés depuis la création de ce classement. Voilà, avant de conclure, j'ai le temps de vous rappeler les deux principales informations du jour. D'abord, des sanctions économiques contre les colonies israéliennes de Cisjordanie occupée. 12 pays, dont la France et le Royaume-Uni, sanctionnent les produits issus de ces colonies. Et puis, la spirale des violences au Yémen. L'Arabie Saoudite dénonce une série de frappes des Houthis. Quant aux rebelles pro-Iran, ils font état de frappes saoudiennes. Voilà pour l'information. Prochain journal sur RFI, 18h, le journal en français facile présenté par Adrien Delgrange. Mais tout de suite, sur le Pont des Arts, consacré aujourd'hui à un couturier, hein, Nathalie Amar, bonjour.
1: Bonjour Gilles Moreau et merci. Oui, on parle d'un couturier dont le nom est attaché aux années 80-90, c'est Azzedine Alaïa. Une exposition lui est consacrée à Paris.
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0: Bonjour à toutes et à tous. Il a habillé Tina Turner, Grace Jones, Garbo ou Jesse Norman pour le bicentenaire de la Révolution. Son nom brille toujours au panthéon de la haute couture française avec des robes intemporelles comme une seconde peau sculptée sur le corps des modèles. Azzedine Alaïa a vu le jour à Tunis, mais c'est à Paris qu'il s'est révélé comme l'un des plus grands stylistes de sa génération. Dans son dernier atelier du Marais, la fondation Azzedine Alaïa interroge aujourd'hui ses liens avec le continent où il est né, l'influence africaine sur ses créations. L'exposition s'intitule Azzedine Alaïa et l'Afrique et on en parle aujourd'hui sur le Pont des Arts. Bonjour Olivier Saillard.
1: Bonjour.
0: Merci d'avoir accepté notre invitation. Vous êtes historien de la mode et c'est vous qui dirigez cette fondation Azzedine Alaïa. Pourquoi d'abord avoir voulu explorer ce lien avec l'Afrique que lui ne revendiquait pas forcément? Il se définissait vraiment comme français et il a quitté la Tunisie, il n'avait pas 20 ans.
1: Ah oui, oui, vraiment. Azzedine Alaïa avait un vœu très précis, c'était de devenir un couturier français au sens qu'il voulait appartenir à cette longue généalogie de couturiers qui avaient écrit l'histoire de la mode et particulièrement celle de la haute couture à Paris. Peut-être qu'il voulait-il être davantage encore un couturier parisien même avant d'être un couturier français. Mais il n'a jamais tu ses origines, mais il n'en a jamais fait un négoce. Et c'est vrai que c'est une exposition qu'on réfléchissait, à laquelle on réfléchissait depuis longtemps. Et puis, on voulait se donner aussi peut-être un climat qui soit accompagné. Il y a d'autres expositions sur des sujets équivalents dans Paris.
0: Notamment Africa Fashion, dont on avait
1: Exactement.
0: Parlé dans cette émission il y a quelques
1: Et
0: mois.
1: Et on a trouvé que c'était maintenant nécessaire, qu'on ne pouvait pas attendre non plus de revenir sur les origines d'Azzedine. Et puis peut-être aussi sur des contre-vérités. Il y a des choses qui font Afrique, il y a des choses qui font moins Afrique, il y a des éléments dans sa création qui attestent de cette origine géographique, de rêverie parfois, parce que c'est un continent. Il y a pas longtemps, la présidente de la Fondation Azzedine Alaïa, Carla Solzani, qui a été longtemps une de ses plus grandes proches, me disait Azzedine a quitté l'Afrique, mais l'Afrique ne l'a jamais vraiment quitté.
0: L'Afrique ne l'a jamais quitté et ça a été une source d'inspiration pour lui. On en parlera en détail évidemment avec vous à travers cette exposition. On verra également qu'à Tunis, de jeunes stylistes d'aujourd'hui se revendiquent les héritiers d'Azzedine Alaïa à l'image de Mohamed Amin Ajri.
2: C'est vraiment inspiré de l'univers de Alaïa, le moulage du corps corsé, les lignes là, comment c'est structuré. On a l'impression que la robe flotte, sans pour autant que ça soit super lourd. Vous voyez, c'est vraiment léger. Pour moi, j'ai dit hier, c'est vraiment la robe de la saison. C'était vraiment spontané. C'était une robe faite sur mesure et lors de l'essayage, j'ai rien dit à la cliente et j'ai commencé à serrer. Elle m'a dit, Emine, tu veux avoir l'effet Azzedine Alaïa? C'était vrai et ça m'a fait plaisir.
0: Voilà, Mohamed Amin Ajri, que notre correspondante à Tunis, Lilia Blaise, a rencontré parmi d'autres. On la retrouvera tout à l'heure en direct dans cette émission. Et puis de Tunis, nous partirons pour le Maroc. Bonjour Stéphanie Gaou.
3: Bonjour Nathalie, bonjour Olivier.
0: Vous
3: bonjour.
0: Êtes à Tanger, à la librairie Les Insolites. Je crois que vous êtes d'ailleurs une admiratrice d'Azzedine Alaïa, vous-même.
3: Hein. Ah oui. Oui, complètement.
0: Voilà.
3: J'ai un des livres, j'ai une des monographies sur Azzedine Alaïa. Alors elle est en hauteur, elle est sur les étagères.
0: Mais oui, voilà, dans cette librairie Les Insolites, on inaugure avec vous la saison de notre rendez-vous Les Librairies du Monde. Vous nous parlez d'un des grands romans de la rentrée, Stéphanie, La solitude des professeurs est infinie, de Yannick Enel.
3: Oui, je vais vous parler d'un roman qui fait la rentrée scolaire et la rentrée littéraire.
0: À tout à l'heure, Stéphanie.
4: Merci. 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
5: J'étais à l'école des Beaux-Arts.
1: Ouais.
5: Et j'étais fasciné par la mode parce que je voyais dans les revues Balenciaga, des vêtements de Dior. Et j'étais attiré, je me suis toujours demandé comment ils s'en fait ces robes intérieures, comment ça tient, tout ça.
0: Voilà, on ne pouvait pas se priver de la voix d'Azzedine Alaïa pour ouvrir cette émission. Olivier Saillard, extrait des archives de l'INA. Il a commencé à s'intéresser aux grands couturiers à l'école des Beaux-Arts de Tunis, où il étudie la sculpture. Et on l'entend, ce qui l'intéresse, c'est d'abord l'architecture du vêtement, plus que les matières. La question de la forme, de la tenue du vêtement.
1: Ce qu'il dit là en interview, il l'a dit tout au long de sa vie, et je me souviens encore, j'avais réalisé d'Azdine Alaïa une grande rétrospective au Palais Galliera en 2013, et je me souviens qu'il parlait encore un peu de cette énigme qu'il voulait comprendre des robes de Christian Dior particulièrement. Lorsqu'il était à Tunis et qu'une sage-femme qui s'appelait Madame Pinault lui ramenait de France des magazines de mode, il était ébahi à regarder les robes de Dior, et il voulait comprendre comment elle tenait debout toute seule.
0: Mais qu'est-ce qui l'intriguait tant
1: dans
0: ces robes de Dior ?
1: En fait, ce qui l'intriguait, c'était cette sorte d'ossature, d'architecture qui fait que les robes deviennent des non seulement des vêtements, mais des habitats aussi pour les femmes, pour les corps. Il était Azdine Alaïa par rapport aux autres couturiers de cette génération, et pas un dessinateur, mais il est vraiment un couturier au sens strict. C'est-à-dire qu'il sait couper, qu'il sait coudre, qu'il sait modéliser les vêtements, comme la grande tradition des couturiers qui était Madeleine Vionnet ou Cristobal Balenciaga.
0: Mais ce qui l'intéresse, donc, c'est la 3D.
1: C'est la structure, c'est le volume. Oui. Et c'est là où on peut revenir à son étude en département sculpture de l'École des Beaux-Arts de Tunis.
0: Absolument.
1: C'est qu'il est vraiment sculpteur. Il l'a été avec des ciseaux et des aiguilles, plus qu'avec d'autres outils, mais il est définitivement un sculpteur des corps.
0: Ouais, sculpteur du corps des femmes, c'est vrai qu'on l'a énormément dit. Il faudrait peut-être décrire pour celles et ceux qui nous écoutent et qui n'auraient jamais vu des modèles d'Alaïa, que ces robes épousées les formes, souvent donc très très près du corps, c'est ça qui définit son style, un style assez sexy, oui. Attaché à ces décennies-là, 80-90.
1: On disait qu'il avait vraiment préempté les formes des années 80 et qu'il les avait réinventées, et le style Alaïa, c'est en effet un style très près du corps. Il y a une singularité et presque un paradoxe dans les vêtements d'Alaïa, c'est qu'ils ont l'air de vraiment accompagner au plus près les gestes, mais tout en les libérant, parce qu'il n'y a pas de corset, il n'y a pas de tous ces artifices qui parfois viennent endeuiller, je veux dire, le corps de la femme ou le contraindre. C'était vraiment avec des efforts de coupe, avec des efforts de matière, notamment la maille, le cuir ou des jerseys, qu'il venait vraiment justifier, magnifier le corps de la femme. Et si on veut se faire une idée de la mode Alaïa, c'est Grace Jones, c'est Tina Turner, ce sont des grandes robes fourreaux qui ont un vague souvenir des années 30 ou des années 50, et c'est quelque chose d'excessivement glamour.

0: Bah oui, ils sont en train de danser en régie. Tina Turner, vous nous en parliez à l'instant, qui a découvert Alaya à Los Angeles, qui a demandé à venir le rencontrer à Paris. Et je crois que ça a été associé à une certaine période pour elle, la période où elle s'est séparée d'un mari violent. On en a beaucoup parlé quand elle a disparu, hein, Ike Turner, et qu'elle a, elle a tombé l'uniforme de femme sage pour détenue Alaya, Alayesque, j'allais dire.
1: Oui, je crois qu'elle a trouvé en Alaya une forme de seconde peau. Dans ses cuirs, dans ses robes à lacets, dans ses robes bandelettes, elle a trouvé vraiment une vraie connivence entre ce qu'elle voulait exprimer, ce moment de grâce, de retour en grâce qui signifiait cette musique qu'on peut dire rock, c'est pas coutumier d'une femme d'occuper la scène rock, et c'était vraiment une prise de parole forte. Et Alaya, alors en plus de ce coup de cette collaboration professionnelle, ils ont eu un coup de foudre,
0: c'est ça,
1: très amical, parce qu'ils se ressemblaient beaucoup dans cette grande générosité, sens de l'hospitalité, cette grande accessibilité au sourire.
0: Ouais, ça a été un duo clé, on peut dire, des années 90, de la mode de cette époque-là. Il en a connu plein, hein, des duos. Azzedine Alaya, on peut dire que c'était un grand amoureux aussi. Il était amoureux d'Arletty, oui. de Greta Garbo. Il y a des figures féminines comme ça qui l'ont énormément marqué.
1: Il aimait particulièrement les femmes de caractère et de toutes les formes de beauté, parce que parfois on veut restreindre l'image, la plastique Alaya à un certain type de femme, c'est pas du tout le cas. Azzedine avait une grande connaissance de l'Académie des corps et surtout une appréciation des cerveaux. Il aimait bien les femmes.
0: Avec...
1: Il aimait aussi bien Grace Jones que Oum Kalsoum, c'est dire un peu l'éventail des personnalités. Et il aimait accompagner ça, cette émancipation des idées des femmes, d'où qu'elles viennent.
0: Ouais, les inspirations africaines, on ne les voit pas spontanément. En tout cas, moi, je n'y pensais pas spontanément avant de venir voir cette exposition où elles sont mises en valeur, ces inspirations. Et l'une d'elles, d'ailleurs, vient de la sculpture, Olivier Saillard. Ce sont les moucharabiés, ces cloisons de bois ajourées pour laisser passer l'air, qu'il a reprises sur certains de ces modèles que vous présentez.
1: C'est vrai, c'est même le début de l'exposition. J'étais avec beaucoup de précautions à avancer sur le sujet, puisque cela demande d'être très précis et de ne pas véhiculer des grands classiques sur l'Afrique. Et sur Azzedine, c'est en effet un sujet sur lequel il parlait peu. Sauf que je me souvenais qu'en effet, il parlait beaucoup des moucharabiés et aussi d'une histoire qui m'a beaucoup plu un jour. Je lui avais dit, mais si tu devais faire un parfum, il en a fait ensuite, quel serait ce parfum? Il répondait qu'il aurait adoré l'idée d'un parfum qui ressemble à l'eau dont on asperge les murs à la chaux blanche de sa Tunisie natale pour rafraîchir les cours.
0: Oui, et c'est vrai et que ça, le blanc, il est là.
1: Et le blanc est très là.
0: Et il y a une tenue blanche qui fait penser au moucharabie, qui est une espèce de petit ensemble.
1: Exactement. Et c'est une robe chemise toute simple, ouais, et perforée, et qui rappelle en effet ce jeu entre l'ombre et la lumière, entre le vu et le caché, entre le voilé et le dévêtu, que les moucharabiés expliquent depuis des ouais, siècles.
0: Et puis le confort aussi, vous disiez tout à l'heure, ne pas contraindre le corps des femmes. On se verrait bien dans une tenue comme ça.
1: Oui, quand des chemises passe... très très légères et qui, ouais, je pense que vraiment évoque une Afrique du Nord ou une Afrique tout court de manière beaucoup plus libre.
0: Alors il y a évidemment les robes à bandelettes qui ont été une de ces signatures pour le coup qui était assez connue, qui est d'après vous, enfin je sais peut-être vous l'a-t-il dit, une réplique des bandelettes des momies égyptiennes.
1: Oui, oui, c'est très inspiré des momies égyptiennes. Azzedine Alaya avait une passion particulièrement pour l'Égypte, pour des figures de l'Égypte. J'ai parlé tout à l'heure d'Oum Kalsoum, mais je pourrais parler aussi de Cléopâtre ou d'autres. Et puis pour la culture, l'histoire générale de l'Égypte. Et il avait vraiment une grande fascination pour les momies, avec ces arts de cet art de la bandelette, de la momification, qu'il voulait apprendre et qu'il voulait mettre à son profit dans sa création, ce qui a donné ses célèbres robes bandelettes dès 1986 et qui vont parcourir toute sa carrière jusqu'à sa disparition en 2017.
0: Et, ouais.
1: C'est une manière d'accompagner le corps au plus près de sa libération du mouvement.
0: Du mouvement, sur les formes aussi, il s'inspire de l'Égypte ou pas du tout?
1: Sur les formes moins, sur cette technique des bandelettes plus.
0: Alors on voit la référence au raffia dans beaucoup de modèles, raffia artificiel, hein, dont certains couturiers, par exemple le Camerounais Iman Aïssi, revendiquent aujourd'hui justement le côté naturel. Il en fait un marqueur fort de ses créations. Alaïa explore aussi cette référence-là. Il y a la présence des petits coquillages, hein, les cories, les sahariennes, évidemment, mais vous n'insistez pas trop là-dessus, comme pour ne pas donner une vision caricaturale de ce lien d'Alaïa avec l'Afrique. C'est par petites touches.
1: Et puis, je pense que c'était pour lui un usage au même titre qu'une couleur. Je pense que, par exemple, les références qui sont certainement les plus solides chez Azzedine à l'Afrique, c'est la couleur noire. Il y a un voyage qu'il avait fait au Kenya avec le photographe Peter Bird, pour le magazine Elle, où il est revenu complètement subjugué par la beauté aristocratique des Maasai. Il disait la plus belle chose qu'ils font, c'est de regarder le ciel. Il n'a pas parlé des vêtements, il n'a pas parlé des couleurs, mais il a parlé de cette dimension et du temps.
0: Ouais.
1: Je pense que c'est beaucoup plus philosophique qu'iconographique, l'Afrique chez Azzedine.
0: Ce voyage-là, vous y consacrez toute la dernière partie de l'exposition. C'était en 96. Le photographe Peter Bird vivait au Kenya. Ils ont passé ensemble du temps dans le Turkana Land, hein, autour du lac Turkana avec le peuple Samburu. Ça l'a beaucoup marqué, ça l'a beaucoup inspiré. Il dit « J'avais l'impression que ces gens marchaient depuis les premiers jours du monde. »
1: Exact.
0: Et il y trouve finalement la même démarche, la même souveraineté peut-être que chez ces modèles, et notamment Naomi Campbell qui l'a contribué à révéler.
1: Une même souveraineté, un même usage du temps, un même usage, peut-être que c'est plus dans les systèmes, dans le quotidien de la vie, dans le quotidien d'un travail, dans l'appréciation d'une époque qu'il est le plus africain et moins dans l'iconographie. Alors c'est vrai qu'il a fait par exemple des robes magnifiques en maille où les cories, ces broderies de coquillages, sont vraiment tissées dans la maille. Mais c'est un motif comme les autres pourraient faire des pois. Ce n'est pas plus ni moins que cela. Il faut voir la référence à l'Afrique, je pense, plutôt du point de vue de cette appréciation d'un peuple, d'une coïncidence avec la nature. Azzedine prenait son temps, il était vraiment le couturier français qui était le plus dans le refus du système tel qu'il est devenu très hystérique ensuite.
0: C'est-à-dire qu'il avait quand même ses rendez-vous de collection tous les ans,
1: non ? Non, pas toujours. Parfois, quand une collection n'était pas prête, il décidait de la présenter plus tard. Il se mettait dans des colères noires pour contre le nombre de collections auxquelles le système vraiment gouverne le système.
0: Il serait fou aujourd'hui.
1: Aujourd'hui, il serait fou, mais déjà à l'époque.
0: Oui.
1: Et il prônait beaucoup pour un temps de création qui soit plus long, comme dans les autres disciplines, dans les autres arts. Donc il présentait quand il avait envie. C'était parfois à ses risques et périls financiers. Et surtout, une seule collection tous les 6 mois et pas davantage. Donc il avait, de manière un peu visionnaire, aussi dit qu'il fallait que le temps décélère et se remette en place.
0: La slow fashion, il était l'adepte de la slow fashion.
1: Et je pense que d'ailleurs dans ses créations, il expliquait aussi avec beaucoup de subtilité que parfois il engageait la création d'une veste tailleur et qu'il s'apercevait que c'était seulement 10 ans ensuite qu'elle se terminait. Parce qu'à force de la perfectionner, à force de la défaire et de la refaire. Donc le temps dans la création d'Azzedine Alaïa n'a rien à voir avec le temps de la mode qui jette les idées tous les 6 mois. C'est une forme, il était plus proche d'une forme hors des temps de la mode qu'avec l'attente.
0: Vous avez fait le choix dans cette exposition de présenter ces créations avec en fond des peintures. Je voudrais que vous nous en parliez. Pourquoi ce choix? Quel est ce peintre? Et comment s'est fait aussi l'harmonie des couleurs entre les modèles d'Alaïa et l'étoile de ce peintre?
1: Alors, ce peintre est Chris Roos, avec qui nous travaillons régulièrement pour la scénographie des expositions. Et quand je dis scénographie, on est resté fidèle aussi à des convictions de Monsieur Alaïa qui ne voulait pas que les scénographies justement prennent le pas sur les œuvres, mais qu'il y ait plutôt une communion.
0: Rien de spectaculaire, mais un accompagnement.
1: Et il s'avère aussi que Chris Roos avait fait des robes formidables avec Azzedine Alaïa dont il avait dessiné les bijoux. Et les bijoux sont intégrés, sont des ornements de corps, on pourrait dire, aux robes d'Azzedine Alaïa. Et aujourd'hui, il a fait ces fonds qui sont très oniriques, je trouve, qui ont la couleur des terres presque de l'Afrique. et sur lesquels on a essayé d'orchestrer un dialogue avec les robes qui marche particulièrement bien parce qu'il y a une forme. Oui, il y a deux expositions en une, celle des œuvres de Chris Rouse, qui sont une réponse en hommage aux robes d'Asdine Alaïa.
0: On va écouter quelqu'un dont vous avez déjà prononcé le nom, Olivier Sayar, pour qui Alaïa avait une admiration profonde, c'est la diva égyptienne Oum Kalsoum, extrait d'un concert à l'Olympia en 1967, et Asdine Alaïa était dans le public.

0: Voilà, Oum Kalsoum en live à l'Olympia en 1967. Olivier Saillard, vous nous le disiez, hein, Azzedine Alaïa a assisté à ce concert. Il a eu ensuite la chance d'aller la rencontrer dans sa loge. Et ça a été vraiment pour lui une figure importante et une musique qui l'a accompagné dans son travail.
1: Ah oui, il y a la semaine dernière, je ne peux pas mentir, j'étais dans son studio de création où tout est resté en état. Je veux en faire un inventaire précis, donc j'ai ouvert 3 cartons et c'était encore chargé de toutes les cassettes vidéo CD de Oum Kalsoum. Il avait pour habitude de travailler tard la nuit et de mettre la musique de Oum Kalsoum pour s'accompagner dans la coupe des vestes, dans la réalisation des robes. C'est vraiment un quotidien très proche, mais je pensais à pendant qu'on écoutait Oum Kalsoum, à ce que l'on disait d'Azzedine Alaïa. Vous voyez la gestion du temps d'un morceau de Oum Kalsoum. On a arrêté à 3 minutes, mais ça peut durer 3 heures.
0: Elle aussi prenait son temps.
1: C'est
0: pour ça qu'il l'aimait.
1: Il y a une autre considération du temps et de sa valeur dans la musique d'Oum Kalsoum qui pouvait durer. Alors, c'était insensé. Et chez Azzedine, c'est pareil. Il pouvait prendre le temps pour une robe, mais il était encore en train de terminer la robe que la fille elle la portait déjà pour passer sur le podium.
0: Véritable artiste de la mode. La sculpture, en revanche, il a laissé tomber, ça n'était pas sa voie.
1: Il a considéré qu'il était un sculpteur moyen et lorsqu'il a commencé à faire pour sa sœur des travaux de couture qu'elle devait rendre à son école, il a vu qu'il était quand même un petit peu plus doué. Et puis ensuite, de fil en aiguille, si je puis dire, il a travaillé pour des clientes et il a vu en effet que cette connaissance de l'Académie du corps qu'il tenait de la sculpture, mais il savait mieux le mettre au profit avec du tissu, avec une forme beaucoup plus souple. Mmh. Et il a préféré faire un travail sur cette catégorie-là plutôt que d'être un sculpteur moyen.
0: Olivier Saillard, vous connaissiez Azzedine Alaïa depuis cette exposition que vous lui aviez consacrée au Palais Galliera. Vous avez suivi son évolution de styliste, de grand couturier. Qu'est-ce qui a fait son succès, d'après vous, indépendamment de ce qu'on disait sur le style de ses vêtements? Qu'est-ce qui a fait qu'il reste ainsi associé à ces décennies-là et à cette époque-là?
1: Je pense qu'il est associé à cette époque, mais il est aussi au-delà de ces époques par des créations qui sont devenues très intemporelles. Alors bien sûr qu'il y a toujours chez les couturiers quelque chose de très hypnotique, à savoir quand ils émergent, ils appartiennent à cette époque. Ensuite, il y a souvent un petit creux de vague qui est arrivé dans les années 95 pour Azzedine. Et en 2003, il a eu un renouveau avec presque une seconde période, comme on parle d'une période d'un peintre, d'une seconde. Il y a eu une seconde période où là, je trouve sa grande connaissance technique, parce que c'est le dernier couturier qui savait à ce point-là coudre de telle manière.
0: Et avec lui-même.
1: Et il avait vraiment un appétit pour connaître toutes les techniques en usage dans la réalisation d'une robe. Il était aussi un grand collectionneur des archives de mode de tous ceux qui l'ont précédé dans l'exercice de la haute couture. Et cela, ça a conduit Azzedine, à partir de 2003, de faire une mode qui était beaucoup moins visuelle. La couture était moins visible. C'est comme s'il y avait un goût pour une couture invisible, c'est-à-dire l'élaboration suprême de l'invisible. Et ça l'a conduit à mener une mode beaucoup plus hors des temps, beaucoup plus comme on pourrait dire d'une sculpture, en effet, qu'elle appartient à son année d'origine, mais qu'en effet, elle navigue après au-delà. Mmh. Les vêtements d'Azzedine Alaïa, les vestes, les manteaux particulièrement, peuvent se porter plus de 20 ans. Sont vraiment des classiques.
0: Aujourd'hui, il est célébré à l'étranger. J'ai lu qu'il y aurait bientôt aux États-Unis une grande rétrospective Alaïa, une première grande rétrospective Alaïa.
1: Oui, c'est la première très grande rétrospective consacrée au travail d'Azzedine Alaïa au musée de la Légion d'honneur à San Francisco en novembre de cette année. Donc très bientôt.
0: Ouais. On va se rendre à présent à Tunis, Olivier Saillard, puisque c'est donc là que Alaïa était né. Il en est parti, il n'avait qu'une vingtaine d'années, même pas. Son héritage est présent aujourd'hui chez les créateurs de toutes les générations. Bonjour Lilia Blaise.
2: Bonjour.
0: Vous êtes à Tunis, correspondante de Radio France Internationale en Tunisie. Vous êtes allée à la rencontre de 3 de ses créateurs. Comment Alaïa les a-t-il influencés?
2: Alors, ce qui est frappant, c'est que chaque créateur a son propre regard et à tirer du couturier quelque chose de très personnel. Par exemple, Mohamed Emine Hajri, qui fait des robes de haute couture très féminines, avec surtout des motifs végétaux, des broderies, des ornements, s'est focalisé vraiment sur le côté sublimation des formes de la femme, très cher à Alaïa. Donc Mohamed Emine Hajri, je vous laisse l'écouter dans son atelier.
3: En fait, l'idée, c'est de travailler sur le corps de la femme, de mouler la robe et de travailler, de voir le corps et la robe comme une sculpture. Et c'est un peu l'idée de Monsieur Alaïa, qui était sculpteur, qui a fait des études en sculpture à l'école des Beaux-Arts de Tunis, avant qu'il soit couturier. Et c'est comme ça, en fait, l'idée. Parfois, je fais même le moulage. Je ne le fais pas sur le buste, je fais le moulage sur la cliente.
4: En 2013, lorsque Mohamed Emine Hajri se lance dans la mode, il part des jupes trapèzes et d'une taille marquée pour travailler sur la silhouette. Puis laisse libre cours à son inspiration.
3: Corsage, tu fais un corsage, tu commences le corsage base 40.
4: Dans son atelier avec ses couturières, il travaille sur une nouvelle création complètement épurée.
3: Marteau-blé sur les mensurations. Et c'est vraiment inspiré de l'univers de Alaïa, le moulage du corps corsé, les lignes là, comment c'est structuré. On a l'impression que la robe flotte, sans pour autant que ça soit super lourd. Vous voyez, c'est vraiment léger. Pour moi, j'ai dit hier, c'est vraiment la robe de la saison. C'était vraiment spontané. C'était une robe faite sur mesure. Et lors de l'essayage, j'ai rien dit à la cliente. Et j'ai commencé à serrer. Elle m'a dit, Emine, tu veux avoir l'effet Azdina Alaïa? C'était vrai. Et ça m'a fait plaisir.
5: Vous allez faire un habillage floral, pareil?
3: Non, pas du tout. Pas du tout. Là, exactement. Là, l'idée, c'est vraiment que la matière et la coupe, c'est les points forts de cette création. J'ai pas envie de, entre guillemets, diluer ça.
4: Mais il cultive aussi l'héritage de Alaïa dans l'ambiance de travail avec ses couturières et avec les chansons d'Oum Kalsoum en toile de fond.
3: Un type l'Hermesta, voilà.
0: Alors Lilia, vous avez également rencontré deux jeunes de la marque Yona qui se spécialisent dans le dengri, la veste de travail chinoise, qui était d'ailleurs l'uniforme d'Alaïa.
2: Oui, d'ailleurs, la première chose que m'ont dit Emna et Ayoub, les deux trentenaires qui ont créé la marque, c'est que Alaïa leur avait inspiré l'idée que cette tenue peut vraiment être un uniforme de tous les jours, comme il l'était à une époque, pas juste un habit traditionnel en Tunisie qu'on ressort de temps en temps. Et donc, à Benarous, en banlieue sud de Tunis, ils font des dengris en lin, en velours côtelé, et déclinent à l'infini, en fait, en misant sur la qualité et la finition, comme l'explique Ayoub.
6: On a surtout appris des choses sur Azedine Alaïa pendant nos études. On est allé dans sa maison à Sidi Bou Saïd, où il y a parfois des expositions sur ses robes. C'est une grande fierté pour nous. À l'époque, il a innové dans le domaine, il a travaillé avec la ceinture en cuir, il a travaillé sur les robes moulantes. Nous, à notre niveau, on s'inspire surtout de la qualité et de son sens des finitions. On met une attention particulière à chacune de nos créations pour ces finitions.
7: On est inspiré de la finition aux aides, la qualité et surtout...
4: À l'image d'Azdine Alaïa, Emna et Ayoub misent sur l'artisanal et le fait main.
6: On a eu des opportunités pour faire de l'export. On a rencontré des clientèles et des marchés potentiels. Mais l'idée n'est pas de faire de l'industriel. On veut vraiment garder notre marque de fabrique, notre identité. On a beaucoup travaillé en Tunisie et en Afrique. On veut conserver cette identité et arriver à la valoriser à l'étranger.
0: Et dans cette dynamique marquée par l'héritage d'Alaïa, Lilia, il y a aussi Salah Barka, créateur autodidacte et costumier, qui lui a été marqué très jeune par les créations d'Alaïa.
2: Alors oui, Salah Barka, il a grandi avec les magazines de mode des années 90. C'était vraiment un fan inconditionnel de Jean-Paul Gaultier et d'Azdine Alaïa.
8: L'époque des top modèles, tout ça, automatiquement, on voyait qui les habillait, l'entourage. En fait, c'était très marrant parce que tout notre argent de poche était d'acheter des magazines Elle, Marie-Claire, Vogue, et tout ça quand ils étaient pas chers, bien sûr. C'était notre délire d'acheter. En fait, tellement on aimait ce monde. que on voulait tout connaître, tout savoir sur. Et c'est là où on a découvert que tiens, il y a un Tunisien, un créateur qui a déjà habillé Tina Turner, Madonna, Greta Garbo, et ah d'accord, et c'est le papa de Naomi. Tu vois, en fait, c'est venu comme ça et on a commencé à le suivre. Et après, tu vois, on a assisté à toute cette période, cette dynamique des années 90. Moi, j'étais à fond là-dedans.
4: Dans son atelier où les tissus s'entassent partout avec le son de la machine à coudre tenue par sa sœur Rafika, Salar se souvient encore des premières images des créations à l'AIESC.
8: La première chose déjà que j'ai vue de Alaya, c'était un shooting qu'il a fait pour elle et c'était en Afrique. Et là, j'ai dit waouh. Déjà, c'était la première image qui m'a frappé. Donc, tiens, j'ai dit cette personne. Il a quitté tôt de la Tunisie, il est parti tôt, mais il a tout quand même gardé cet ADN africain en lui. Je dis pas tunisienne, je dis africaine. C'est tout le continent. J'ai dit, c'est vraiment waouh.
2: Alors lui qui était mannequin dans les années 2000, s'est vraiment inspiré de l'audace et de l'innovation d'Alaya pour faire ses premières collections à base de fripes, bien avant la mode de l'upcycling. Et pour lui, l'héritage alayesque, ça reste une source inépuisable d'inspiration jusqu'à aujourd'hui.
0: Lilia Blaise, correspondante d'RFI en direct de Tunis. Merci à vous.
2: Merci.
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0: Olivier Sayers, je vous voyais sourire en entendant oui. Salar Barca évoquer son amour pour les magazines, oui. Le papier glacé, cette mode de papier glacé. Pourquoi ? Parce que c'est un peu un Azzedine Alaïa bis, une ou deux générations plus tard.
1: En tout cas, c'est joli et touchant tout ce qu'il disait. Mais oui, parce que je souriais parce que en fait, on s'aperçoit que depuis la nuit des temps de la mode et peut-être surtout depuis les années 50, il y a une forme de transmission naturelle des talents qui se fait par l'image, par l'admiration et presque il n'y a pas besoin d'une école de mode, il y a juste besoin de l'école du désir pour devenir couturier. La plupart des couturiers, dont Azzedine, n'ont pas fait d'école de mode. Azzedine disait d'ailleurs à ce sujet que le couturier, c'était être à la fois artiste, couturier au sens noble, mais aussi un petit peu traité de l'orthopédie. Qu'un vêtement, il fallait l'adapter selon le corps pour justement valoriser ce qu'il y avait de plus beau à valoriser. Et ça, visiblement, ils l'ont tout de suite saisi.
0: Ils l'ont compris. Celui qui explique qu'il moule les robes sur le corps de la femme, ça correspond à la pratique qu'Alaïa avait?
1: Ça, c'est vraiment la pratique d'Alaïa parce que Alaïa ne dessinait pas ou alors après la réalisation des vêtements ou pendant pour saisir une manière mémotechnique, une idée. Mais il fait vraiment partie de cette généalogie de couturiers comme Madame Gray Balenciaga qui cousait les vêtements à même le corps. Azzedine travaillait à même le corps vivant en séance de peau interminables et sur lesquels il faisait, défaisait, refaisait les vêtements. C'est vraiment la plus proche approche de la mode, si on considère la mode comme un art de la sculpture.
0: Oui, vous pensez qu'il aurait aimé rencontrer ces jeunes stylistes tunisiens qui se réclament de lui ou en tout cas qui l'admirent éperdument? Il était aussi dans cette démarche de transmission, de passage ou pas du tout?
1: En tout cas, je peux vous dire qu'il a passé sa vie, et c'est le seul dans l'histoire de la mode, il a passé sa vie à acheter les œuvres des autres. C'est-à-dire que tout en faisant une création qui était exemplaire et forte et fondamentale, il achetait en même temps les œuvres des années 50 de Dior ou de Balenciaga ou celles de ses contemporains comme Yamamoto ou comme des garçons. Il avait une grande gourmandise d'aller voir les défilés de Jean-Paul Gaultier ou d'un ami à lui, Nicolas Ghesquière. C'est-à-dire qu'il avait une très grande ouverture. Donc il aurait certainement d'abord été touché de cette reconnaissance
0: de son travail,
1: mais également il aurait certainement dit qu'il y a au-delà de Alaïa une vraie raison d'aimer le passé, c'est qu'on apprend beaucoup du passé. Et je suis toujours séduit par Alaïa qui a constitué la plus grande collection privée au monde et qui a sauvé une partie du patrimoine de la mode en France.
0: Ouais, vous diriez qu'il a aujourd'hui des héritiers sur les podiums de 2026, pas seulement en Tunisie, mais partout dans le monde, des gens qui ont à la fois comme lui cet amour de la finition, du détail, cette lenteur dont vous nous parliez.
1: La lenteur, j'en suis moins sûr, parce que le système est tel que le refuser, c'est aussi se mettre une balle dans le pied, et ça a été parfois le cas pour Hasdin Alaïa, c'était vraiment assez risque et péril. Après, je pense qu'Hasdin Alaïa est très très considéré de tous les couturiers. Vous savez, il y a parfois une forme de concurrence entre eux, et même de son vivant. Avec Hasdin, ça s'exerçait pas parce qu'il était le couturier des couturiers. Vous savez, celui qui dépasse un petit peu la ligne d'horizon. Et je peux dire que chez beaucoup de couturiers actuels, il y a du Alaïa souvent.
0: Ouais, l'un des stylistes que l'on a entendu dans le reportage de Lilia Blaise dit, il faudrait peut-être qu'on explique de quoi il s'agit, qu'il était le papa de Naomi.
1: Alors oui, il faudrait venir là-dessus, qu'il n'y ait pas de malentendu.
0: Il fait référence à Naomi Campbell, célèbre mannequin des années 90. Là encore, je parle au moins de 20 ans et à ceux qui n'auraient pas connu son visage et son corps sur papier glacé. Comment s'est noué ce lien filial,
1: en fait,
0: quasiment entre les deux?
1: Hasdin Alaïa a vraiment été un des premiers à déceler chez Naomi Campbell une position du corps, une beauté significative et en tout cas singulière. Enfin, en tout cas, avoir en elle de potentiel, on dirait une photogénique, il s'agissait d'une photo, mais elle en avait vraiment, et en plus elle avait une vraie présence corporelle. Mais elle était très jeune, donc ils ont conclu un accord avec la mère de Naomi Campbell, que lorsqu'elle serait à Paris pour les défilés ou pour des séances de mode, elle dormirait chez Hasdin, ce qu'elle faisait, mais aussi ce dont elle se libérait pour aller faire la fête un peu, mais cela dans une ambiance très très bienveillante avec Hasdin. Elle a vraiment développé un amour conditionnel pour Hasdin, elle l'a toujours appelé papa, c'est vraiment un père de substitution.
0: Parce qu'elle avait elle-même perdu son père, hein,
1: exactement.
0: On n'a pas dit. Ouais.
1: Et il est devenu vraiment un peu son parrain, son père, une âme bienveillante pour sa carrière. Il a fait les plus belles robes sur elle, il y a des défilés entiers qui lui sont consacrés. Je pense que les couturiers comme les sculpteurs ont toujours une muse en tête lorsqu'ils travaillent. Naomi fait partie de celle-là avec beaucoup d'insistance.
0: Mmh. Au-delà de ce lien avec Naomi Campbell, on peut dire, Olivier Saillard, que son atelier, le lieu où se trouve aujourd'hui la fondation, qui a été à certains moments dans d'autres lieux de Paris, a été aussi un haut lieu de la vie parisienne.
1: Mmh.
0: Voilà, des bons repas, de la convivialité, il faisait à manger pour tout le monde, il avait ce côté-là.
1: Oui, il y a quelque chose qui est resté mythique, c'est la cuisine d'Hasdin Alaïa. Tout le monde voulait y aller, mais c'est surtout en effet le dernier endroit personnellement, moi, que j'ai connu, où les gens pouvaient se mélanger avec vraiment naturel et aisance. Il n'y avait absolument rien de conventionnel. En ce sens, c'était absolument pas parisien, ni international, comme on peut le voir ailleurs. C'était absolument un oasis à deux pas de l'hôtel de ville, puisque c'est rue de la Verrerie. Il avait recréé son petit état.